0: suis pas d'accord, parce que ça voudrait dire qu'il y a que les gens des années 80 qui se sont appropriés. Moi, j'ai une fille de 12 ans, elle connaît par cœur Les Démons de Minuit, donc c'est multigénérationnel, Mario.
1: Ben, quand on fait la tournée Star 80, ouais, on voit que le public se rajeunit vachement. Oui. Et il y a un rajeunissement même, comme la chanson Born to be Alive, qui est un grand classique.
0: Ah, Patrick Hernandez.
1: Ouais, mais... j'ai trouvé que on a amené une forme de... Ça devait être remboursé par la sécurité sociale, je pense.
0: Je suis bien d'accord avec vous.
1: Parce que là, ce public-là, ils sont nostalgiques de cette chanson.
0: Ouais.
1: De manière que c'était ce moment-là de leur vie qui était, pour eux, un des moments le plus merveilleux, c'est les plus beaux souvenirs, c'est économiquement ça allait bien, c'est tout ils étaient heureux.
0: Ouais.
1: Dans les années 80. Et d'ailleurs, c'est pour ça qu'un peu aujourd'hui, je suis un peu malheureux parce que j'entends plus ce genre de titre arriver sur le marché.
0: Ah bah alors oui, mais alors vous savez qu'ici, là, vous êtes au bon endroit. Hein.
1: Déjà, absolument.
0: Il y a une heure de titre années 80 tous les soirs entre 19h et 20h. Et puis très régulièrement dans la journée, bien sûr, on est attaché à ces chansons-là, nous.
1: Parce que c'est ici.
0: C'est ici. Et pas ailleurs, Mario. Alors pour les 40 ans des Démons de Minuit, moi j'avais envie justement de savoir dans quel état d'esprit vous étiez il y a 40 ans au moment où cette chanson sort. Alors vous savez pas encore que ça va être un tube et que vous allez être numéro 1 du top 50 pendant 13 semaines consécutives, c'est énorme, vous le savez pas. Dans quel état d'esprit vous étiez à ce moment-là, vous Mario?
1: J'étais dans un état d'esprit pas très positif.
0: Ah ouais?
1: Parce que je suis issu du monde du jazz. Et lorsque je me suis retrouvé avec Jean-Louis, avec Christophe Desprez, avec tous les auteurs, les intervenants dans cette chanson.
0: Ouais. Image.
1: Je me suis dit, mais qu'est-ce que je suis en train de chanter quand j'étais dans la cabine? Je me suis dit, mais ça ne me correspond pas. Je sens pas. Mais il y a monsieur Richard Seff, celui qui a écrit la version française, ouais, de cette chanson. Il a dit, t'inquiète, regarde-moi, ça va marcher. Parce que les démons des minuit, il y en a qu'un. Parce que on a mis un an à construire cette chanson. Parce que nous, ce qu'on voulait entendre en France, c'est d'entendre une chanson qui fait danser les Français dans les discothèques. On avait visé ça parce que il y avait trop d'Italiens à l'époque.
0: Italo disco à fond.
1: Et life is life.
0: La la la la la. Ouais, il fallait pas leur laisser tout le marché.
1: Ouais, et je me suis dit. Il y avait Jean-Jacques Goldman, il y avait Francis Cabrel, ça passait dans les boîtes de nuit, mais ça faisait, c'était pas un truc étudié pour danser.
0: Non.
1: Pour faire danser.
0: Ouais.
1: On a fait ça. Après, il y a eu Début de Soirée qui est arrivé dernièrement avec tan tan tan tan tan tan tan tan, un remake.
0: Oui,
1: un peu du gimmick des Démons des Minuit.
0: C'est pas faux.
1: C'était pas bête. Moi, j'ai trouvé. Et tu tapes. Et d'ailleurs, c'est comme ça qu'on s'appelle quand on est dans les coulisses de.
0: Ah,
1: de
0: c'est
1: Star
0: vrai.
1: 80.
0: Tu tapes.
1: Et je trouvais qu'il y avait moi. C'était à cette époque-là, il y avait un élan de rire, un élan d'envie de faire des choses pour le public, pour les gens, pour les faire danser. Et moi, mon état d'esprit, lorsque j'ai vu que j'étais spanté, parce que un mois plus tard, même pas, 15 jours plus tard, on était numéro 1.
0: Ouais.
1: Et numéro 1, première semaine, deuxième semaine, troisième semaine. À un moment, on a pris le virus, Jean-Louis et moi, on a pris le virus de s'arrêter dans une cabine téléphonique, d'appeler la maison de disques et de leur dire est-ce que nous serons encore numéro 1 demain au top 50?
0: Et ils répondaient oui à chaque fois.
1: Ouais, ça, et c'était pendant 13 semaines comme ça, sans arrêt.
0: C'est fou. Mais alors, ce qui est intéressant, c'est que comme vous, donc, étiez chanteur de jazz, vous nous l'avez dit,
1: oui,
0: donc pas forcément destiné à faire carrière dans la variété qui fait danser, le fait que la chanson ait du succès, ça vous a fait plaisir? Ou alors vous vous êtes dit, mais mince, là je suis foutu, je vais être obligé de la chanter toute ma vie?
1: Non, pas du tout. Je me suis dit, le jazz ne fait pas vivre son homme.
0: Ah, ça, c'est pas faux non plus. Ouais.
1: Et j'ai vu que cette chanson, elle avait... C'est le public, c'est les gens qui a fait vivre cette chanson à mes yeux.
0: Ah, ils l'ont choisi.
1: Parce que la première fois que je suis monté sur scène à Saint-Étienne, la Perche, je n'oublierai jamais ça, c'était mon premier gala. Il y avait Femme Publique, tu connais toute la musique. À cette époque-là, elle faisait une première partie. Il y avait Chas Guigaro aussi.
0: Ouais.
1: Avec, enfin, c'est pas grave, j'ai Alzheimer qui commence à m'attraper.
0: Mais non,
1: 40 ans plus tard.
0: Pas Alzheimer, c'est parce que c'est l'heure de l'apéro.
1: Et
0: donc, premier gala.
1: Le premier gala, j'ai vu 3000 personnes en train de chanter cette chanson à ma place. Limite, je ne devais même pas chanter. Limite, je posais le micro et c'était eux qui faisaient le show.
0: Ça doit faire une impression incroyable, ça.
1: J'étais frissonnant, j'étais à l'aise, je sais pas, j'étais, ça faisait un effet de joie, en même temps de tristesse, puisque j'enterrais ma vie de jazzman, et en même temps je me suis dit, bon, de toute façon, tu as une chance, tu t'imagines la chance que t'as, tu sors de l'île Maurice, dans un petit ghetto où tu vivais, est-ce que tu aurais pensé qu'un jour, t'aurais fait un titre comme ça, qui fait danser? On a pratiquement un single dans chaque foyer française.
0: Ah mais c'est sûr, tout le monde.
1: C'est incroyable.

0: Allez, je le tente. Jusqu'au bout de jusqu'au bout de la nuit. Eh, pas mal.
1: Ouais. Belle voix, belle voix.
0: Vous écoutez ici et on célèbre ce soir les 40 ans de cet immense tube de Images, Les Démons de Minuit. Oui, 40 ans déjà. Et si vous êtes en train de réviser parce que vous allez rencontrer cet été votre correspondant anglais, pas de problème, on a la version in English.

0: Dailymotion, ça parle pas du tout de la même chose en anglais.
1: Non, c'est pas du tout la même chose. Et je le dis un peu aujourd'hui parce que je dois mettre le point sur le i.
0: Allez-y.
1: Alors, cette chanson, on m'a demandé d'écrire une version anglaise, mais vite fait. On était à table avec Stéphane Després, le frère du compositeur, avec le guitariste. Et on a commencé à... Parce que je parle l'anglais couramment, donc on m'a demandé d'écrire le texte. Mais je ne savais pas que c'était une ruse.
0: Une ruse.
1: Une ruse pour faire plus de droits.
0: D'accord. Ah oui, donc vous pensiez rendre service et en fait c'était pour ressortir la chanson en version anglaise sans tellement...
1: Non, c'est la version française devient une adaptation de la version originale. Et c'était les astuces de l'époque et puis c'était assez bizarre.
0: Donc avec cette version anglaise, la version française rapportait plus de droits. C'est ça?
1: Non, c'est la version anglaise qui est déposée à la SACEM en tant que version originale, et la version française devient une adaptation de la version...
0: Ok, originale anglaise.
1: Voilà.
0: Ah oh bah dites donc. Et ouais. Alors vous, ça vous fait moins de sous ou ça va?
1: Non, ça va très très bien.
0: Ah bon, tant mieux.
1: Ça va très très bien, mais c'est l'idée de ne pas donner l'appartenance même de... Parce que la version anglaise n'est pas passée en radio.
0: Non.
1: Enfin, vous voyez ce que je veux dire, c'est la version, c'est la version française qui est passée en radio.
0: Ok, la version anglaise, elle servait juste de, voilà, on va dire de mettre étalon pour ensuite parler de l'adaptation française.
1: Voilà.
0: Ok.
1: Et pour avoir plus de droits surtout, parce que plus de droits au niveau de nous.
0: Ouais.
1: Parce qu'il y a, des malins qui ont voulu essayer, ils ont essayé, si vous voulez, on a essayé de faire une répartition juste entre 5 personnes. Et cette répartition-là, je trouve ça. On était un groupe. Dans un groupe, c'est 50-50, tout le monde.
0: Ouais.
1: Et, mais
0: si on est 5, c'est 20-20-20-20-20. Ouais.
1: Donc, à part égal. Mais là, c'était pas très égal.
0: Aïe.
1: Et mais ça. Ouais, je trouve ça injuste. Injuste pour celui qui a écrit, comme Richard Seff. Injuste pour lui surtout.
0: D'accord.
1: Parce que je voulais le dire un jour parce que ça m'a fait drôle. J'aime la justesse dans la vie. J'aime pas le mensonge. J'aime qu'on soit juste avec. Parce que c'est de l'art. Et cet art-là, les gens vont aimer cette chanson. Les gens vont l'écouter, vont l'entendre. Ils vont le prendre tel quel. Pour moi, une chanson, c'est de l'amour que tu donnes aux gens.
0: Mm-hmm.
1: Et donner de l'amour avec un truc. Une base pas très très
0: équitable.
1: Ouais. Je trouve ça inéquitable.
0: Et avec le temps, est-ce que justement cette injustice ou ce manque d'équité, vous avez réussi à en parler avec lui et essayer de réparer ça?
1: Non, je sais pas. Non, j'essaie de faire comprendre que il faut être beaucoup plus juste dans la vie, c'est tout.
0: Ouais.
1: C'est de remettre les choses dans l'ordre. Même si dans l'action ça ne se fera pas, mais de mettre les choses dans l'ordre, c'est Richard Seff qui a écrit le texte.
0: Il a écrit le texte des Démons de minuit. Et bien voilà. Ça a été
1: parce que le producteur lui l'a dit. Vous êtes un groupe de Toulouse et vous chantez en anglais, c'est pas normal. Donc j'ai un ami qui s'appelle Richard Seff et je vais lui donner votre version. Il va écrire un texte et il a écrit les Démons de minuit.
0: Ok.
1: Tout le monde a sauté de joie parce que c'était vraiment un thème comme les démons des minuit, c'est explosif. C'est explosif dans ce que ça donne comme image aux gens.
0: Évidemment.
1: Même si on s'appelait image, c'est l'image quoi. C'est ça donne quelque chose dans les oreilles, dans le cœur, ça laisse imaginer chaque personne dans une situation bien précise dans cette chanson. C'est vague, tout en étant précis. Je trouve que cet auteur est extraordinaire.
0: Bah bravo à lui. Et puis ces mots sont chantés 40 ans plus tard.
1: Ouais.
0: Alors puisqu'on parle d'image, il y a l'image associée au Démon de minuit, c'est le clip. Un clip complètement frappadingue, tournée dans l'église Saint-Pierre des Chartreux à Toulouse, vraie église. Alors vous, Mario, donc le chanteur, vous êtes derrière le bar et vous filez au prêtre un truc à boire, une espèce de breuvage bleu qui fait que le prêtre va transformer l'église en boîte de nuit, va danser un slow langoureux avec une dame en barésie, le tout devant les petits vieux qui sont à la messe. Enfin, elle est incroyable cette idée de clip. À côté, Like a Prayer de Madonna, c'est les bisounours, les enfants. Sachez-le, les démons de minuit, c'est la folie à l'église, quoi.
1: Ouais, mais c'est un peu le thème.
0: Oui.
1: Les démons de minuit dans l'église, et ça se passe dans l'église, parce que en plus on a le père Di Falco.
0: Oui.
1: A dénoncé ce clip qui voulait l'interdire à un certain moment donné.
0: Bah, le père Di Falco, il a peut-être d'autres choses à dénoncer avant de parler de votre clip, non? Qu'est-ce que vous en pensez? Avec le recul, il avait d'autres choses, d'autres dossiers brûlants. Mais d'accord. Et ça n'a jamais été interdit, ça n'a pas marché, ça.
1: Non, ça n'a pas marché, au contraire. On descendait, on était deuxième. Et du coup, ça a relancé la vente du disque.
0: Voilà, redevenu premier.
1: Vous voyez. Et le clip, je trouve que bon, je trouve ça vachement bien, parce que je suis pas.
0: Mais c'est très audacieux, moi je trouve, c'est chouette.
1: On en avait envie.
0: Des clips de l'époque où on voit le chanteur en train de faire un playback avec des filles qui dansent derrière. Là, il se passe vraiment des choses dans le clip des Démons de minuit.
1: Comme à l'époque, le mot buzz n'était pas là. On avait envie de faire le buzz à l'époque, de se faire un peu chahuter.
0: Ouais.
1: Parce que nous avons l'esprit un peu catholique dans la tête.
0: Toujours.
1: Et le fait de dégratigner un peu cette dogme qui est le catholicisme dans l'église, je trouve ça fantastique, l'idée.
0: Alors, si vous ne l'avez pas vu à l'époque, ce clip,
1: il faut le voir.
0: Vous pouvez aller le voir. En plus, il est en version bien restaurée sur YouTube. Alors vous avez parlé tout à l'heure des droits d'auteur, de l'équité, tout ça n'existait pas vraiment au moment du premier tube d'Image, dirons-nous.
1: Ouais.
0: Voilà, il y a 40 ans. Est-ce que, alors si on met ça à part, on en a parlé aussi, je me souviens, avec Axel Bauer, il y a plein d'artistes qui, dans les années 80, ont fait leur premier tube et se sont rendus compte que voilà, c'était un petit peu compliqué, qu'il fallait bien lire les papiers avant de les signer. Mis à part, est-ce que vous êtes, vous, Mario, nostalgique des années 80, ou est-ce que vous êtes heureux dans notre époque?
1: Je suis heureux parce que j'ai eu un,

0: cœur à l'époque.
1: Oui, c'est vrai, avec Coluche.
0: Et j'ai trouvé ça très, très fort parce que Jean-Jacques Goldman, Coluche et tous ces gens qui ont de l'humanité dans leur cœur, on fait un, moi, pour moi, c'est un don à l'humanité, les Restos du Cœur.
1: C'est beau que vous parliez des Restos du Cœur, puisque justement, les Enfoirés, la troupe des Enfoirés a chanté à plusieurs reprises dans les spectacles des Restos du Cœur, Les Démons de Minuit. Par exemple, là, on est en 2004, le spectacle s'appelle Les Enfoirés dans l'espace, et on va entendre notamment la voix d'Hélène Ségara.

0: Didier Super. Didier Super, moi je l'adore. Il a sorti un premier album fabuleux il y a quelques années qui s'appelait « Vaut mieux en rire que s'en foutre ».
1: Oui.
0: avec des chansons comme « Petit caniche, peluche pour vieux » que je vous recommande chaudement. Et donc il a fait cette reprise des Démons de minuit. Bon, la prochaine, je suis sûre que vous la connaissez.

0: Chico et les Gypsies.
1: Ouais. Oui, oui.
0: Pas mal, hein.
2: C'est extraordinaire. Mais ça prouve que c'est une chanson qui a le cœur de vouloir faire danser, faire chanter les gens. C'est très, je dirais...
0: Fédérateur.
2: Fédérateur, voilà.
0: Ouais. Et puis bon, il y a cette version-là, évidemment, qu'on ne peut pas passer sous silence.
2: Non.
0: Parce que quelle version dingue.

0: Qui ça? C'est la version de Julien Doré.
1: Oui, j'ai reçu un coup de fil de lui un matin.
0: Ouais.
1: Il y a 2 ans de ça, son album est sorti.
0: Imposteur, ouais.
1: Ouais, imposteur. Et salut, c'est Julien Doré. Ça t'ennuierait pas de venir faire un gag à tout le monde? Il voulait faire le buzz. Et je suis monté à Paris. Et il m'a emmené dans un sublime hôtel. Et il m'a dit, écoute, tu vas faire semblant que tu n'aimes pas qui ça. Et après, zoom arrière. C'est ça que j'aime avec les jeunes de maintenant. Ils ont l'idée, ils ont l'intention, ils ont cette inventivité de partir de quelque chose qui existe très fort déjà et d'emmener un plus par rapport à ça. Et Julien Doré est très bon pour ça.
0: Et en plus, il est en train de nous écouter, il vient de m'envoyer un message. Alors, c'est un vocal. Il m'a dit, allez, il faut passer ça à Mario. Alors, c'est parti. Je mets mon téléphone devant mon micro, pardon, pour la qualité du son.
2: Salut Mario, écoute, tu es avec mon amie Émilie et je voulais te faire un petit coucou. Voilà, une petite pensée, c'est Julien Doré. Te remercie encore une fois pour toute la bienveillance et ce joli moment partagé ensemble. Voilà, quand on s'est vu et qu'on a fait notre petite blague où on a fait croire que tu n'aimais pas du tout ma version des Démons de minuit. C'était un moment génial et puis notre discussion aussi après. Voilà, ça, c'est des moments dont je me souviens. Donc voilà. Je voulais te faire ce petit coucou, t'embrasser et puis te dire à bientôt, j'espère. Je t'embrasse Mario, gros bisous et salut Émilie, ciao.
0: Oh, c'était
1: un gros bisou de ma part aussi,
0: Julien. C'est une vraie rencontre, hein, ça, Julien.
1: Ah non, mais c'est une vraie rencontre. C'est quelqu'un qui, il d'ailleurs, tu le vois sur lui, c'est le body talking, as we say in English.
0: Ouais. Le langage corporel de Julien.
1: Ouais, c'est ça. Ouais. Et il va vers les gens, il est généreux, il est tout est pensé, c'est bien calculé, c'est bien réfléchi. Et moi, j'aurais aimé que mon fils le ressemble dans si je voulais que il y a quelqu'un, un membre de ma famille qui je voudrais que mon fils ressemble à cette forme de caractère d'artiste, parce que j'adore ce qu'il est.
0: Waouh, mais c'est beau. Merci beaucoup d'être venu nous voir, Mario.

0: Félicitations pour les 40 ans des Démons de Minuit. On se reverra pour fêter les 50 ans, sans doute. Et puis, alors, ben, vu que de toute façon, vous faites un concert tous les 3 jours en moyenne, on va pas tarder à se recroiser sur scène.
1: Hein, non, on va pas tarder.
0: Bon, génial. Passez un bel été. La bise au tout petit qui vient d'arriver.
1: Merci alors, beaucoup, merci beaucoup.
0: Merci d'être venu nous voir.
1: Thibaut, elle s'appelle.
0: Oh, bisous. Bisous, une petite fille.
1: Bisous, moi, Kibo.
0: Oh, ben, elle nous écoute, mais elle a quel âge?
1: 7 mois.
0: 7 mois, oui. Donc on peut dire des gros mots, ça ne lui fera pas. Elle sera pas trop attisée. Fantastique. Merci beaucoup, Mario. À très bientôt.
1: Et des bisous à toi, Julien.
0: Merci.
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2: Bienvenue au stade Vélodrome, ici à Marseille. La première journée de répétition de Corso Mezzo Mezzo qui s'achève. Et l'émission Décibel qui commence avec Patrick Fiori. Salut Patrick.
3: Ben merci, salut tout le monde, merci d'être là.
2: Parce que tu rigoles.
3: Il y a des artistes fidèles depuis le début du Corso Mezzo Mezzo du 1, 2, 3, mais il y a une radio fidèle aussi et que j'aimerais aussi honorer et féliciter comme un artiste, parce que c'est un petit peu ça finalement, quand on a un projet qui nous suit et qui nous dépasse. Vous avez toujours été là pour remettre les choses dans l'ordre et nous accompagner au mieux, donc merci à vous.
2: Corso Mezzo Mezzo, d'abord les albums et puis ensuite des grands shows, des grands spectacles. On se souvient tous, il y a 2 ans à Paris, la Défense Arena, la plus grande salle fermée d'Europe, 40 000 spectateurs. Et tu annonces à la fin du concert que t'as un rêve fou, oui. C'est le Vélodrome.
3: Oui, j'étais avec le directeur. C'est vrai, ouais, j'étais avec le directeur du Vélodrome. Et en fait, Rabat Ouya, avec qui, c'est un fou furieux aussi qui nous suit dans cette aventure.
2: Il y a que des fous.
3: Qui est sud concert, nous c'est la belle lune. Et Rabat me dit, je suis avec le directeur du Vélodrome au téléphone et je parle à ce monsieur et je lui dis voilà, tout simplement, avant de monter sur scène, donc il y a l'intro qui est parti, tout ça. Et je dis dites-moi oui, monsieur. Et donc il savait à qui il parlait. Rabat lui avait dit. Et au dernier moment, les 30 secondes avant de monter, j'entends oui, vous pouvez annoncer que vous serez à l'Orange Vélodrome. Donc j'avais pas la date précisément, mais en tout cas, le rendez-vous était fixé. Et je monte sur scène et j'attends qu'un truc. C'est paradoxal, mais j'attends que la fin du concert.
2: Pour le dire.
3: Pour le
2: mais
3: dire.
2: Oui, évidemment.
3: Pour dire ça. Et voilà. Et puis le lendemain, c'est pas un secret, j'ai Florent au téléphone qui traversait une période compliquée.
2: Florent Pagny, ouais.
3: Voilà, j'ai Florent. Oui, pardon. J'ai monsieur Florent Pagny au téléphone qui traverser une période compliquée. Et pour tout vous dire, et il le sait, il n'y a pas de souci avec ça, je lui ai dit voilà, t'en seras où à ce moment-là. Donc il ne savait pas vraiment. Il me dit mais 2026. Et je lui ai dit le mois de mai. Il me dit mai, fais ce qu'il te plaît, non. Voilà. Et donc j'ai appelé Rabat et j'ai dit Rabat, on bloque le 23 mai 2026 à l'Orange Vélodrome.
2: Bravo, monsieur Mezzo Mezzo. J'ai une petite question indiscrète. Là, t'as
3: si je peux répondre.
2: Un rêve qui se réalise. Tu l'as rêvé. Il est en train de se réaliser. Est-ce que à un moment tu vas te laisser submerger par l'émotion, ou bien il y a tellement de trucs à organiser? Je te vois depuis tout à l'heure, tu cours à droite à gauche, etc. Est-ce que tu vas prendre un moment juste pour t'asseoir et goûter et savourer ce rêve qui se réalise?
3: Non, parce que si je viens m'asseoir, je vais être débordé d'émotions. Donc en fait, je suis très heureux et merci à toutes les équipes de m'avoir mis partout. Et
2: partout, tout le temps.
3: À tous les points, du pépiniériste, des plantes qui sont, la végétation qui sont dans le vélodrome, au son, à la lumière, tout ça. L'investissement qui me va, hein, parce que c'est moi qui l'ai décidé, et vraiment à tous les points et tous les postes, parce que je veux que ça reste digne et que ça ressemble bien évidemment à la culture et à ce qui m'a été inculqué. Je veux aussi que ce soit digne par rapport à la présence des artistes et à leur souhait d'être là, et vraiment là. Donc du coup, je suis submergé. Ça, c'est depuis 10 jours, depuis trois ans pratiquement, mais depuis 10 jours vraiment. Et je préfère être à tous les postes pour pas m'écrouler, parce que ça peut arriver à n'importe quel moment. Et même à ce moment-là, là, dès que je me pose et que je vous parle, je suis gorgé d'émotions. Donc non, je suis un peu partout, on me voit passer, courir, mais je cours pas pour rien, je passe pas pour rien. Chaque pas est une décision importante pour que le déroulement du spectacle soit à la hauteur de l'investissement de chacun, chacune.
2: Merci beaucoup, Patrick Fiori. Allez, il faut courir.
3: Je vais
2: continuer à courir.
3: Allez,
2: merci. Merci. Et bravo. Corso Mezzo Mezzo, émission spéciale Décibel au Vélodrome, c'est parti.
3: Et merci à ici.
2: Jean-Louis Aubert, salut.
4: Bonjour.
2: Bonjour Jean-Louis Aubert. Bon, j'ai une passion pour Pas Fini, le dernier album qui est infini. Est-ce que dans une réédition de Pas Fini, il pourrait y avoir une chanson en corse?
4: Moi, j'aime bien la chanson qu'on m'a fait faire, hein, on va dire ouais. Ça comme ça, parce que je l'ai en phonétique et tout ça, mais j'adore les chants corses.
2: C'est magnifique.
4: Et j'adore la Corse d'ailleurs. Et je voudrais remercier un petit village qui m'a pris dans ses bras il y a de nombreuses années, qui s'appelle Nonza,
2: C'est où
4: C'est au-dessus de Saint-Florent, c'est okay. sur le Cap Corse, et voilà, j'avais un de mes meilleurs amis qui s'appelle Émile, qui est enterré là-bas parce que les amis s'en vont, mais, mais ce village a été. J'ai créé énormément de chansons là-bas. Et,
2: alors, qu'est-ce qui est inspirant en Corse? Est-ce que c'est les éléments, la nature qui est belle, qui est brute, qui est puissante? Est-ce que c'est les gens? C'est quoi?
4: Les gens sont un peu comme la nature.
2: Brute et puissant. C'est vrai.
4: Oui, mais aussi c'est une nature qui, quand elle vous prend dans ses bras ou quand vous êtes avec les gens qui la connaissent de là-bas. Je me souviens, on montait dans la montagne et ils avaient des cris entre eux, ça me rappelait des cris préhistoriques quasiment.
2: Oh, wow.
4: Et ils se reconnaissaient entre eux. Et c'est vrai qu'il y avait des tunnels dans des ronces dont les épines faisaient la longueur de ma main.
2: Ah ouais, des belles épines de 15 cm.
4: Mais en fait, il y a des tunnels là-dedans. Je comprends qu'on les ait pas trouvés. Mais il y a des. C'est un pays, mais comme la plupart, c'est un pays. Quand vous êtes accepté, les bras sont grands ouverts. Et si vous êtes pas gentil, les bras sont grands fermés.
2: C'est ça. Et les coups de pied sont droits au cul.
4: Et ça me rappelle à la Jamaïque, un peu comme ça aussi. Ouais. C'est-à-dire que c'est vraiment, dès que les sourires apparaissent, on sent comme chez soi. Mais j'adore ce pays.
2: Ça s'est bien passé, Jean-Louis, la répète, avec Voce Ventoux.
4: Oui, ils sont très. Ils me câlinent beaucoup.
2: C'est vrai?
4: Ah, oui.
2: Ah, c'est bien
4: ils
2: ça.
4: Sont très gentils. Et ils m'aident, évidemment, parce que. Ouais. C'est pas facile, mais.
2: Ça va être un grand moment. C'est la première fois alors que vous allez chanter en Corse devant un public. Alors, on est à Marseille, mais quand même, il y aura beaucoup de Corses.
4: Oui, je pense qu'ils vont voir quelques petites erreurs de phonétique, mais c'est une jolie lettre. C'est une lettre de Napoléon quand il avait 18 ans. Il était un petit caporal et il était assez en colère qu'on laisse tomber sa petite île.
2: C'est ça.
4: Et il engueule un général français, je pense, ou corse, mais qui ne fait pas son boulot à ses yeux.
2: C'est beau, c'est rock, c'est Jean-Louis Aubert et Voce Ventoux ici à Corsou, Mezzou Mezzou. Et merci d'être passé nous voir, Jean-Louis.
4: C'est un plaisir.
2: Et à la prochaine.
4: Merci. À tout à l'heure.
2: Oui.

0: côté Décibel et on est dans les coulisses de Corso Mezzo Mezzo au stade Vélodrome ici à Marseille. On vient d'entendre le duo entre Jean-Louis Aubert et Voce Ventu. Et bien justement, ils nous ont rejoints et pas tout seuls. J'ai l'impression qu'ils ont des copines très chic. Bonsoir Voce Ventu.
1: Bonsoir.
0: Il y a Doumé, il y a Jean-Philippe et il y a Jennifer. Salut.
2: Salut. Oh,
0: Jennifer, j'aime quand tu viens dans Décibel.
2: Merci beaucoup, je suis ravie.
0: Toujours un grand moment. Alors, merci. Est-ce que ça a du sens pour vous, pour Jennifer, pour Voce Ventu, pour d'autres artistes, même pour Patrick Fiori, oui, évidemment, de faire venir la Corse dans Marseille?
2: C'est exceptionnel. Bon, après, à Marseille, il y a une grande communauté corse, quand même. Donc, le Corse est pour l'OM, donc comment vous dire? Mais c'est vrai qu'effectivement, c'était un défi venant de la part de Patrick, et qui a vraiment grandement réussi ce projet-là avec ses trois albums, et de d'ouvrir un stade, ouais, et de chanter Corse dans le stade, et d'emmener les gens finalement dans cet univers-là. Le Corse se déplace, quoi qu'il en soit, parce que c'est solidaire, c'est comme ça.
0: Et voilà, c'était ça ma question aussi. Est-ce que vous pensez qu'il va y avoir mezzo aussi, Corse et continentaux dans le public?
2: Moi, je pense que les continentaux, ça les intéresse d'entendre ces grandes voix. Ça les fascine aussi, quelque part. Pour remplir un stade, il n'y a pas que des Corses. Donc, je me dis que le pari est grandement relevé.
0: Ouais.
2: Et puis on emmène l'histoire, on emmène le soleil, on emmène les gars, vous savez autant que moi, aidez-moi.
0: Ah oui, Doumé, il a rien dit. Allez, c'est au tour de Doumé.
1: Alors, qu'est-ce que je peux vous dire? C'est une expérience.
0: Sur la Corse à Marseille.
1: La Corse à Marseille, elle est un peu chez elle, comme le disait Jennifer historiquement.
0: Ouais.
1: Voilà, les Marseillais considèrent même ils sont la capitale de la Corse, tellement il y a une communauté corse importante.
0: Ah, j'aime bien cette géographie là, c'est pas mal. Ça fait du choix, ça fait sens.
1: Oui, ouais. Donc, historiquement, c'est vrai que la Corse et Marseille, c'est deux endroits qui sont extrêmement liés. Voilà, au-delà de ça, l'expérience pour nous de partager ça avec des artistes de renommée nationale, et pour Jennifer qui est aussi de chez nous, ça nous fait extrêmement plaisir.
0: Tu t'es dit quoi, Jennifer, au tout début, quand Patrick a parlé de ce projet, avant même que ce soit des concerts géants, c'était un album, puis deux, puis trois.
2: Je l'ai soutenu tout de suite. Et
0: t'as trouvé ça fou?
2: J'ai trouvé ça fou, j'ai trouvé ça génial aussi pour la langue corse, et pour faire perdurer aussi cette identité à laquelle on tient, et puis pour les nouvelles générations aussi, peut-être, parce qu'on compte énormément d'histoires dans les chansons corses, et ça retrace vraiment... ça fait partie vraiment du patrimoine et de la culture. Au-delà des polyphonies, il y a de grands messages, même dans les nouvelles chansons, dans les nouveaux groupes. Et j'ai pensé à la nouvelle génération, j'ai pensé à mes propres enfants, mais pour qu'ils puissent encore plus s'intéresser, et pour faire perdurer et faire vivre cette langue magnifique. Il faut qu'elle soit considérée comme une langue à part entière,
0: vivante, bien sûr.
2: Et c'est un combat quotidien aussi en Corse.
0: En Corse aussi, c'est vrai.
2: Ah oui, ça devient.
0: Pour faire vivre la langue corse.
2: Continuer, oui.
0: Ah ouais.
3: Oui, Doumé peut vous en parler.
0: Non, il n'aime pas me parler. Doumé, il ne veut pas me parler. J'ai vu depuis tout à l'heure.
3: Je suis professeur de langue, je vous écoute. Vous dites des choses très intéressantes. Professeur de Corse aussi, donc okay. il peut vous en parler.
1: Ça donne un rayonnement à la langue corse, évidemment, très important. Et j'espère que c'est un projet qui est bien perçu par l'ensemble des Corses et des gens qui sont attachés à la langue corse.
0: Voilà. Moi, je pense qu'il y a même des gens qui tombent amoureux de la langue corse grâce à des événements comme celui-ci. Alors, merci infiniment, Voce Ventu, Doumé.
1: Merci à vous.
0: Jean-Philippe.
3: Merci.
0: Et Jennifer.
2: Merci beaucoup.
0: Jennifer,
2: merci. On en profite pour remercier Patrick.
0: Patrick Fiori, des bisous.
1: Merci beaucoup à lui.
0: Ouais. Évidemment. Quel bel événement Corso Mezzo Mezzo. Merci, les amis.
2: Merci à vous.
3: Merci.
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0: C'est le double retour de la semaine. Christophe Willem qui vient de sortir System, nouvelle chanson qu'on adore. Et il est de retour dans Décibel aussi. Salut Christophe.
5: Comment ça va?
0: Ça va, et toi?
5: Mais très bien.
0: Comment tu t'es retrouvé dans l'aventure Corso Mezzo Mezzo? Est-ce que tu as une petite origine corse quelque part?
5: Alors,
0: une cousine?
5: Pas du tout.
0: Une ex-femme?
5: J'aimerais. J'aimerais.
2: Corse, non, ce serait génial.
5: Non plus.
2: Non.
5: Non, mais j'aimerais. Mais non. Mais écoute, Patrick, on se connaît depuis des années. Et il m'avait évidemment parlé de la première version, le premier volume qui avait été fait. Et moi, je pouvais pas à ce moment-là. Et là, on s'est retrouvés. Et c'était un plaisir, quoi. C'est un plaisir. J'ai entendu ce titre que j'ai trouvé absolument magnifique.
2: Ouais.
5: Et on s'est retrouvés en studio. On a essayé d'être le plus clean possible sur la diction. Parce que j'ai pas du tout envie d'écorcher.
2: T'avais un répétiteur?
5: Ah, mais carrément.
2: Ah, mais
5: si, répétiteur. D'ailleurs, il est avec nous aussi. Dans les loges, on le voit pas, mais il est avec nous. Il nous fait bien répéter quand même. Parce que tu as envie de faire honneur, justement, et au titre et à la langue. Donc, évidemment, c'est hyper important.
2: Ouais.
5: Et puis là, j'imagine qu'il y a quand même un bon nombre de Corses qui vont être là demain. Donc, j'ai pas envie, si tu veux, de foirer le truc. Donc, non, on est très précis là-dessus. Mais un pur plaisir, vraiment. C'est génial.
2: Patrick aussi, il a ce truc-là. Alors, évidemment, c'est du plaisir, c'est des copains, c'est des chansons, et puis des grands moments et des performances vocales incroyables. Mais très important pour lui, de faire vivre cette langue corse, de dire que oui, c'est une langue vivante et tout, et que même en Corse, c'est parfois pas évident de faire passer justement cette force de la langue corse. Donc, t'as bien fait de réviser.
5: Bah non, mais je te confirme.
2: Oui.
5: Non, mais ce qui est fou avec Patrick, c'est déjà il fédère énormément. Il a cette bienveillance aussi. Et donc, quand il t'appelle pour un projet aussi beau que celui-là, de toute façon, tu ne peux que dire oui.
2: Donc, toi, t'as dit oui sans hésiter.
5: Ah oui, mais sans hésiter. Déjà, j'ai dit, bah oui, j'étais tellement dégoûté la dernière fois de ne pas avoir pu.
2: Ouais.
5: Que j'ai dit, c'est bon, là, je suis là. Et non, c'était vraiment un plaisir. Et puis voilà. Et puis, ce titre est vraiment très, très beau. Donc, j'espère vraiment que demain, je ne vais pas le planter. Donc, envoyez-moi les bonnes ondes.

0: Corse, à Marseille, au stade Vélodrome. Parlons-en avec une Bretonne, la voix d'or de la chanson française, Nolwenn Leroy. Salut Nolwenn.
1: Salut.
0: Alors, ta voix d'or, mais elle vient pas de nulle part, c'est que tu travailles aussi beaucoup et tu es une vraie technicienne de la voix. Donc, chanter en Corse, est-ce que ça mobilise des techniques particulières pour
1: Absolument.
0: Toi?
1: Absolument. À chanter, moi j'ai effectivement l'habitude de chanter dans plein de langues différentes, oui. aussi bien en breton qu'en gaélique, qu'en anglais aussi, ou qu'en, voilà. Mais c'est vrai que dans les langues, on va dire, régionales, comme le breton, qui n'a pas du tout les mêmes sonorités d'ailleurs que le corse.
0: Oui, c'est ça, c'est d'autres parties. De la gorge et du palais.
1: Absolument, et c'est vrai que ma voix sonne différemment en breton. Il y a plus de consonnes, c'est plus dur qu'en Corse, où ça coule plus, où c'est plus rond, on va dire. Voilà, il y a plein de subtilités qui sont très intéressantes, mais c'est aussi ce qui fait la magie de ma présence ici. C'est finalement ce rapport entre la Corse aussi et la Bretagne, ce lien qui unit ces deux terres qui est, je trouve, très, très fort entre la communauté des Celtes, enfin bretonne et la Corse. Souvent, j'ai eu l'occasion de parler beaucoup avec les groupes corses, et il y a un vrai respect des Corses aux Bretons et vice versa. Et ça, c'est vraiment quelque chose de ça veut dire quelque chose.
0: Ouais, et ça fait plaisir aussi d'entendre des voix féminines résonner dans ce Vélodrome, parce que c'est vrai que la Corse, tout de suite, on pense aux polyphonies corses qui sont effectivement une immense majorité des voix masculines.
1: Ouais.
0: Là, en l'occurrence, toi, tu chantes avec Soirina,
1: qui est un groupe de 5 nanas. Fabuleuse, et je prends un plaisir fou à les écouter. Puis elles sont merveilleuses, et j'adore leur voix, et j'adore voilà le fait que je trouve que c'est intéressant effectivement à travers le projet de Patrick de Corso Mezzo Mezzo, c'est la rencontre entre les artistes du continent et les artistes corses. Je trouve que ça crée justement aussi une magie et ça apporte aussi quelque chose de

0: De belle en belle surprise dans les coulisses de Corsou. Metsu, Metsu, je croise. Oh, Ika, salut Ika.
1: Salut. Elle est bien celle-là.
0: Elle est pas mal, non, cette entrée en matière. Non, mais c'est toujours un plaisir de te croiser. La dernière fois qu'on s'est vu, c'était pour le spectacle des Enfoirés.
1: Oui, oui.
0: Tu vois,
1: et
0: voilà.
1: Là, il y a genre 20 artistes de plus que t'es la taille du truc. C'est incroyable.
0: C'est énorme.
1: Je suis impressionné. Le stade, les artistes qui sont là, ça va être dingue.
0: Tiens, je sais que tu es un très bon pédagogue, Icar, parce que toi-même, tu as bénéficié, tu me l'avais raconté en émission, des services d'une merveilleuse répétitrice qui, en un été, t'avait fait rattraper tout ton retard.
1: Oui,
0: en français,
1: absolument,
0: etc.
1: Au collège.
0: Alors, eh bien voilà, quand on a reçu, il faut redonner. Alors, apprends-moi à dire quelque chose en corse, puisque ce soir, tu as fait ta répétition en Corse avec le groupe La Vinta.
1: Ouais.
0: Et demain, vous allez chanter ensemble au Vélodrome. Mmh. Apprends-moi un petit bout de phrase en corse, s'il
1: te plaît. En vrai, si on était chez les Gaulois, dans le village des Gaulois d'Astérix, on m'appellerait Phonétix.
0: Tu es Phonétix.
1: Voilà, je suis Phonétix parce que j'ai tout simplifié, évidemment, pour la prononciation. Je pense qu'on est tous un peu dans ce cas-là.
0: Ouais.
1: Mais ce qui est très important, ce n'est... Oui, il faut bien chanter les mots, mais il faut surtout les comprendre, parce que c'est des chansons riches de sens. Il ne faut pas chanter sans comprendre une chanson, sinon on ne veut pas la porter.
0: C'est vrai.
1: C'est ça mon seul, dans ma petite pédagogie minuscule, le seul truc que je dis, c'est comprendre les mots qu'on chante, parce que c'est une île forte de valeurs et de beaux principes, et donc ça fait du bien d'avoir des chansons glorieuses comme ça, avec des textes dingues.
0: Quand il t'a contacté, Patrick Fiori, pour rejoindre cette aventure Corsou Metsu Metsu, toi tu connaissais la musique corse, t'étais déjà allé en Corse, c'était quoi ton niveau de corsitude?
1: C'était à peu près proche du néant, pour ne pas dire le néant. Et il m'avait appelé à midi pour la première fois sur le Corsou Metsu. C'était à Ajaccio. Il y avait une soirée à Ajaccio il y a 2-3 ans. Et il me dit, est-ce que tu me rends un service? Je lui dis oui. Il me dit, tu vas regretter d'avoir dit oui. Je lui dis quoi? Il me dit, s'il te plaît, il y a cette chanson. Je te demande un remplacement d'urgence. Est-ce que tu peux le faire? J'ai pris l'avion, je suis arrivé, j'ai appris la chanson en phonétique en Corse, en exprimant évidemment, en
0: oui,
1: lisant le sens.
0: Oui, tu t'es fait expliquer, tu savais ce que tu chantais.
1: Voilà, et je suis arrivé et j'ai chanté avec La Vinta il y a 3 ans, comme si je l'avais chanté toute ma vie en phonétique, et j'ai pris un plaisir incroyable et j'ai intégré Corsou Metsu 2, une chanson que j'ai chantée avec Diana Salicetti, et là, ça reprend et on est là au Vélodrome, après la Défense Arena, sous le regard bienveillant de Bruno Benabar.
0: Salut Benabar.
1: Tu sais, on dirait qu'on est des commentaires PM. Il y a les chevaux qui passent et tout.
0: Genre, Benabar est en tête. Il rattrape
1: Benabar.
0: Patrick Fiori devant le bar.
1: Ouais.
0: Eh oui,
1: t'as choisi ton lieu.
0: Pardon, on a installé le studio dans un endroit stratégique de
1: magnifique.
0: La soirée. C'est comme ça qu'on a fait. Eh ben, viens nous dire bonjour
1: viens
0: en direct.
1: Viens nous dire bonjour. Viens.
0: Allez,
1: viens.
0: Benabar.
1: Allez, viens dire bonjour Bruno. Bah, viens Bruno.
0: De toute façon, t'étais invité. Regarde,
2: désolé de m'incruster pendant ton interview.
1: Jamais.
0: Non, je demandais à Icar comment il avait rejoint l'aventure Corsou Metsu Metsu, mais ça m'intéresse pour toi aussi. Alors lui, il a dépanné Patrick et finalement il a été adopté par la famille. Et toi?
1: Un heureux hasard.
2: Bah, j'ai dû le dépanner aussi. Il m'a appelé. Moi, j'ai fait partie du premier quand il faisait ça dans un sous-sol en banlieue avec son camarade, curieusement corse d'ailleurs, ce qui était assez surprenant. Et puis après, on s'attendait pas du tout à l'époque, ça allait devenir ce phénomène incroyable.
0: Ça. Là, ça a pris une ampleur. Alors déjà, il y a eu un énorme concert il y a 2 ans à Paris, la Défense Arena, plus grande salle fermée d'Europe, 40 000 personnes. Là, ici, le Vélodrome, c'est plus de 50 000. C'est quand même incroyable. Est-ce que vous auriez parié là-dessus, monsieur?
2: Ah non, pas du tout. Et d'ailleurs, je ne crois pas que c'était l'ambition de Patrick de voir aussi grand. C'était surtout rendre hommage aux Corses. Et surtout, le truc qui était sublime dès le début, c'était d'avoir un chanteur corse et un chanteur du continent.
0: Ouais.
2: Ou chanteuse, évidemment. Et ça, c'était vraiment, c'est ça qui a donné quand même l'esprit et la philosophie du truc.
1: L'esprit mezzo mezzo, qui veut dire
0: moitié-moitié.
1: Genre, voilà, c'est ce
0: lien. Vous avez dit professeur Icar, il nous apprend plein de trucs.
2: Non, pas mezzé-mezzé. Mezzé-mezzé
0: pour les chanteurs libanais.
1: Absolument.
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0: Dans les coulisses de l'énorme concert Corsou Metsu Metsu. Est-ce que mon accent est bon? Je sais pas, je vais vérifier. Avec Chico, Chico et les Gypsies, salut.
4: Bonjour.
0: Là on est à la fin des répétitions. Chico, comment ça s'est passé?
4: Super. Super, et puis impressionné par ce stade incroyable.
0: Il est très beau, hein.
4: Il est magnifique, et la scène, elle est incroyable.
0: C'est super. Alors, comme tous les artistes continentaux, vous êtes en binôme avec des artistes corses.
4: Ouais.
0: C'est ça l'idée. Comment ça s'est passé alors ?
4: Ben, ça s'est passé très bien parce que cette chanson, elle est magnifique que nous chantons. Et puis le partage est là, et il y a l'émotion, et le public sera là. Donc, il y a vraiment les ingrédients pour se régaler.
0: Tu parles corse ?
4: Non. Mais j'adore.
0: Et donc tu chantes quoi en phonétique ?
4: En phonétique, ouais.
0: Ah, c'est génial.
4: Phonétique.
0: Tu l'as déjà fait parce que faut bien dire que voilà, avec les Gypsy King ou Chico et les Gypsy, de toute façon tu fais le tour du monde.
4: Ouais.
0: Quand t'es par exemple, j'en sais pas, au Japon, tu chantes un peu en japonais aussi en phonétique ou pas ?
4: Parfois il y a un musicien qui met des mots en japonais et ça les surprend et ils adorent.
0: Ils sont hyper heureux,
4: Ils sont super heureux. Ouais. Et puis surtout ils sont surpris. Mais je trouve que c'est bien c'est des petits clins d'œil comme ça de dire, écoutez, on est chez vous, on va partager quelque chose qui vous appartient. Ouais. Mais qui en même temps nous unit, c'est des sons, c'est de l'amitié.
0: Moi je trouve ça beau, la langue corse, je la trouve un peu mystérieuse, elle est belle, elle est majestueuse. Hein.
4: J'adore, et puis les Corses, ils adorent la guitare, ils adorent chanter, et puis on a été souvent nous jouer en Corse, au Festival de Patrimonio, à Ajaccio ou dans d'autres villes, c'était magnifique. Hein.
0: Sublime. Bon, ici aussi, ça va être dingue, le stade Orange Vélodrome ici à Marseille, transformé en village corse. Merci pour notre rencontre ce soir.
4: Merci, et puis c'est un bel hommage à Patrick Fiori et je suis ravi de participer à cette aventure.
0: Ah, génial. À bientôt, Chico, merci.
4: Et vive Marseille.
0: Ah, oui, évidemment. Évidemment.
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1: Vous écoutez Quand je creuse par le groupe Volcaillou.
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1: Volcaillou, un duo formé par Simon et Timothée. Originaires du Sud Ardèche, ils se rencontrent à l'âge de 12 ans au conservatoire et commencent à écrire et composer pendant leurs années lycée.
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1: aujourd'hui, le duo est un ovni, un alliage entre musique électronique et chansons françaises.
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0: Pascal Cailloux avec Quand je creuse, un coup de cœur ici de Romardèche.
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4: Salut à toutes, salut à tous et bienvenue dans Décibel. Vous le savez, c'est l'actu musicale tous les soirs entre 20h et 21h. Et puis, le week-end, on prend les chemins de traverse. Demain à 20h, ce seront les chansons préférées des auditrices et des auditeurs. Et ce soir, comme tous les samedis, c'est un invité qui vient partager avec nous ses chansons, sa playlist et aussi son actualité. Ce soir, donc, Éric Emmanuel Schmitt, notamment de l'Académie Goncourt. Hein, ses livres traduits en 48 langues qui atteignent des tirages vertigineux et ses pièces qui sont jouées régulièrement dans plus de 50 pays. Peut-être est-il ce soir pour la première fois DJ. Bonsoir Éric Emmanuel Schmitt.
5: Bonsoir.
4: Bienvenue dans Décibel. Je suis très contente de vous rencontrer pour la première fois. C'est un peu impressionnant. Vous savez que vous êtes un peu impressionnant.
5: Mais je ne mords pas sauf ce rendez-vous.
4: Non mais j'ai pas pris rendez-vous. C'est un Doctolib un peu spécial. Okay. Nous parlerons donc ce soir de musique, évidemment. Et de musique, il en est question dans votre nouveau roman, Juste après Dieu, il y a papa. L'histoire des Mozart, donc père et fils. C'est pas la première fois que vous vous intéressez à Mozart. Il y a une vingtaine d'années, vous racontiez comment Mozart vous avait sauvé la vie, c'est ça?
5: Oui, j'avais écrit Ma vie avec Mozart pour montrer comment... Pendant une dépression d'adolescence, tout d'un coup, la lumière était revenue, ou plutôt, la musique m'avait ramené dans le monde au désir de vivre, et c'était la musique de Mozart.
4: 20 ans plus tard, donc, Mozart, on va dire que dans votre roman, vous lui donnez pas forcément le très beau rôle, c'est pas un fils très loyal pour son père.
5: Mais est-ce qu'il y a des bons fils? Je pense qu'il y a peut-être plus de bons pères que de bons fils. Non, parce que être père, c'est un engagement. Être père, on choisit d'être père ou on accepte d'être père. Alors que on choisit pas d'être fils, on est forcément le fils de quelqu'un. Ouais. Et donc, c'est deux façons de s'engager dans la vie très, très différentes. Et le père a souvent un amour plus altruiste parce que ce qu'il veut, c'est le bien et la réussite de son fils. Alors que le fils a un amour assez égoïste. Il veut que son père ou sa mère se comporte comme un bon père ou une bonne mère. On part pas au même étage. Oui. Après, on peut arriver à se retrouver entre les étages. Mais au départ, on part pas dans les mêmes étages. Donc, en fait, j'ai beaucoup d'affection pour Léopold Mozart parce que je trouve que c'est un père extraordinaire qui va beaucoup souffrir ensuite de la séparation d'avec son fils. Mais j'aime d'amour Wolfgang Amadeus Mozart, qui d'ailleurs, peut-être dans ses rapports avec son père, me ressemble un peu plus. C'est-à-dire, pense à lui. Oui. D'abord, avant de penser à son père, pense à se réaliser. Et je crois que c'est dans le destin des fils, il faut qu'ils prennent de la distance par rapport à leur père, qu'ils coupent même parfois la relation avec leur père pour dire « je vais vivre ma vie et non pas celle que tu as rêvée pour moi ». Et c'est là qu'on commence à être un adulte. Donc en fait, le terrible dans la relation père-fils, c'est que le fils doit à un moment... tuer symboliquement le père.
4: Tuer le père.
5: Alors que jamais un père, jamais une mère ne veut tuer symboliquement son enfant.
4: Ouais. C'est drôle que vous parliez de vous, puisque vos parents sont des sportifs.
5: Oui.
4: Et vous êtes devenu un écrivain. Oui. Je pense que vraiment, dans une classe d'enfants, il y a vraiment les deux gangs, les sportifs d'un côté, les intellos de l'autre. Ça, c'était une façon, oui, de vous éloigner, de vivre votre vie. Et est-ce que ça a posé, si ce n'est problème, au moins question, à votre père, de dire, mais alors, tu n'es pas comme moi, tu ne vas pas être sportif?
5: Alors, en fait... Pour eux, être sportif, c'était vraiment une vocation et ils étaient extrêmement doués puisque ma mère a été championne de France, oui, de course pendant 20 ans.
4: C'est leur carrière aussi.
5: Oui, c'est leur, ouais, carrière aussi. Et en fait, moi, du coup, j'ai fait enfant beaucoup, beaucoup, beaucoup de sport. C'était une donnée qui appartenait à la vie quotidienne, beaucoup plus que tous mes camarades. Mais mes parents n'étaient pas des sportifs bornés. Ils avaient un goût énorme de la culture. Ils m'emmenaient au théâtre, à l'opéra, au concert. Il y avait énormément de livres à la maison. On écoutait des disques. Et donc, cette part-là, je l'ai plus reçue que l'autre. Voilà. Mais ce n'était pas contre eux. Par contre, j'ai importé de leur pratique sportive certains principes. C'est-à-dire, par exemple, l'idée que si on s'entraîne, on peut repousser ses limites et devenir meilleur. Et ce qui compte, c'est de se servir du temps pour devenir meilleur. Le temps est un ami. Le temps est quelque chose qui permet de faire des progrès. Et moi, j'ai importé cet idéal d'excellence et du travail sur soi dans le temps, dans ma vie intellectuelle et artistique. Donc en fait, je leur dois énormément. Je les ai déçus en n'étant pas sportif, mais ils étaient assez fiers quand même du fait que j'avais bien reçu d'eux et le goût des arts et les impératifs du sport sans faire de sport.
4: Et la discipline sportive s'applique également dans la préparation de Décibel. Éric Emmanuel Schmitt a été parfait, nous a envoyé une liste de chansons à partager avec vous ce soir. La première, faut-il la présenter ? Allez, juste pour le plaisir. Un homme heureux, William Scheller, en solitaire, juste avec son piano.

0: en solitaire, cet album live sorti en 1991. Je pense toujours aux quelques dizaines de vénards qui étaient dans la petite salle du studio d'Avou pour entendre William Scheller interpréter ses titres. C'est donc son troisième album live, mais c'est surtout l'album qui a sonné la renaissance de William Scheller et le retour d'amour du public français. Est-ce que c'est important pour vous la musique, Éric-Emmanuel Schmitt, dans la vie tous les jours?
1: Ah oui, pas de journée sans musique, impossible. Je peux éventuellement ne pas lire, éventuellement ne pas écrire, bon, difficilement, mais alors impossible d'avoir une journée sans musique, bien sûr.
0: On parlait tout à l'heure de Mozart et de sa musique qui vous a sauvé la vie à l'adolescence, qui vous a redonné le goût de vivre, plutôt. Est-ce que des musiques moins savantes aussi vous touchent et
1: oui,
0: vous transportent?
1: Oui, là, par exemple,
0: Scheller,
1: bon, enfin, en même temps, c'est assez savant,
0: oui.
1: Si on regarde le détail des harmonies, etc. etc.
0: C'est vrai.
1: Non, pour moi, il faut que la musique ait un caractère d'évidence, qu'elle soit savante ou pas savante. Parce que Mozart, c'est très savant, c'est le musicien le plus savant de son époque, parce qu'il est surentraîné, oui. Très jeune, et en même temps, c'est évident, c'est la clarté du génie, quoi.
0: Ah oui, première écoute, on sait ce que ça nous fait.
1: Exactement, et c'est inépuisable.
0: Oui, c'est vrai.
1: Parce que c'est ça, les grandes œuvres. Non, j'ai besoin, la musique me recentre. La musique, à la fois, elle me débarrasse de moi-même, puisque écouter, c'est faire le vide de soi en soi. Donc, c'est une belle expérience d'être débarrassé de soi, à certains moments. Quand soi, ce n'est que des soucis, des responsabilités pesantes, des agacements, etc. Ouais. Donc, je me débarrasse de ça pour être dans un univers où tout d'un coup l'harmonie et la beauté des sons comptent. Et puis après, je me rejoins plus. Une fois que je me suis débarrassé de moi-même, je vais me rejoindre plus profondément. C'est-à-dire, je vais retourner à l'essentiel, ce qui compte, les gens que j'aime, les choses importantes que j'ai à faire, faire attention à la lumière qui m'entoure, etc. Ce sont vraiment des. Oui, ce sont des purges spirituelles.
0: Donc impossible d'écouter de la musique en écrivant, si
1: impossible.
0: Je vous suis. En revanche, plutôt chouette d'écrire après avoir écouté de la musique.
1: Ah oui, oui, oui, parce qu'elle vous conduit quelque part. Oui. Elle vous conduit vers un lieu de vérité qui est une part de vous-même. Bien sûr, elle met en condition.
0: Alors,
1: c'est mieux que la drogue.
0: Ah, notez-le les jeunes qui nous écrivaient. Éric-Emmanuel Schmitt s'est testé et approuvé, la musique c'est mieux que la drogue. Juste après Dieu, il y a papa, c'est votre nouveau roman qui raconte donc cette relation père-fils chez les Mozart. Alors je suis allée fouiller un petit peu dans les grands tubes de la chanson française, les pères et les fils. Il y a les pères qui s'adressent à leurs fils. Pascal Obispo chante Millésime quand il devient papa.

0: Il y a aussi Daniel Guichard. Là, c'est le fils qui parle de son père. Et la chanson, c'est Mon Vieux.
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0: Et plus joyeux, les Toulousains Big Flo et Oli, qui parlent de leur papa.

0: Papa.
1: Je connaissais pas, j'aime bien.
0: Big Flo et Oli, papa. Alors c'est très joli, d'autant plus que le père de Big Flo et Oli vient d'Amérique du Sud. Il est venu en France pour devenir chanteur musicien de salsa. Et alors eux deviennent des stars. Lui n'est pas devenu une star. Donc et maintenant, les fans de Big Flo et Oli aiment écouter la musique du papa. Voilà, l'histoire est belle.
1: C'est bien. Belle transmission.
0: Jolie transmission. Et donc évidemment, oui, ça m'a fait penser à votre roman.
1: Oui, parce que Léopold Mozart, le père de Wolfgang Amadeus Mozart, je lui fais dire dans le livre, je suis un compositeur médiocre, je n'ai réussi qu'un seul chef-d'œuvre, Wolfgang. Ouais. Son chef-d'œuvre, c'est son fils.
0: Oh, c'est beau, hein, c'est beau. Alors vous aussi, vous êtes devenu papa.
1: Oui.
0: Alors, ça aussi, j'imagine que.
1: Alors moi, je suis convaincu d'avoir fait deux chefs-d'œuvre.
0: Hein. Ah, bravo.
1: Je vous dis tout de suite.
0: Des disques d'or.
1: Oui. Je suis un papa tardif, mais tellement heureux et tellement disponible et attentif, ce que je n'aurais peut-être pas été plus jeune.
0: Ouais.
1: Et jamais de ma vie, je n'ai senti cela, sauf quand j'étais auprès de ma mère. Quand j'étais auprès de ma mère, que j'ai adoré plus que tout, j'avais le sentiment d'être au centre du monde. Et quand ma fille est arrivée, je l'ai prise dans mes bras, et je me dis, ça y est, je suis de nouveau au centre du monde. Et elle pense la même chose.
0: Waouh, vous verrez quand elle se mettra à écouter la bande originale de La Reine des Neiges, on en reparlera. Éric Emmanuel Schmitt, pour le moment, c'est encore nous qui choisissons la musique. Edith de Préto, alors ça c'est un artiste que vous aimez
1: que
0: beaucoup, vous aimez sa voix, il a un timbre hyper particulier, on adore ou on déteste.
1: Hein. Ah oui, moi j'adore, il a un timbre, il donne un poids à chaque mot, c'est coloré de sentiments, c'est surprenant. En fait, il a rien... qui correspond au canon d'emblée de la séduction.
0: Oui.
1: Et du coup, sa séduction est encore plus puissante que les autres parce qu'il nous prend par surprise.
0: C'est tellement bien dit, mais c'est ça. Écoutez, Éric Emmanuel Schmitt, il a le sens de la formule. Alors la chanson Kid, si vous ne la connaissez pas, les amis, on va l'écouter, puis après on fera un petit débrief ensemble. Tout le début de la chanson, c'est le père qui parle à son fils. Le père veut un fils viril, veut un fils puissant, veut un fils très masculin avec tout un tas de détails qui mènent dans la masculinité que vous entendrez dans les paroles de la chanson. Et puis à la fin, Edith de Préto reprend sa voix et dit « Mais moi, mais moi ». Et il lui répond.
2: Tu

0: force, parce qu'elle a finalement la réponse du fils, elle est plus forte que la déclaration viriloïde du père.
1: C'est vrai.
0: Donc la vraie force, elle n'est pas là où on l'attend, et dans les clichés de la force. J'adore.
1: Kid et Dee de Préto. Alors on poursuit avec un souvenir très très chouette des Jeux Olympiques Paris 2024. Mmh. Comment vous l'avez vu, vous, Céline? C'est à la télé, vous étiez sur place?
0: Moi, j'étais à la télévision, j'étais en Belgique, j'étais ému par cette cérémonie. Et puis, alors, quand on savait pas exactement si elle chanterait, si elle chanterait pas, etc. Et tout d'un coup, cette tour Eiffel majestueuse, elle, au premier étage, parlant à Paris sous la pluie, enfin, une image absurde.
1: C'est vrai.
0: Et dans cet absurde, elle met de la grandeur, elle met du drame, elle met du poids. Enfin voilà, c'est une image surréaliste et c'est gravé dans nos mémoires pour toujours.
1: Vous irez la voir en concert à la rentrée ?
0: Oui.
1: Vous avez eu vos places ?
0: Non, j'ai mes introductions.
1: Bravo, bravo, j'en attendais pas moins de vous. L'hymne à l'amour, à la radio, là c'est pour tout le monde, et les concerts c'est pour ceux qui ont des billets ou le bras long.

0: pas.
1: C'est vrai. Vous chantez du Céline Dion sous la douche ou pas? Ou au karaoké?
0: Seule ma douche pourra vous répondre.
1: Je prends rendez-vous immédiatement. Je veux savoir. Vous écoutez ici et en ce samedi soir, on écoute les chansons préférées d'Éric Emmanuel Schmitt. À tout de suite.
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1: Et ce soir, notre invité, c'est Éric Emmanuel Schmitt. Il écrit des romans, des essais, des pièces de théâtre aussi. Et ça vous fait voyager partout dans le monde, cet immense succès international. Là, vous revenez de Chine.
0: Oui.
1: Le prochain voyage, c'est où? Vous savez déjà ou pas?
0: J'étais en Bulgarie et la semaine prochaine, je serai en Croatie.
1: Oh là là.
0: Oui, les livres sortent partout, les pièces sont jouées, et moi j'en profite. C'est extraordinaire d'arriver dans un pays et de rencontrer immédiatement des artistes, des metteurs en scène, des comédiens, des journalistes, etc. J'ai un concentré de ce que peut être un pays à travers ses intellectuels et ses artistes. C'est formidable.
1: Et ça vous fait aimer encore plus ou ça vous fait questionner votre amour pour la France et la Belgique, puisque ce sont vos deux pays?
0: Oh ben moi, je me suis rendu compte à l'étranger que j'étais perçu comme un auteur français, avec des qualités que ici on oublie finalement, parce qu'on fait toujours du French bashing.
1: Toujours, notre spécialité.
0: Mais c'est-à-dire ce mélange de légèreté et de profondeur, très 18e siècle en fait. C'est resté comme une empreinte à l'étranger. Et puis cette... voilà, ce goût des histoires, mais en même temps avec un goût de la légèreté. Ça leur semble extrêmement français. Or, quand on est en France et qu'on dit ça, personne n'a l'impression que c'est français, quoi.
1: Français.
0: Les gens prennent des pauses pour dire « moi je suis profond, moi je suis intelligent, moi je suis ceci, moi je suis cela
1: ». Éric Emmanuel Schmitt, vous parlez de Mozart, de son père, de leur histoire, de l'enfance de Mozart, après la mort du père dans votre nouveau roman, juste après Dieu, il y a papa. Qu'en ont pensé les Autrichiens qui sont très protecteurs avec Mozart?
0: Ah, il n'est pas encore paru en Allemagne, le livre, ça sera l'année prochaine.
1: Ni en Allemagne, ni en Autriche.
0: Non, mais ça, attendez, il vient de sortir. Hein.
1: Oui, je sais, mais moi je pensais que vous aviez des sorties mondiales comme Metallica.
0: En fait, j'ai eu parfois des sorties mondiales.
1: Oui, hein.
0: Par exemple, ma vie avec Mozart a été une sortie mondiale.
1: Ouais.
0: Mais là, on n'a pas eu le temps parce que j'ai fait le texte que cet été. Donc, on n'a pas eu le temps d'organiser. En fait, il faut que je donne le texte très en avance pour qu'on fasse des sorties mondiales.
1: Oui, parce que les traducteurs travaillent tous en même temps.
0: Dans les 6 mois, il y a un an, ça va sortir partout.
1: D'accord.
0: Mais dans les 6 mois, il y a un an.
1: Mais j'imagine, que vous attendez avec impatience ce moment-là.
0: Ah oui, parce que ma vie avec Mozart, autre livre que j'avais écrit sur Mozart, Mein Leben mit Mozart.
1: Sehr schön.
0: Avait été un gros succès, une grosse erfure. Et donc, j'espère qu'ils vont bien recevoir aussi celui-là.
1: Éric Emmanuel Schmitt, on se replonge dans les chansons que vous avez choisies pour nous ce soir. Alors, la dernière qu'on a écoutée, c'est une performance vocale incroyable. Céline Dion qui chante l'hymne à l'amour. Là, c'est tout à fait différent. C'est la bande originale des Choses de la vie. Mmh. Voilà, un film avec Romy Schneider et Michel Piccoli. C'est la chanson d'Hélène. Donc, ce qui nous prouve que vous avez un goût pour les grandes voix, mais aussi...
0: les voix fragiles.
1: Pour les voix, plus fragiles.
0: Non, mais c'est surtout que je suis fou de Romy Schneider. Comment ne pas être bouleversé par cette femme, par sa beauté, par sa fragilité, par son rayonnement, par sa lumière.
1: Vous l'avez découverte avec quoi, vous vous souvenez? Sissi Impératrice, quand vous
0: étiez petit. Non, bah, c'est pas mon truc, Sissi.
1: Non,
0: non. C'était d'emblée les films de Sautet que j'adore.
1: Ah oui, d'accord.
0: Particulièrement le film où elle aime deux hommes, c'est Montand et comment ça s'appelle?
1: César et Rosalie.
0: César et Rosalie. Mais je le revois encore. Et à chaque fois, je le trouve plus profond, ce film.
1: Il est incroyable.
0: Il est tellement beau, ce film. Et tellement... Il indique tellement ce que pourrait être le chemin de la liberté amoureuse. Donc, j'aime beaucoup.
1: La chanson d'Hélène, vous allez entendre la voix fragile, et forte, à la fois, de Romy Schneider.

0: Chanson d'Hélène, musique de Philippe Sard et paroles de Jean-Loup Dabadie. Vous teniez, Éric Emmanuel Schmitt, à ce qu'on cite Jean-Loup Dabadie.
1: Oui, parce que c'est un écrivain merveilleux. Regarde, pour dire la fin d'un amour, je regarde le soir tomber dans les miroirs. Oui. C'est magnifique, c'est tout simple. Et l'amour sans amitié, c'est ce qui a condamné cet amour, c'était un amour sans amitié. Enfin voilà, c'est en trois mots.
0: Comment... C'est ça qui est très fort.
1: Oui, voilà. C'est du grand art, l'air de rien.
0: Ouais, les grands paroliers.
1: Ouais.
0: C'est ça, les choses de la vie. Film de Claude Sautet, sorti en 1970, mais que vous pouvez voir quand vous voulez maintenant, avec la magie des plateformes de streaming. Vous avez déjà écrit des chansons?
1: J'en ai écrit une. J'aimerais bien en écrire.
0: Ouais, hein.
1: En fait, je viens d'en écrire une. C'était un cadeau extraordinaire de Michel Legrand. Parce que j'ai été ami avec Michel Legrand, et il a écrit la musique de mon deuxième film, Oscar et la Dame Rose. Et en fait, Macha
0: Merrill, son épouse,
1: m'a appelé en disant, tu sais que, voilà, il y a des musiques de lui qui n'ont pas eu de parole, on n'a pas eu le temps de les faire. Et il a pensé à plusieurs écrivains, et il y en a une qui est pour toi. Et je lui dis, pourquoi elle est pour moi? Il me dit, d'abord parce qu'il voulait qu'elle retourne en Belgique, parce qu'il l'avait fait pour Jacques Brel.
0: Oh.
1: Et Jacques Brel est mort avant d'avoir mis des mots sur cette musique. Donc il dit, ça va retourner en Belgique. Puis il me dit, et puis tu verras, elle est tellement compliquée que... Il n'y a que toi qui peux le faire, parce que moi je suis musicien, je sais lire la musique, etc., etc. Et donc voilà, j'ai écrit une deuxième chanson et j'espère bien qu'on va faire cet album à plusieurs écrivains, des grandes chansons.
0: De Michel Legrand,
1: qu'il n'aura pas entendu, mais qu'il aura écrit.
0: Et vous choisirez l'interprète de la chanson dont vous avez signé le texte ou pas?
1: Je pense qu'on va le choisir ensemble avec Macha.
0: Oh, j'ai hâte. Oh, ça c'est un projet extrêmement séduisant. Aurel San est dans la liste des chansons que vous avez choisies, Éric Emmanuel Schmitt.
1: Bêtement, je ne sais pas pourquoi, j'avais une attitude un peu hostile par rapport au rap, sans doute une question de génération.
0: Ouais.
1: Et puis, quelqu'un m'a fait écouter plusieurs artistes. Et alors, Aurel San, c'est celui qui m'a le plus séduit. Il y en a d'autres qui m'ont séduit. C'est celui qui m'a le plus séduit parce que je me disais, ça y est, on retrouve la chanson à texte. Et je me réjouis de son succès.

0: Dans la vie d'Orelsan, de la maternelle à son mariage, la quête. Et évidemment, il y a une phrase clé dans cette chanson, Éric Emmanuel Schmitt, une expression très importante, c'est « mon père est fier ».
1: Oui.
0: Ah, parce qu'on fait tout ça, on arrive finalement au jour où il se marie, et son frère filme, et sa sœur anime le mariage, et son père est fier. La fierté du père pour son fils, la loyauté du fils pour son père, ça c'est au cœur de votre nouveau roman, oui. Juste après Dieu, il y a papa. Voilà, le père de Mozart est très fier de son fils qui était en adoration, en admiration devant son père, finit par se rendre compte que c'est juste un humain.
1: Et puis c'est le destin de voilà, tous les fils et tous les pères.
0: Plus être vraiment très très loyal. Je parle de la loyauté parce qu'il y a un autre personnage dont on n'a pas parlé dans votre livre, c'est la sœur.
1: Ah oui, Nannerl.
0: Nannerl qui elle mériterait des merci et des bisous et des compliments parce qu'elle reste avec le père alors qu'elle aurait pu se barrer avec un beau militaire et faire un beau mariage, elle est restée avec avec Léopold Mozart pour s'occuper de lui. Et Wolfi, lui, il est parti. Mais c'est Wolfi qu'on aime.
1: Oui, parce que oui, lui, il a eu l'audace de partir, l'affirmation de sa liberté pour créer tout ce qu'il voulait créer. Il fallait qu'il quitte Salzbourg et ce poste chez le prince archevêque de Salzbourg. Elle a été élevée d'une façon très ambiguë, c'est-à-dire d'un côté elle a eu l'accès à la grande culture et elle est une virtuose, elle est une grande musicienne, etc. Mais d'un autre côté, à 18-20 ans, elle doit suivre le destin des femmes, rentrer dans l'ordre. Et elle rentrer dans l'ordre, c'est quoi? Au moment où elle pourrait quitter la maison, Madame Mozart, la femme de Léopold, la maman de Nannerl et de Wolfgang, meurt à Paris, ici dans le quartier des Halles. Et du coup, elle se sacrifie.
0: Ouais.
1: La dimension sacrificielle des femmes était inscrite dans leurs conditions pendant des siècles. Et donc, être une bonne fille, c'était pas s'affirmer, c'était justement se plier. Et elle est restée auprès du père.
0: Et elle n'est pas récompensée. Hein.
1: Elle n'est pas vraiment récompensée parce que lui, il attend qu'une lettre de son fils. Il a sa fille avec lui, mais il n'attend qu'une lettre de son fils, un message de son fils. Ben oui, c'est comme ça l'ingratitude. dans les familles, il y a toujours des positionnements comme ça. Et en même temps, il lui dit « Pourquoi tu es si facile à aimer, toi ?» Et lui, c'est difficile. ces phrases terribles qu'on entend dans les familles. Elle se sacrifie totalement à son père. Il lui dit « Ah, c'est si facile de t'aimer, toi, et c'est difficile de l'aimer, lui. » Et en même temps, il n'y a qu'une chose qui l'intéresse, c'est l'aimer, lui, et être aimé de lui.
0: Juste après Dieu, il y a papa, je vous recommande la lecture de ce roman d'Éric Emmanuel Schmitt, donc ici en France, aux éditions Albin Michel, et sinon partout dans le monde, si vous nous écoutez sur Internet, même sur une île reculée, forcément le libraire le plus proche aura le livre à un moment ou à un autre. Et oui, évidemment, ça parle de la famille Mozart, mais ça parle de nos familles nous aussi. Je trouve vraiment que, voilà, on se reconnaît. Alors, vous verrez bien dans quel personnage vous vous reconnaissez, et après vous ferez votre autocritique à la maison. On va écouter Santa maintenant.
1: Oui.
0: Santa qui avait commencé sa carrière en chantant en anglais de l'électropop avec le groupe iPhone. Là, elle est en solo. C'est un piano-voix. Tout à l'heure, on a commencé avec William Scheller en piano-voix. Là, Santa, c'est la même chose.
1: J'aime bien le piano-voix.
0: C'est vrai, ça vous plaît. Vous jouez du piano?
1: Oui, je joue du piano. Oui. Mais j'aime bien le piano-voix parce que tout d'un coup, c'est comme si on avait la vérité de quelqu'un. Il est tout nu. La voix, elle est toute nue avec le piano. Et on entend si c'est sincère ou si c'est pas sincère, si c'est juste ou si c'est pas juste. C'est comme une confidence. Il n'y a pas tout l'apparat du studio, de l'habillage sonore, etc. Donc c'est une épreuve de vérité. Et cette Santa me fascine par sa force de caractère. Bon, j'ai fait une émission de télévision avec elle qui m'a permis le week-end de la campagne. Donc, donc j'ai passé du temps avec elle, donc je la connais. Et elle me fascine par d'abord ses dons et ensuite sa force d'affirmation d'elle-même. Moi, j'adore les femmes fortes. Je sais pas pourquoi. Bah parce que c'est souvent une force qu'on n'attend pas d'elle et qui est. Il a fallu longtemps qu'elle soit plus forte que les hommes pour pouvoir être forte. Là, on n'en est plus tout à fait là, mais la force continue à me fasciner.
0: Santa. Popcorn salé qui figure donc en belle place dans la liste des chansons choisies pour vous ce soir par Éric Emmanuel Schmitt.

0: La voix toute nue de Santa, Popcorn Salé. Juste avant qu'on écoute la chanson, Eric Emmanuel Schmidt, vous nous disiez à quel point vous aimiez les femmes fortes. Est-ce que c'est pour ça que c'est Madame de Sévigné qui sera à l'honneur de la 30e édition du Festival de la Correspondance de Grignan, dont vous êtes le directeur artistique et le président?
1: Oui, j'ai ce bonheur depuis plusieurs années de diriger ce festival unique en France, le Festival de la Correspondance, qui est à Grignan. Pourquoi? Parce que Madame de Sévigné écrivait des lettres à sa fille adorée qui avait épousé le seigneur de Grignan. Et elle est enterrée à Grignan.
0: Et c'est dans la Drôme provençale, c'est trop beau, c'est magnifique.
1: C'est un magnifique village entouré de champs de lavande. C'est absolument magique comme endroit. Et on lit les grandes correspondances dans la cour du château. Des grands comédiens et comédiennes viennent les lire. Et dans la journée, il y a des cafés littéraires. Alors, il se trouve que cette année, c'est le quadricentenaire de Madame de Sévigné.
0: Wow.
1: Et donc, voilà, le Festival de la Correspondance prendra un thème très sévigné, puisqu'il y a toujours un thème chaque année. C'est la correspondance comme miroir d'une époque, miroir des mœurs d'un temps. Donc, il y aura des correspondances de Madame de Sévigné, mais il y aura aussi plein d'autres correspondances. Claire Kem viendra lire la correspondance de Madame de Pompadour. Il y aura la correspondance de Stephen Zweig avec Romain Rolland, la correspondance de Jean Zay, la correspondance de Georges Sand avec Alexandre Dumas, ces deux-là, c'est ça sera Macha Méry, les Francis Perrin qui viendront les lire. Enfin, il y aura plein de choses magnifiques pendant une semaine et surtout une ouverture dans la cour du château avec un opéra qui n'est plus joué depuis deux siècles et qui s'appelle Ninon chez Madame de Sévigné. Et qui donc fait rencontrer ces deux femmes spirituelles qui étaient Madame de Sévignan et Ninon de l'Enclos. Et on va redécouvrir cet opéra le soir de l'ouverture. Et puis, comme il y a une tradition depuis que je dirige ce festival, c'est qu'à chaque fois, l'ouverture, ça c'est la pré-ouverture, mais l'ouverture c'est une correspondance moderne, écrite par deux contemporains. Et donc, cette année, je m'y suis collé.
0: Ah, vous avez écrit à qui?
1: Voilà, j'ai écrit à un jeune homme que je trouve absolument brillant, qui s'appelle Nathan Devers, qui est philosophe, écrivain, etc. C'est moi, avec 40 ans de moins, puisqu'il a fait Normal Sup, comme moi, la
0: Redume. Même parcours,
1: ouais. Agrégé de philo, et puis s'exprimant à la fois dans la fiction et dans l'essai. Et depuis des mois, on échange une correspondance sur le thème « Aimer son époque ou pas ».
0: Oh, c'est vertigineux.
1: Oui, comme vous dites.
0: Eh bien, si vous avez envie de célébrer l'art des belles lettres que l'on s'écrit, que l'on reçoit à l'art épistolaire, donc rendez-vous à Grignan, au Festival de la Correspondance, c'est la 30e édition, et c'est du 6 au 11 juillet, présidé donc par Eric Emmanuel Schmidt. Alors, quand on ne peut pas s'écrire, parce que on n'ose pas, parce que on n'est plus ensemble, parfois on s'écrit des chansons. Oui. C'est ce que Véronique Sanson a fait après sa séparation avec Michel Berger. Ils se sont passés des messages par chansons interposées pendant des années. Eux, si une correspondance existait, une correspondance secrète, ce serait dingue de tomber dessus. Je pense que ce serait magnifique.
1: Oui, je ne sais pas d'ailleurs si elle existe.
0: Je crois pas.
1: Je crois pas.
0: Ce que dit Sanson, c'est qu'elle, elle a plus jamais, elle l'a quitté quand même assez brutalement. Donc elle a jamais osé revenir, mais qu'elle lui envoyait des messages par chansons. Je crois qu'il ne reste que les chansons.
1: Bah, c'est-à-dire que je pense que leur relation vivait en générant toutes ces chansons. Donc ils ont su faire quelque chose et de leur amour et de leur séparation. Bravo. Mais ça, c'est le propre des artistes.
0: C'est ça, ils sont trop forts. On va écouter une chanson des tout débuts de Véronique Sanson et elle s'appelle Amoureuse.

0: Des débuts, quel début de Véronique Sanson avec Amoureuse. Alors au contraire, nous c'est la fin, Eric Emmanuel Schmitt, la fin de cette heure passée ensemble. Merci, hein, vraiment.
1: C'est un plaisir.
0: Oh, j'ai adoré. Je recommande à tout le monde la lecture de Juste après Dieu, il y a papa, votre nouveau roman chez Albin Michel. On attend de pied ferme cette chanson avec la musique de Michel Legrand. Ah, j'espère que ça arrivera dans les mois qui viennent, ou allez, 2027, qu'il n'y ait pas que l'élection présidentielle. Moi, je voudrais qu'il y ait autre chose comme actualité.
1: Alors, on le souhaite tous.
0: Voilà, hein, un petit peu de musique, ça nous fera plaisir. Et vous nous avez soignés pour votre départ. Vous avez fait une belle entrée, vous allez faire une sortie fracassante. Jean Ferrat chante les mots d'Aragon. Que serais-je sans toi ? Pourquoi ?
1: C'est tellement bouleversant ce poème d'abord.
0: Oui.
1: D'Aragon, parce que « Que serais-je sans toi qui vint à ma rencontre ?» c'est-à-dire ce chant d'amour d'Aragon, c'est pour Elsa, qui est comme le foyer essentiel de sa vie, quoi. C'est moi, je ne crois qu'à ça, aux rencontres qui changent les vies. Moi, j'ai le bonheur d'avoir des rencontres qui ont donné une structure à ma vie. Et évidemment, la rencontre amoureuse, c'est la plus importante. Voilà, on se pose plein de questions et puis tout d'un coup on a la réponse. La réponse, c'est la rencontre d'un être qu'on aime et puis surtout qu'on consente à aimer, parce que c'est ce qui est très beau dans le poème d'Aragon, c'est cet amour, il se présente mais il lui dit oui. Tellement, moi je me bats beaucoup avec mes neveux, avec la génération qui a autour de 30 ans. Je disais, mais engagez-vous. Et ils ont un grand problème à l'engagement. Ils réfléchissent comme des consommateurs qui font une étude de marché. non, c'est voilà, il faut consentir à aimer. Il faut accepter de ne plus être la première personne, mais la deuxième, et de s'engager.
0: Consentir à aimer, quel beau slogan. Éric Emmanuel Schmitt, président, merci d'être venu nous voir. À très bientôt.
1: Avec plaisir.

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1: Notre invité de ce soir nous a gâté, Éric Emmanuel Schmitt. C'était un bonheur de passer une heure avec lui. Et avec vous aussi, les amis, merci d'avoir écouté Décibel. Merci à l'équipe de l'émission, Iris Guitoni, Christophe Hulens, Elodie Biancamaria, Franck Moilier et Elorie Roussillon. Je vous retrouve demain à 20h pour peut-être la meilleure émission de la semaine, hein, les chansons préférées des auditrices et des auditeurs.
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4: Bonjour ! Merci d'avoir choisi votre radio ici. C'est Willy vient déjeuner chez vous, numéro 1055.
5: Ah là là !
4: Bonjour la tribu.
6: Bonjour.
4: Alors, qui est là aujourd'hui ? Nicolas Balabeuf, notre enfant de la télé. Bonjour mon bon Nicolas.
7: Bonjour Willy, bonjour tout le monde.
4: Et Fabien Emo, notre geek. Bonjour mon Fabinu.
8: Bonjour Willy, bonjour à tous.
4: Et bienvenue à tous. J'espère que vous avez passé une bonne semaine.
7: Vous êtes de retour.
4: Ça y est,
7: vous nous avez manqué.
4: J'ai retrouvé mes bébés. Ça y est, mes deux enfants sont là.
8: On
4: toujours aussi
8: notre papa.
4: Beau, hein. T'as pas trop chaud, mon chéri ?
7: Non, pourquoi ?
8: Ça parce qu'il est en doudoune.
7: Non, je suis très frileux.
4: Ah, t'es très frileux, parce qu'il fait juste 600 degrés. D'accord, bon, non, Fabien s'est mis en t-shirt, tranquille.
8: Et vous, en chemise en lin.
4: Petite chemise en lin, voilà.
8: Avec
4: merci
8: Marcel.
4: Beaucoup, avec Marcel, tout à fait. Je suis très heureux de vous retrouver, mes amis. Voilà, j'espère que vous avez passé donc une bonne semaine tous. Nous voilà donc réunis pour vous proposer votre grand talk show, pas comme les autres, le seul sur les ondes de la radio française. Vous faire comprendre l'actu de deux manières, avec sérieux grâce à nos invités, avec sourire grâce à nos chroniques. Ici, on apprend et on se détend, alors vite. Notez bien les deux dossiers du jour. Dans un instant, d'abord jeudi, le bout en train Sébastien Lecornu a proposé de nouvelles aides carburant à hauteur de 710 millions d'euros. Ça tombe bien, l'État regorge de pognon. Alors qui a droit à quoi ? La réponse dans une minute. Et à 12h30, tout autre chose, la folie du flan. Eh oui, c'est un dessert incontournable des boulangeries françaises, mais qui a été longtemps déconsidéré. Ben, le flan est devenu tendance ces dernières années. Tu sais que je suis même allée dans un bar à La Rochelle, un bar à flan.
7: Mais non,
4: à
7: flan.
4: La Rochelle, ouais, ouais. 5 euros la mini part de flan à la vanille. Appelez-moi pigeon. Alors pourquoi est-ce qu'on est tous fous de flan ? Eh bien, la réponse dans 20 minutes. Et vous le savez, on fait cette émission ensemble. On est tous ensemble réunis d'abord sur le groupe Facebook.
8: Alors, pour nous retrouver sur Facebook, vous tapez Youpi la vie avec Willy Rovelli. Et justement, tiens, le sondage du jour. Quelle est votre pâtisserie préférée ? Flan, millefeuille, ouais, religieuse, éclair, tarte au citron, tarte aux fraises, opéra, Paris-Brest. Alors ça se joue. Alors, entre l'éclair et le flan, mais l'éclair est en tête avec 24% des votes et le flan juste derrière 22%.
4: Moi, c'est le flan. Moi, je suis fan de flan. Flan la vanille, normal. Classique.
8: Donc, continuez à voter sur le groupe Facebook pour nous retrouver. C'est Youpi la vie avec Willy Rovelli.
7: Et il y a un petit message également pour le fils de Fabinou. C'est le petit Loïs qui fête son anniversaire aujourd'hui.
4: On l'embrasse. Bon anniversaire. Quel âge il a ?
8: 4 ans.
4: Déjà ? 4 ans. Là, déjà.
8: Comme je suis un bon père, vous voyez, je ne suis pas avec lui.
4: Non, c'est bien. Bravo.
8: Je préfère être avec
4: vous. Tu as laissé ta chérie faire tout le merdier. Il y a une fête cet après-midi, non ? Il y a la fête cet après-midi ?
8: J'espère, oui, je crois. Bon, je m'occupe de rien.
4: C'était bien. 0810 055 056. Appelez-nous si vous voulez souhaiter bon anniversaire à Loïs. Appelez-nous pour nous dire quelle est votre pâtisserie préférée. Appelez-nous pour nous parler là de cette prime carburant là. Est-ce que vous espérez en avoir ou pas ? On parle de tout ça et vous repartez avec quoi ?
7: Eh bien, il fait beau, la chaleur est arrivée. Elle est aussi en chaleur. C'est la carte carburant qui vaut 100 euros.
4: C'est vraiment la carte ou c'est une collègue à nous qui appelle
7: la carte
4: carburant ? Ah bon.
7: Tirage au sort demain.
4: Tirage au sort. Très bien. Merci beaucoup Nathalie. Alors
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4: Allez, ouvrons notre premier dossier. Bonjour Benjamin Cuc.
9: Bonjour Willy.
4: Bienvenue ici. Il est au volant, Benjamin, apparemment, c'est ça ? Il roule ?
9: Non, je suis dans la rue.
4: D'accord. Bon, alors, mettez-vous sur le côté, mon cher Benjamin, sur le trottoir. Vous êtes spécialiste automobile et on vous entend donc chaque week-end à 7h50 sur les ondes d'ici avec votre chronique « Roulez malin ». Alors, comme le prix du baril de pétrole n'est pas prêt de baisser, donc jeudi, le Premier ministre Sébastien Lecornu a donc présenté de nouvelles aides carburant, comme on les appelle. On va les détailler avec vous pour être sûr de savoir qui a droit à quoi. Déjà, la prime grand rouleur, elle est doublée, cette prime grand rouleur. Est-ce que vous pouvez déjà nous expliquer de quoi il s'agit ?
9: Il s'agit des gens qui font plus de 50 km par jour pour aller travailler et revenir. Ouais. Ils peuvent prétendre à une prime qui peut aller maintenant, qui était de 300 euros, qui peut être maintenant de 600 euros. mais c'est une telle usine à gaz pour l'obtenir, et c'est assez humiliant en fait. Ça fait un peu, on va faire la manche alors qu'il y avait des solutions peut-être un petit peu plus simples. Mais grosso modo, c'est les gens qui roulent beaucoup pour aller bosser, qui peuvent avoir un petit peu plus, on peut avoir un pourboire en plus pour aller chercher un peu de carburant moins cher.
4: Comment ils doivent faire là? Il y a quoi? Il y a un site internet? Il y a quelque chose à
9: demander? Il y a un portail internet. Ah là là, il faut aller s'inscrire. Il faut aller. Oh là là. Je veux dire, c'est un peu une usine à gaz. Hein, une fois de plus, il y a peut-être des solutions un peu plus simples.
4: Ça aurait été quoi les solutions? Parce que Benjamin, il a les solutions. Alors mon Benjamin, ça aurait été quoi les solutions?
9: les solutions, c'est baisser un chouïa des taxes, revenir à ce qu'avait fait Lionel Jospin en son temps, qui était la TIPP flottante, mais comme on fait des taxes sur les taxes, ou supprimer les crédits CE qui servent... C'est quelques milliards, ça sert à financer de l'électrification. Moi, je m'en fous, je suis pour la voiture électrique, j'en ai deux. J'aime tellement ça que j'en ai acheté deux. Mais réellement, il y a des usines à gaz fiscales et on rajoute une usine à gaz sur une usine à gaz.
4: Voilà. Bon, Benjamin, tiens, puisque vous parliez des voitures électriques, il y a une bonne nouvelle, non? Il n'y a pas des primes, là, que attendez voir. Il y a certains pros, voilà, ils vont avoir des aides pour acheter une voiture électrique. C'est bien, ça?
9: C'est certains pros qui avaient déjà des aides conséquentes, mais une fois de plus, c'est des usines à gaz. On invente en France, c'est vraiment bien. On a une belle ingénierie fiscale. Et le truc qui marche le mieux, c'est Bercy, et on a des ingénieurs, on a des super ingénieurs que le monde entier nous envie. Mais manque de bol, ils servent à fabriquer des impôts.
4: Tiens, par exemple, si une aide soignante veut acheter une voiture électrique, une aide soignante, ça se déplace beaucoup. Elle a droit à 50 € par mois pour une Zoé.
9: C'est génial, 50 € par mois pour une Zoé quand vous gagnez 1 500 € par mois. Truc. Pour une Zoé qui vaut 35 000 €, c'est vraiment l'affaire du siècle.
4: Hein.
9: Rien n'est proportionné, si vous voulez. C'est des gens qui ont inventé, les députés, les conseillers qui sont payés quelques dizaines de milliers d'euros par mois, ou voire pour tout l'ensemble, ou quelques milliers d'euros quand même, ils vont inventer des solutions pour les pauvres. Comme disait Coluche, explique-moi ce dont tu as besoin, je te dirai comment t'en passer.
4: Donc 50 € par mois pour la Zoé, un taxi 5 500 €, s'il veut changer de voiture. La prime carburant est assouplie. Ça, c'est pas mal, ça.
9: Voilà.
4: Bon, il s'en fout, apparemment, Benjamin. Benjamin, il est en colère.
9: Benjamin. On a fait des étirements, voilà. On fait des étirements pour la prime carburant. Il faut des étirements. Donc, on l'assouplit pour obtenir les étirements permettent l'assouplissement. Bon. Mais c'est comme tirer un chewing-gum. Hein. On n'a pas beaucoup. On les tire. À la fin, ça craque.
4: Bon, désolé. Hein, je pensais qu'on allait faire plaisir à Benjamin.
7: Pas du tout.
4: De lui passer un petit coup de fil. Mais il est très ronchon, mon Benjamin. Bon, mais c'est pas grand chose, mais c'est déjà mieux que rien.
7: C'est déjà ça.
9: Oui, mais est-ce que c'est pas grand chose, mais c'est mieux que rien. C'est ce que dit. Je veux dire, est-ce que vraiment la société va vraiment dire ah super, j'ai pas grand chose, mais c'est toujours mieux que rien. C'est mieux que rien. C'était une chronique de François Morel il y a une trentaine d'années à la radio qui était très très drôle sur France Inter. C'est mieux que rien. C'était très approximatif.
4: C'est comme ça qu'on va appeler le gouvernement. C'est mieux que rien. Voilà, Benjamin, merci beaucoup.
9: Bonne journée.
4: Salut, Benjamin.
7: Il a raccroché. Il s'est barré.
4: Non, il est pas content, Benjamin. Benjamin Cuc, spécialiste automobile. Au revoir, Benjamin. Rendez-vous demain à 7h50. Il est en colère.
7: Il recherche ses deux bagnoles.
4: En tout cas, pour les aides, ce qu'a voulu dire Benjamin, c'est démerdez-vous. Voilà. Des aides, démerdez-vous. Il y a un site internet, je ne sais même pas lequel d'ailleurs, qui sera rouvert le 27 mai.
9: Rien n'a été mis. Ils ont annoncé, le gouvernement l'a annoncé il y a deux jours, mais c'est une annonce non suivie des faits. C'est-à-dire qu'on nous dit un portail internet, va falloir aller s'inscrire sur le portail. C'est vraiment de l'amateurisme.
4: On a bien compris, mon Benjamin.
9: C'est la septième compagnie. Sébastien Lecornu me rappelle un des acteurs qui jouait dans la septième compagnie. Ils sont un peu perdus.
4: Merci, mon Benjamin. On a compris. Au revoir, Benjamin. Voilà. Il est chanchon. Hein. Au revoir, mon Benjamin. À la prochaine fois.
9: Je suis pas chanchon. À la prochaine.
4: Salut, à la prochaine. Bon, réagissez comme Benjamin, si vous voulez. Il n'y a pas de souci.
7: Gueulez.
4: 0810 055 056. Tiens, dites-nous ce que vous pensez de toutes ces aides. Est-ce que c'est mieux que rien ou est-ce que c'est rien que mieux ? On parle de quoi avec toi, mon Fabien, dans un instant?
8: L'actu web, une nouvelle mode sur TikTok a fait son apparition cette semaine, traverser les ronds-points avec son véhicule. Explication dans moins de 3 minutes.
4: Bon, allez, en attendant, on va écouter Imagination avec Music and Lights.

0: c'était le groupe Imagination. Yes.
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0: Et il est 12h17 bientôt, il est temps d'accueillir, comme il se doit, Fabien Hémot, notre geek. Alors, mon Fabien.
3: Il est l'heure de la mise à jour, toute l'actu web de la semaine. On démarre avec une nouvelle tendance TikTok qui inquiète les autorités. Les internautes, en fait, en ce moment, s'amusent à se filmer en train de traverser des ronds-points tout droit.
4: Oh là là.
3: Depuis quelques jours, des centaines de vidéos montrent des automobilistes et parfois même des motards roulant directement sur les terre-pleins centrales, des ronds-points, voilà, au lieu de les contourner normalement. Une pratique spectaculaire, mais surtout très dangereuse.
5: Ah, que vois-je ? Un rond-point.
6: Certains conducteurs semblent ironiquement justifier cette pratique par la hausse du prix du carburant.
3: Voilà, si les internautes font ça, c'est pour économiser du carburant.
0: Bah oui,
3: enfin, c'est surtout pour faire le buzz et faire le maximum de vues sur TikTok. Résultat, la police nationale a posté cette semaine cette vidéo.
7: Vous pensiez sincèrement que j'allais prendre ce rond-point en plein milieu ? Pas du tout. Il y a un code de la route et il faut savoir le respecter. Les sens giratoires, c'est toujours par la droite et on n'en lit surtout pas les clignotants. Donc, voilà. Quelques secondes de buzz, ne prends pas de risque inutile.
3: Non, voilà, s'il vous plaît, prenez vos ronds-points normalement, car traverser voilà, le terre-plein central est interdit. Vous risquez 135 euros d'amende, faut le dire, et un retrait du permis de conduire. Et surtout, vous pouvez procurer des accidents. Donc, soyez vigilants, s'il vous plaît. Toujours dans l'actu web de la semaine, j'ai repéré un job d'été de rêve pour les fans du Tour de France. J'ai repéré cette annonce sur le blog de Leclerc.
0: Ah, oui.
3: L'enseigne recherche un conducteur de chou-fleur.
0: Ouais,
3: ouais. Ce chou-fleur, c'est le véhicule électrique qui fera partie de la fameuse caravane du Tour de France. Alors Leclerc n'est pas à son premier coup d'essai, car il y a 2 ans, ils étaient à la recherche d'un conducteur d'un quad melon. L'année dernière, c'était une voiture poireau.
0: Ah, oui.
3: Et cette année, donc, c'est donc un véhicule en forme de chou-fleur. Donc pourquoi pas. Pour postuler, envoyez vos CV à cette adresse mail choufleur.e.leclerc@ideactif.fr. Allez, bonne chance et surtout, ne vous prenez pas le chou.
8: Une partie de pétanque.
3: Ah bah là, il fait beau là. Ça, c'est le retour de la pétanque. Et on termine l'actu web par une histoire complètement dingue. J'ai repéré sur le site de nos amis de Ici Périgord. Je vous présente Véronique et Damien, couple fan de pétanque.
0: Oui.
3: Ce couple a même installé un boulodrome dans leur jardin. Ah. Et depuis quelques jours, Véronique et Damien se sont aperçus qu'on leur volait leur boule de pétanque dans leur jardin. Du coup, ils ont décidé d'installer une caméra dans leur jardin. Et le cambrioleur a été pris en flagrant délit. L'auteur du crime était un renard.
4: Ah.
3: Écoutez, Véronique, elle est prête à tout pour récupérer ses boules.
9: Parce que nos boules, on espère bien vraiment les retrouver.
0: Bah oui.
9: On va prendre un traceur.
3: Un traceur.
9: On a envie d'être plus rusé que le renard, en fait.
0: Ah, ouais.
9: Si on a la chance, on va y aller voir si c'est autour du terrier. Et je vais être honnête avec vous, si c'est pas autour du terrier, je pense qu'on va creuser pour récupérer nos boules. Parce que j'ai le beau-père qui a la mini-pelle. Il est déjà
0: la mini-pelle. Ah oui, carrément.
9: Ouais, on appelle, on va déterrer nos boules, on va récupérer nos boules.
3: Non, c'est quand même dingue, le renard a volé 19 boules au total.
0: Ah, là, là.
3: Valeur estimée 900 balles.
0: Ah là là, ça coûte cher les boules.
3: Ah ben oui, ça coûte cher les boules
0: de pétanque.
3: Ouais, bah oui, les boules de pro.
0: Des vraies boules.
3: Là, on peut le dire, c'est des boules et on les embrasse bien fort.
0: Évidemment qu'on les embrasse. Merci, mon bon Fabinho.
3: De rien.
0: Merci.
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0: Un bisou à Carole. Ça va, Carole?
10: Oui, moi, je veux bien des bisous.
0: Ah, ça va, Carole? Tu habites où?
10: À Mirmande, dans la Drôme.
0: Dans la Drôme. Tu voulais nous faire un petit coucou?
10: Ben oui, parce que je suis au boulot et du coup, je vous écoute en travaillant parce que je suis infirmière libérale.
0: Ah, très bien, t'es dans
10: du
0: la route.
10: Du coup, ça me fait rire, vos bêtises et vos informations.
0: Pas du tout, alors, très sérieux. On est très sérieux, nous, hein, franchement.
10: Ben
0: vas-y.
10: Oui, voilà, je rigole toute seule dans ma voiture.
0: Franchement,
10: je vais appeler faire un coucou parce que je suis sur la route.
0: Puis ça, c'est bien,
10: tu parles avec nous
0: pendant qu'il y a un malade qui agonise à la maison. Moi, je trouve ça très bien.
10: Non,
0: il peut attendre.
10: J'ai des patients qui vous écoutent.
3: Ah, c'est bien, oui. Faites la pub.
10: Elle a appelé la radio.
0: Eh ben, ça, c'est très bien. Bah, tu les embrasses pour nous, d'accord, ma Carole?
10: Tu fais un
0: beau métier, Carole, hein, dis donc. Ben, dis
3: essentiel,
0: donc, ça va?
3: Oui.
0: C'est pas trop dur?
10: J'essaye.
0: Eh, t'es contente? Tu vas avoir une prime carburant, là, t'es contente?
10: Je n'ai même pas demandé, parce que vu toutes les démarches qu'il faut faire pour gagner 20 centimes, franchement...
0: Bon, tu devrais quand même aller jeter.
10: J'ai capitulé.
0: Ouais, tu devrais quand même aller jeter un petit coup d'œil, hein, parce que tu y es dessus normalement. Hein. T'as vu, tu peux avoir 50 euros par mois. Bon, c'est pas énorme.
3: C'est toujours
0: mais
3: ça.
0: Mais demande-les quand même, d'accord.
10: 50 euros par mois.
0: Oh, écoute,
3: ah, bah, c'est bon à prendre.
0: C'est déjà bien.
3: C'est mieux que rien.
0: Allez.
10: Oui.
0: Allez, Carole.
10: cracher dans la soupe, et bon.
0: Voilà. Bon, bah, merci d'être passé nous voir, ma Carole. On t'embrasse très fort.
3: Et justement,
0: fort, oui,
3: en plus de ta prime carburant, peut-être que ta radio hein. ici t'offre 100 euros de carburant. On te rappelle
0: voilà.
3: peut-être demain.
0: Peut-être qu'on te rappelle demain, d'accord?
10: Et ça serait bien.
3: Il n'y a pas de démarche à faire.
10: Moi, je serai au boulot encore.
0: Eh bah, super. Eh bah, peut-être à demain, Carole. On t'embrasse très, très
4: bisous.
0: Fort. Merci
4: pas
0: pour ta fidélité.
10: Bon week-end.
0: Ciao, ma bella. Ciao, ciao. Allez, dans un instant, on va vous présenter un invité pas banal. Parce qu'on aime vous présenter des invités
11: pas banaux.
0: Mais d'abord, tiens, on va écouter M. Pokora avec quand même sur votre radio ici, la radio des chonchons. Tout le monde est chonchon aujourd'hui.
12: Très bien.

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1: Allez, comme promis, place à la personne pas banale du samedi. Bonjour Benoît Mathieu.
2: Bonjour Willy.
1: Bienvenue ici mon cher Benoît. Alors vous avez 27 ans, vous êtes prof de maths. 7 plus 3, ça fait...
2: Ça fait 15.
1: C'est un bon prof. Alors, en ce moment, mon cher Benoît, vous faites un tour de France en vélo un petit peu particulier. Vous êtes parti le 1er avril dernier. Et pendant un an, là, vous êtes sur votre vélo.
2: 30 mars.
1: Oui, oh, ça va, hein. 30 mars. Et pendant un an, voilà, vous êtes sur votre vélo. Pourquoi est-ce que vous êtes parti sur les routes à vélo, mon cher Benoît?
2: Alors, je suis parti avec l'objectif d'essayer d'obtenir les 500 parrainages pour être en parrainage, pour être candidat aux élections présidentielles de 2027.
1: Voilà. Donc, en fait, vous faites le tour de France, vous espérez quoi? Rencontrer des maires, qui peuvent vous donner ces fameux parrainages, c'est ça, hein?
2: Exactement. Bah là, j'en ai déjà rencontré plus de 80. Ça fait 50 jours que je suis parti.
1: Ouais.
2: Donc voilà, je prends des rendez-vous en avance, j'envoie des mails, j'appelle. Voilà. Tous les jours, j'ai une quinzaine d'appels à faire. J'envoie des mails, tout ça, pour essayer d'avoir des rendez-vous, puisque la plupart des maires que je rencontre, ce sont des gens qui travaillent, qui ont un boulot à côté.
1: Bien sûr.
2: Donc voilà, c'est pas toujours facile de les attraper.
1: Voilà. Donc là par exemple, aujourd'hui, vous êtes où alors, par exemple, mon cher Benoît?
2: Alors là, je suis à Lutzelbourg, je suis en Lorraine. Je suis à deux doigts de passer en Alsace.
1: Voilà, deux doigts de passer en Alsace. Donc l'idée, vous roulez, et puis le soir, vous vous posez, vous calez des rendez-vous avec des maires, c'est ça? Et quand les maires sont quand les maires sont d'accord pour vous recevoir, vous discutez de quoi? Alors ça se passe comment?
2: Alors l'idée, c'est que quand j'arrive, je pose pas mal déjà de questions sur les villages, sur comment est-ce que ça se passe, la vie à cet endroit-là, quelles sont les problématiques qu'ils rencontrent, quelles sont les solutions qu'ils mettent en place. Donc voilà, c'est un peu les discussions qui animent nos rencontres, et puis aussi quelles sont les attentes qu'ils ont au niveau du national.
1: Voilà.
2: L'idée, moi, c'est un petit peu de faire un état des lieux de ce qui se passe et de pouvoir un peu prendre ces revendications pour les pousser au niveau national. Et voilà, j'espère que les 500 signatures me permettront d'avoir un peu une tribune pour venir parler de toutes ces problématiques-là.
1: Parce que quoi, vous trouvez que je sais pas, il faudrait plus de représentants civils comme vous, justement, à ce type d'élection?
2: L'idée, c'est que déjà à ce type d'élection, je pense que ce serait important qu'il y ait plus de représentants comme moi. Et l'idée, c'est que moi, j'ai pas de parti politique, j'ai pas créé de structure de parti derrière moi. Je pense que en fait, on a un système de décision aujourd'hui qui est mauvais. C'est-à-dire qu'on prend des décisions avec un président qui a beaucoup de pouvoir et puis des chambres parlementaires qui en ont beaucoup moins, mais qui sont pas efficaces dans leur prise de décision. La preuve, on a 40 ans de retard sur plein de domaines.
1: Ouais.
2: Moi, l'idée, c'est de dire qu'il faut qu'on change tout ça, mais que ça pourra pas se faire avec les partis politiques, parce qu'ils ont des intérêts dans la façon dont ça fonctionne aujourd'hui. C'est eux qui ont le pouvoir, c'est eux qui peuvent prendre les décisions. Donc voilà, il faut changer de système. Le problème, c'est que aucun parti politique n'aura le courage de le faire. De façon apartisane, c'est-à-dire sans avoir des sénateurs, des députés qui sont dans le processus de changement de décision.
1: Donc,
2: c'est un peu cette voie-là que j'essaie de porter.
1: Donc là, Benoît, vous nous l'avez dit, vous avez déjà rencontré 80 maires à peu près, parce que c'est eux qui donnent les parrainages, c'est eux qui signent.
2: Exactement,
3: Il en faut 500. Il y a aussi
2: les députés, les sénateurs, mais moi, je ne vais voir que des maires qui sont étiquettés, je compte que sur des personnes qui n'ont pas de parti politique, justement.
1: Exactement. Et ça va? Vous pensez que ça va le faire, ou qu'est-ce qu'ils vous ont dit jusqu'à présent? Allez vous faire voir.
2: Non, franchement, j'ai eu plutôt des bons retours. Alors, je vois que les maires qui acceptent de me rencontrer.
1: Oui, bien sûr.
2: Forcément, déjà, ça fait le tri. Parmi ceux que je rencontre, franchement, il y en a bien 85% qui sont très positifs quant à la démarche, qui m'encouragent.
1: C'est bien.
2: Donc ça fait vraiment plaisir. Carrément.
1: Donc là, pendant un an, vous bossez pas. Alors, c'est le vélo et on a laissé tomber les maths, quoi.
2: Et c'est ça, exactement. Voilà. En fait, moi, ça fait 3 ans et demi que j'ai ce projet en tête. Donc, je suis allé vivre dans la maison où vivait ma grand-mère, qui était une maison de famille qui était vacante. Donc, j'ai pas eu de loyer à payer pendant 3 ans. Donc, j'ai pu mettre de l'argent de côté, à m'acheter un vélo. Et en gros, là, j'ai assez d'argent pour m'acheter à manger pendant un an, quoi.
1: Bon.
2: Puis, je dors en tente, en bivouac, je me fais mon petit réchaud tous les soirs.
1: On se refera un petit point, mon cher Benoît, d'accord? On sera des petits points d'étape pour voir comment ça avance. Merci, Benoît. Merci infiniment. Donc, il fait le tour de Benoît Mathieu. Il fait le tour de France à vélo pendant un an pour avoir 500 parrainages et se présenter à l'élection présidentielle. Merci Benoît, bonne route.
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2: Allez, partons gaiement vers la deuxième demi-heure de votre grand talk show du samedi. Alors ici, c'est comme le talk show de Léa Salamé, quelle époque.
3: Mais pas pareil.
2: Sinon, c'est la même chose. Dans un instant, on va parler de la folie du flan. Moi, j'adore le flan, j'adore. Quelle est ta pâtisserie préférée, mon cher Nicolas
4: Malabeuf? Moi, c'est tout ce qui est à base de fruits. Alors, le fraisier, j'adore,
2: le fraisier,
4: par exemple.
2: Ah, il adore, c'est le fraisier avec des fraises.
4: Ah, bah
2: il y a
4: oui,
2: des fraises,
4: ah,
2: le fraisier. Et Fabien Imo, notre geek, ta pâtisserie préférée, toi?
5: Le baba au rhum, mais sans le baba.
2: Sans baba.
5: Sans le rhum.
2: Bien, on se doute bien. Moi, c'est flan. Team flan.
5: Ah, team flan.
2: Team flan. Moi, je suis flan à 100%. Réagissez, tiens, sur le groupe Facebook.
4: Ah, bah oui,
2: c'est
4: le sondage.
2: Pâtisserie.
5: Alors, Youpi la vie avec Willy Revelli, ça, c'est pour nous retrouver sur le groupe Facebook. Alors, quelle est votre pâtisserie préférée? L'éclair est en numéro 1.
2: Numéro 1.
5: Et ensuite, c'est le flan. Mais nous avons beaucoup de messages. Alors, merci beaucoup. Alors, Johanna l'a fait, c'est tarte à la rhubarbe. C'est vrai que c'est très
2: bon, ça.
5: Maison. Miange a posté noix japonaise en ce moment. Mange des noix japonaises. Et Bernadette, elle a posté des très belles photos de ses desserts. Pavlova, fruits rouges.
4: Ah, ça, c'est pour Nico.
5: Donc, continuez à réagir. Merci beaucoup. Ça nous fait plaisir. Le groupe Facebook, ça s'appelle Youpi la vie avec Willy
2: Revelli. Et vous nous appelez aussi au 0810-055-056. Appelez-nous. Ici, on vous écoute. Vous faites partie de la tribu, mes amis. Donc, appelez-nous. Faites-nous un petit coucou. Il y a Loïs qui fête ses 4 ans. C'est le fils de Fabien. Ah oui. Appelez pour dire bon anniversaire, Loïs, ou pour lui faire un cadeau. Ce je n'en ai pas fait.
5: Ouais, je note. D'ailleurs, ça
2: je
5: fait 4 ans.
2: Je n'ai pas acheté de cadeau depuis 4 ans. Ah, je crois que j'en ai acheté il y a 4 ans.
5: Oui, à la naissance.
2: Et depuis rien. Ah, ouais, merde, faut que je m'achète.
4: Mais ça vous ressemble bien, en tout cas.
2: Non. 0810-055-0. Je suis pas le parrain.
5: Vous avez oublié?
4: Il est même pas au courant.
5: Il est même pas au courant.
2: Oui, alors,
4: et bien pour votre pouvoir d'achat, on vous offre 100€ de carburant. Et oui, on est comme ça, on est généreux. Le tirage au sort, c'est demain.
2: 0810-055-056. Appelez-nous.
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2: Et on commence avec un point, Patrick Bruel.
6: Alors, regarde.
2: Ma bite. Cette semaine, le Québec a préféré annuler une série de concerts de Patrick Bruel. Ils l'ont justifié en disant Aïe, au tabernacle, Bruel, à cause, il a sorti sa pompe à plaisir, à la pelletée, le show de la pipe. Ça chalampant, tout de pantoute. Bon, bah, s'ils l'ont dit, c'est qu'ils ont raison. Des concerts annulés au Québec. Pourtant, il a le même syndrome que Céline Dion, Patrick, le syndrome de l'homme raide, mais dans le slip. Des pharmacies à Cannes révèlent que pendant le festival, ce qui se vend le plus, ce sont des pansements contre les ampoules et des préservatifs. Quand on voit le nombre de préservatifs vendus, on se dit qu'à Cannes, il n'y a pas que les marches qu'on monte. Oui, les pansements contre les ampoules, c'est pour ceux qui ne se sont pas servis de leurs préservatifs, bien sûr. Notez que les préservatifs permettent de se protéger des MST, mais pas des fines mousses becs de plus de 3 heures. Le président Macron aurait envoyé des textos coquins à une actrice iranienne. Bombarder l'Iran, non, mais bombarder l'iranienne de textos, oui. Une sexagénaire croit échanger avec Stéphane Echer. Elle accepte de le dépanner, perd plus de 90 000 euros, victime d'un escroc. Bah pourtant, elle était prévenue, Stéphane Echer. Bah oui, mais bon, tout le monde n'a pas les moyens de se faire escroquer par Brad Pitt aussi. Du coup, on connaît déjà le nouveau single de Stéphane Echer. Escroquer en paix. Attention, si un faux Francky Vincent essaie de vous soutirer de l'argent, c'est pas un faux Francky Vincent. Scandale sur un bateau de croisière Disney. 3 employés accusés de pédopornographie. It's a small, small tub. Il y a 15 ans, éclatait l'affaire DSK. 15 ans après, que d'en vient l'ancien responsable socialiste? Ben, elle devient Patrick Bruel, apparemment. Ikea et Choupa Choup se lancent une sucette à la viande, popularisée par Patrick Sébastien l'été dernier au Cap d'Agde. Enfin, la question du jour. Est-ce que Annie aimait les sucettes? Les sucettes à la viande? Ouh. Eh ben, vous avez 2 heures. Allez, heureusement, dans 222 jours, c'est fini 2026.
5: Bravo.
2: Ben voilà, écoutez, on a fait le tour, on a fait le tour. Bon, écoutez, si on n'avait pas le moral, on a tous le droit d'avoir un coup de mou.
5: Sauf Patrick Bruel.
2: Sauf lui, non. Eh bien, rassurez-vous, on est là. Il suffit juste là. Quand je vous dirai à vous, vous me ferez un pala-pala-pala et vous verrez, ça irait beaucoup mieux. Tiens, là, ça va pas.
5: Ça va pas. Non, mais attendez, qu'est-ce qui se passe
2: comme ça,
5: ici,
2: comme
5: en bout.
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2: À vous. Pala-pala-pala. Et voilà, ça va mieux.
5: C'est bon. Ah bah alors là.
2: Voici Renaud, à tout de suite.
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0: et marche à l'ombre.
1: Sur un autre ton, hein. Oui, ça c'est vrai, mais
0: marche à l'ombre.
1: Merci infiniment. Demandez si gentiment.
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1: Allez, ouvrons notre nouveau dossier en France en ce moment, c'est la folie du flan. Bonjour Sandrine Doppler.
4: Bonjour Willy, bonjour à tous.
1: Bienvenue ici ma chère Sandrine. Ça va très bien, et vous, est-ce que ça va ma chère Sandrine? C'est la première invitée qui nous demande si on va bien.
5: Elle est polie.
1: Ah là là, dis donc, au bout de 1055 émissions, bravo.
4: Alors, parce que les gens qui aiment manger en général, ils sont super polis, ça doit être ça.
1: Exactement. Alors vous êtes analyste et prospectiviste spécialisé dans l'alimentation. Vous nous confirmez ma chère Sandrine alors que le flan revient en grâce depuis quelques temps?
4: Ouais, et moi j'aimerais même rajouter un petit point à l'histoire, c'est qu'en fin de compte, le flan, c'est un des plus vieux desserts d'Europe.
1: Ouais.
4: Et en fin de compte, il a traversé le temps comme ça, et c'est d'abord une spécialité boulangère, avant que les grands chefs se soient appropriés ce dessert, et en fin de compte, il a été préparé pour utiliser les excédents de lait et des œufs dans les fermes.
1: D'accord.
4: Donc c'est un vrai dessert de mémoire, en fin de compte, où en fin de compte, nous, ça nous rappelle ce qu'on faisait avec nos grands-parents, enfin, quand on cuisinait un petit peu avec eux. C'est vraiment un dessert de mémoire collective qui revient à la mode. Pourquoi? Parce qu'en fin de compte, on en a peut-être marre de voir des desserts
1: compliqués,
4: hyper sophistiqués.
1: Ouais, voilà.
4: Et on a besoin un peu de réassurance. Voilà.
1: Voilà. Parce que c'est un truc simple, quoi. Voilà. C'est fait avec 3-4 trucs, et puis voilà, quoi.
4: Même vous, William, vous êtes capable d'en faire un.
1: Vous êtes sûr? Alors là, ça se voit, vous ne me connaissez pas encore bien, mais mais c'est gentil d'y croire en tout cas. Mais pourquoi ce retour en force maintenant, alors qu'il a été, un petit peu mal considéré, il était un peu ringard le flan à un moment donné, non?
4: C'était vraiment le truc quand on a tous été étudiants. En fin de compte, c'était le truc quand on n'avait pas trop d'argent et qu'il fallait qu'on se cale un petit peu quelque chose avec le sandwich bien épais. Ouais. C'était le dessert boulanger qui calait. Enfin bon, ça faisait un petit peu la brique dans le ventre. Et c'est revenu aussi tendance. Pourquoi? Parce que on a tendance à aller chercher des textures qui sont molles, qui sont douces, qui sont sans friction et qui nous rappellent des souvenirs d'enfance. Je dirais un peu comme les fraises Tagada, la crème dessert, enfin la crème à tartiner. Vous voyez, on aime aussi ces choses qui nous rappellent ces moments-là, ces instants, cette notre enfance. Et les réseaux sociaux, on se greffer là-dessus. Voilà. Parce que, une fois que les gens vous montrent des petits flans fluffy comme ça, voire un peu crémeux, et que tout le monde a l'air de dire, mais moi aussi je peux le faire. Donc les réseaux sociaux, c'est des amplificateurs de tendance, et on a l'impression qu'on en voit partout.
1: Voilà.
4: Et ensuite, ça a été repris par les grands chefs, qui eux vous les ont déclinés, toutes les formes.
1: Il y en a dans des palaces, maintenant les palaces tout posent à des prix de fou, mais il y en a partout, quoi.
4: Ouais, 25 euros quand même,
1: des
4: petites tartelettes, quoi.
1: Il y a des barres à flanc, voilà ce que je disais tout à l'heure. Donc le côté régressif, retour en enfance, le côté simple qui rassure, voilà pourquoi on aime bien le flan, quoi. Moi je trouve ça bien.
4: Ouais, et puis une petite revanche du populaire, parce qu'en fin de compte, c'était pas du tout un dessert de pâtissier.
1: Je le rappelle.
4: Et je les salue, c'est un dessert de boulanger.
1: Exactement, de boulanger. Voilà.
4: Et en fait, quand vous parliez comme ça, vous parliez de balade et tout, vous savez qu'il existe des flantours, donc si vous voulez aller
1: faire
4: des flantours, vous inscrire sur les réseaux sociaux.
1: Ah, c'est génial, ça.
4: Vous allez faire des petits tours.
1: Et on va faire un tour où, par exemple? C'est quoi les flantours?
4: En fin de compte, vous allez découvrir,
1: c'est génial.
4: Parce que maintenant, tous les boulangers pâtissiers, ils ont un flan à leur, dans leur magasin et tout. Donc, soit vous faites celui des grands pâtissiers, soit vous faites celui des meilleurs boulangers. Enfin, faites des petits flantours à Paris, il faut bien trouver des idées pour
1: ça. On passe chez François Hollande aussi, quand on fait le flantour. Pas chez lui.
4: J'y avais pas pensé.
1: Un flambitour. Restez avec nous une petite minute, ma chère Sandrine. Elle est sympa, Sandrine. J'adore Sandrine. Ouais. Restez avec nous, Sandrine. Je vous présente Caroline. Ça va, ma Caro? Ah, Isabelle, pardon. Ça va, Isabelle? Pardon.
6: Bonjour, Willy. Bonjour, les garçons.
1: Coucou.
6: Comment ça va?
1: Ça va, Isabelle?
6: Oui, ça va très très bien.
1: Ah bah, ça a l'air.
6: Vous étiez en train de parler de flan. Ah. J'ai sorti mon flan du four, voyez-vous.
1: Ah, toi, t'es la reine du flan, Isa?
6: Oui, alors moi j'adore ça. Et puis c'est vrai que en fait, il faut prendre du temps pour faire le flan. Et ça ne se fait pas comme ça avec de la poudre de perlimpinpin.
1: Ah non, non.
6: Voilà, il faut le temps que la vanille gousse infuse dans le lait. Voilà. Et en fait, moi, c'est un mélange de lait, de crème à 35%, d'œufs, de sucre, de maïzena. Voilà.
1: Quel bonheur. Et pourquoi tu aimes tant le flan, toi, Mazaza? C'est quoi? Pourquoi?
6: En fait, c'est une recette qui est toute simple. Et puis, disons que c'est du vrai. C'est pas les trompe-l'œil, la grande mode actuellement des faux gâteaux, où en fait on a surtout du, enfin moi je trouve qu'on a du chimique, et alors que le flan c'est des choses, c'est
1: simple,
6: des bases.
1: Voilà. C'est simple, comme tu l'as dit, c'est simple, mais on y passe quand même le temps. Voilà, faut faire le truc bien, mais c'est simple parce qu'il n'y a pas 45 000 ingrédients. Sandrine, d'une manière plus large comme ça, ça dit quoi de notre société, cette passion qu'on a à la fois pour la bouffe, la gastronomie et pour la pâtisserie?
4: En fin de compte, ce retour du flan qui rentre avec d'autres desserts et puis d'autres plats plutôt salés, ça nous dit quelque chose de notre société où on vit seul, où on mange de manière fragmentée. On fait 7 prises alimentaires par jour, c'est-à-dire entre 3 et 5 ont lieu dehors. Et en fin de compte, on est à la recherche d'expériences collectives. Donc, via ces flantours, via ces communautés autour du flan, c'est aussi une manière de discuter, de recréer du lien qu'on a un petit peu perdu, parce que les réseaux sociaux, je rappelle que c'est pas du lien en dernière nouvelle, c'est peut-être des gens qu'on connaît. Donc voilà, ça dit quelque chose d'une solitude contemporaine et qui est comblée, alors pas par le flan, mais par le fait, en fin de compte, d'être dans l'action, soit de le faire, soit de le partager, parce que c'est aussi un flan, c'est du partage.
1: Parce que c'est du partage.
4: En général, on fait des flats, et on partageait, moi je sais pas, peut-être Willy, ou peut-être chez vos chroniqueurs, moi, ma grand-mère, on partageait les desserts, on n'avait pas son dessert individuel.
1: Nicolas.
0: Et même au XVIe siècle, au couronnement d'Henri IV, le dessert star, c'était le flan.
1: Exactement, Michel Drucker te l'a dit, je sais très bien. Merci Sandrine Doppler d'être passée nous voir. J'adore Sandrine, il faut qu'elle revienne.
0: Ah oui.
1: Alors Sandrine, elle revient. Analyste et prospectiviste spécialisée dans l'alimentation. Prochaine fois, elle nous dira c'est quoi son métier, car je n'ai rien compris. Mais en tout cas, elle est très sympa et c'était très clair. Merci Sandrine, passez un bon week-end. Oui.
5: Il existe aussi des running flan clubs. En fait, les gens se retrouvent pour courir chaque week-end.
1: Et après, on bouffe un flan.
5: Et après, vous bouffez une part de flan. C'est la vie.
1: C'est pas la belle vie, je vais faire ça. Moi, j'adore ça.
5: Le running flan club.
1: Mais on courra pas. On bouffe. On parle de quoi avec toi dans un instant, mon bon Nicolas?
0: Eh bien, déjà, Isabelle repart avec sa sélection pour les 100 euros de carburant.
1: Bien sûr, on t'embrasse, Mazaza, pardon.
0: On l'embrasse, et dans un instant, je vous emmène dans un lieu qui n'existe plus, c'est une cabine téléphonique.
1: Bah alors, pourquoi y aller?
0: On va être un peu serré.
1: Bon, on va se serrer là-dedans. En attendant, on va écouter Elena avec Tout a changé, elle est là.
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0: j'ai reconnu, c'était Elena, bien évidemment.
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0: Ah, bah il est là, 12h49, quand il y en a mal, il y a Malabeuf. Nicolas Malabeuf, alors, notre enfant de la télé.
2: Eh bien, dans un instant, petit spoil, on va vous présenter un téléphone, pas comme les autres. Et alors, moi, vous savez, je vis dans le passé, je suis un nostalgique de la première heure. Je vais vous parler d'un lieu que les moins de 20 ans ne peuvent pas connaître, direction les cabines téléphoniques. Eh oui. À l'ancienne. C'est en 1881 que les toutes premières cabines sont installées lors d'une exposition à Paris. Elles étaient construites en chêne et en moleskine avec des accoudoirs en velours. C'était très cosy. À l'époque, on les comparait même à des confessionnaux. Puis c'est à Reims qu'elles font leur apparition sur la voie publique. Au départ, les 5 minutes de communication coûtaient 50 centimes de francs. Puis les cabines ensuite se développent dans toute la France. Au départ, Paris en comptait 35. Il y avait environ une trentaine d'appels seulement par semaine. C'était vraiment les balbutiements. Et donc la première archive, qui date de 1973, des dizaines de milliers de publiphones sont installés sur le territoire.
3: Le téléphone dans la rue prend un nouvel essor. Et tout d'abord avec une nouveauté, les abris téléphones aménagés à l'intérieur même de certains abris d'autobus.
4: Bon, j'ai vu ça à la téléphone, marqué téléphone. Et je ne sais même pas s'ils sont mis alors. Il y a marqué téléphone partout.
2: Et oui, des abris téléphones dans les abris bus. Sauf qu'il y avait du vandalisme, des petits voyous cassaient les machines pour voler les pièces de monnaie, c'est dingue.
0: Déjà.
2: Et oui, ça a toujours existé. Et donc, pour contrer ça, en 75, le ministre des PTT, Jacques Darmon, annonce l'installation de cabines fermées et vitrées avec l'introduction, vous savez, de la carte à puce, les cartes magnétiques. Mais alors, à la fin des années 90, l'arrivée du téléphone va bouleverser les habitudes. À l'été 98, France Télécom prend des mesures pour fermer progressivement les cabines. Tout le monde n'est pas content.
5: J'habite à côté. Et puis, de temps en temps, je viens appeler ici, alors je ne sais pas pourquoi on va l'enlever.
2: Eh bien oui, c'était pratique quand même. Et en 91, eh bien, c'est une révolution. Des premiers portables portatifs débarquent. Les Français n'en reviennent pas. Oui. Un journaliste va même dans la rue avec un téléphone portable qu'il tend aux passants pour qu'ils appellent leurs proches.
6: Allô, Jocelyne ? C'est Nathalie.
7: Jocelyne ?
6: Je t'appelle de la rue.
8: Allô, Isabelle ? C'est Bénédicte.
9: Allô ? Jean-Marc ? Et c'est super, c'est un tout petit truc dans la rue. Enfin, c'est un téléphone portable dans la rue, je te parle. Ouais, bon, j'arrive, hein. Bisous. C'est super. Maman, c'est fou. Il est dans la rue, je suis en train de te téléphoner.
10: C'est la première fois que ça m'arrive. Non, dans la rue.
9: Je t'embrasse. Alors, à très bientôt à samedi, hein.
0: Trop mignon.
2: C'est fou quand même. Mignon. Et c'était il y a seulement 26 ans. Les choses ont bien changé. Et en avril 2000, le téléshopping de TF1 vend pour la première fois un téléphone. Et pas n'importe lequel, c'est Laurent Cabrol qui nous le présente.
11: C'est un téléphone que vous connaissez, en tout cas, c'est un téléphone de très très haute gamme, mais sa particularité, je n'ai pas le droit de vous dire la marque, c'est d'avoir ce mini clavier qui pèse 36 grammes exactement. Un mini clavier amovible, c'est un biband. Il a un vibreur, il a une calculatrice, il a une horloge, il a un répertoire de 100 numéros, il a 4 heures de communication en conversation continue.
2: Et ce téléphone coûtait 199 francs. Et le petit potin, eh bien, aujourd'hui en France, il ne reste plus qu'une seule cabine téléphonique toujours en service. Elle se trouve à Murbach, c'est un petit village en Alsace où le réseau ne passe pas, c'est une zone blanche. Donc la cabine est utile aux habitants encore.
0: Bravo. Beaucoup, mais ça m'a fait plaisir de réentendre Laurent Cabrol. J'en ai acheté des conneries au téléshopping, purée.
12: Mais vous vous souvenez de votre premier téléphone portable quand vous l'avez acheté?
0: Oui, c'était un Nokia.
12: C'est une révolution quand même.
0: Ah bah oui, la révolution. Bah tiens, on va rester dans le téléphone. Est-ce que vous connaissez la marque Dophone?
2: Ah non.
0: Tant mieux.

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1: Tour ici, c'est Willy vient déjeuner chez vous. On passe à table tous ensemble le samedi et le dimanche entre midi et 13h. Mais vite, ce sont les 5 dernières minutes. Alors, place à la bonne initiative du samedi. Bonjour, Maëlys Gansler. Ah, vous avez elle a raccroché. Alors, elle va rappeler. Oh. Elle va rappeler. Elle est là. Elle est là. Ah. Ça va, Maëlys? Maëlys
2: oui, Gansler.
1: Ah, bonjour, Maëlys. Bienvenue ici. Vous êtes à Boulogne-Billancourt, à Boulby pour les intimes. Et vous êtes la cofondatrice de Deux Faunes. Alors, De Faune, c'est quoi? Alors, vu le nom, bon, je suppose que ce n'est pas un ballet, mais c'est quoi De Faune? Expliquez-nous.
2: Alors, The Faune, c'est un téléphone qui propose uniquement des fonctionnalités appel et SMS, mais avec la particularité d'avoir un écran tactile. Donc, c'est un peu le téléphone 9 touches, mais moderne, avec un écran tactile.
1: Voilà.
2: Et il ne fait rien d'autre qu'appeler et écrire des messages, donc sans connexion à aucun réseau social, ni internet, ni musique, ni appareil photo, juste le basique de la communication.
1: Voilà, donc c'est un téléphone tactile, sans internet, sans appareil photo, sans musique, juste un téléphone pour téléphoner, mais qui ressemble à un vrai smartphone. Mmh. À qui il est destiné ce téléphone?
2: Alors, il est surtout destiné aux ce qu'on appelle les primo-accédants, les enfants qui sont équipés généralement en sixième d'un premier téléphone.
1: Voilà.
2: Plutôt que de leur remettre entre les mains cet objet assez dangereux qui est le smartphone, mais tout en leur donnant quand même une autonomie pour qu'ils puissent s'appeler entre copains ou appeler leur père ou leur mère quand ils sont sur la route.
1: Voilà, et puis avoir un vrai beau téléphone, quoi, et pas se ramener avec un truc tout pourri, quoi, voilà.
3: Donc c'est à partir de 12 ans.
2: Celui qui colle pas la rampe dans la cour de récré, quoi.
1: Voilà, c'est ça. Parce que derrière cette invention, Maëlys, voilà, vous avez commencé à le dire, il y a un cri, j'allais dire, que vous voulez passer. Vous voulez sensibiliser les enfants aux dangers d'Internet.
2: Oui, les dangers qui sont déjà à l'hyperconnexion, mais surtout l'accès à des contenus qui sont absolument pas adaptés à des jeunes en dessous d'un certain âge. Moi, je dirais que idéalement pas avant 15-16 ans les smartphones, pour pas avoir accès H24 sur cet outil à des contenus qui sont pas bons.
1: Voilà, si vous dites équiper les enfants en smartphone, c'est les envoyer au feu. Dis donc, c'est fort, mais parce que vous avez eu, je crois que c'est un petit peu grâce à votre fils que vous avez créé Deux Faunes, c'est ça? Il y a eu une histoire
2: exactement.
1: Avec votre fiston.
2: Victor est le cofondateur, donc il avait 15 ans à l'époque quand on a créé l'entreprise, il y a 3 ans.
1: Ouais.
2: Et on l'a créé parce que j'ai aussi un autre garçon qui a 13 ans aujourd'hui, qui à l'époque, à 10 ans, avait un smartphone. J'avais fait cette grossière erreur.
1: Ouais.
2: Et en fait, quand j'ai vu les dégâts que ça provoquait chez lui et dans tout son environnement, on s'est dit avec Victor, on va chercher un téléphone qui ne fasse que ce que fait The Faune. Hein, on n'a pas trouvé, à part les téléphones à touche. Et donc, on a dit, on va le créer.
1: Ouais. Et parce que vous vouliez pas lui donner, un téléphone un peu tout pourri pour pas qu'il ait la honte à l'école, en fait, c'est ça. Mmh. Et donc, du coup, vous avez.
2: Alors, c'est ce que je voulais faire, mais son grand frère me l'a interdit.
1: C'est ça, c'est le grand frère, Voilà, le grand frère, il a dit non. Et du coup, Deux Faunes, là, cartonne en France et en Grande-Bretagne. Ça marche très fort, Parce qu'il paraît que là-bas, il y a une association il y a une association là-bas de famille, on va dire, qui a récupéré cette idée, entre guillemets. Et donc, du coup, ça marche bien,
2: Ça marche très, très bien, effectivement. Alors, ce qui est assez étonnant, c'est qu'en Angleterre, on n'a mené aucune action de communication, mais les parents sont vraiment très fortement mobilisés là-bas pour empêcher l'accès aux smartphones chez les plus jeunes.
1: Ouais.
2: Et donc, on fait plus de 25% de nos ventes maintenant en Angleterre, alors qu'on a engagé, encore une fois, aucun budget com.
1: Aucun budget
2: com. Et en France, ça décolle bien aussi. Voilà. Et ça va être, je pense, une rentrée où il va se passer beaucoup de choses.
4: Oui.
2: Parce que je crois que maintenant, plus un seul parent ne peut pas dire qu'il a été sensibilisé au danger du smartphone.
1: Voilà. Et puis du coup, là, le fait que ça soit interdit au moins de 15 ans, là, les réseaux sociaux, enfin en tout cas que la proposition de loi parle de ça,
3: c'est
1: ça, ça va dans votre sens aussi,
2: Ah bah ça va tout à fait dans le sens. Voilà. On est content d'avoir été là avant. Que ça
1: commence. Exactement.
4: Et juste, il faut compter combien pour avoir un téléphone pour téléphoner.
1: Pour téléphoner, oui.
2: C'est un peu moins de 140 euros.
4: Ah oui, d'accord.
2: Pour la nouvelle version, la version 4G qu'on vient de sortir il y a quelques mois.
1: Ouais.
2: Avec un abonnement, avec le micro-abonnement, puisque pas de data,
1: bien sûr.
2: Donc avec un abonnement de 2 euros, ça passe.
1: Voilà.
4: Bah, bravo.
1: Donc il y a un site internet, c'est Deux Faunes, on trouve Deux Faunes sur Deux Faunes. C'est ça?
2: Deux Faunes.fr, exactement.
1: Voilà, Deux Faunes.fr.
4: Bravo!
1: Et ben voilà une belle idée. Maëlys Gansler, cofondatrice de Deux Faunes, le premier smartphone sans internet pour les enfants. Merci beaucoup, ma chère Maëlys.
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1: Ah, c'est la tournée de Fabien. On termine toujours cette émission avec un auditeur, une auditrice. C'est Christophe. Ça va, mon cri-cri?
5: Bonjour, Willy. Je suis tellement content de t'avoir au téléphone. Tellement content.
1: Ça va bien, mon cri-cri? Tu nous appelles d'où?
5: Oui.
1: de Montréal.
5: J'appelle en fait Évry.
1: Évry, c'est à côté de la maison, ça. T'aurais dû venir nous voir.
5: Okay.
1: Alors, raccroche, on t'attend.
4: Allez. Il te reste deux minutes.
1: Ouais, tu voulais nous parler de quoi, mon cri-cri ?
5: Ouais, non, moi, je voulais te dire que moi, je suis un fan de pâtisserie. Ouais. Parce que j'ai ma maman qui était vendeuse, en fait, dans une boulangerie.
1: Ouais, ouais.
5: Et tous les dimanches, en fait, j'avais droit au divorcé, opéra.
1: Ah, et, voilà. Et donc, tu pèses combien aujourd'hui?
5: je paye. En fait, moi, je mange, mais je n'en fait, grossis pas.
1: Ah, bah, t'es comme moi. T'es comme moi. Mais nous, on est comme ça. Nous, on est bien gaulés, puis c'est tout. Hein. Chris, avec donc en un mot ta pâtisserie favorite?
5: Comment?
1: Ta pâtisserie favorite, c'est quoi du coup en un mot?
5: C'est l'opéra.
1: L'opéra. Dans le groupe.
4: Eh bien, c'est l'éclair qui arrive en tête.
1: Toujours l'éclair. Merci mon Christophe, on t'embrasse fort.
4: Bisous.
1: Tu pars avec ta sélection.
4: Les 100 euros de carrément.
1: Eh ben voilà, merci mon cri-cri et merci à vous tous. Voilà, c'est fini.
4: Oh non, la barbe.
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3: Bonjour et bienvenue dans votre magazine Ma France, par ici les économies. Vous connaissez notre objectif, chaque semaine vous redonner du pouvoir d'achat. Et aujourd'hui on va mettre les mains dans la terre, que ce soit pour nos plantes d'intérieur, nos fleurs ou ce qu'on fait pousser dedans ou dehors. On va tout vous dire pour se faire plaisir, sans se ruiner, avec notre invitée. Bonjour Caroline Munoz.
4: Bonjour.
3: Vous êtes spécialiste jardin, créatrice de contenu et puis autrice de Jardin, toutes mes astuces de A à Z. C'est paru chez Solar. On en reparlera de ce livre magnifique, plein d'astuces et de choses intéressantes. Mais je vous propose, pour commencer, Caroline, de répondre à une première question de Florence. Elle m'a écrit sur Instagram pour vous demander cela. Est-ce que les plantes dépolluantes sont vraiment efficaces? J'hésite à en acheter.
4: Alors, c'est vrai que c'est un thème qui revient régulièrement. Parce que effectivement, on dit que les plantes sont dépolluantes. Alors, il faut savoir que c'est une expérience qui a été faite par la NASA dans les années 80. Mmh. Mais l'expérience a été faite dans une pièce vraiment close, vraiment fermée, hermétique et de petite dimension. Donc aujourd'hui, si on met nos plantes, c'est pas dans des pièces très fermées et de petite dimension. Donc je vais vous dire, oui, ça peut effectivement prendre tout ce qu'on appelle les COV, les composants organiques volatiles qui sont néfastes pour la santé, ça peut en capter certains, mais c'est pas non plus une révolution. Donc oui, on peut en mettre, ça fait pas de mal, mais c'est pas révolutionnaire.
3: Ça fait pas de mal, mais ça fait pas beaucoup de bien. Sinon, que c'est agréable d'avoir des plantes à la maison. Tout
4: exactement,
3: ça, tout ça, quoi.
4: Voilà, ça peut absorber une petite quantité de l'humidité, ça peut capter un peu la poussière, ça peut capter un peu les COV. Donc tout ça, c'est un peu, mais un peu, plus un peu, plus un peu, bah, pourquoi pas.
3: Bon, on suit aussi les recommandations de l'Agence de la Transition écologique, on ouvre les fenêtres,
4: bien
3: deux,
4: sûr.
3: Trois fois par jour, on aère, et puis là, on a déjà un air qui est... Hein, voilà.
4: Exactement.
3: On est d'accord là-dessus. Caroline Munoz, on va évoquer tous les sujets utiles donc autour des plantes, des fleurs et des potagers, en commençant peut-être par nos plantes d'intérieur ou d'extérieur, et puis les fleurs aussi. Où est-ce qu'on en achète sans se ruiner?
4: Alors écoutez, c'est la bonne saison, ça c'est la bonne nouvelle, parce qu'au printemps, qu'est-ce qu'il y a? Il y a plein de fêtes des plantes, et à ce moment-là, eh bien, vous avez les pépiniéristes qui propose des plantes à des prix vraiment très intéressants. Donc, on peut faire des économies. Vous avez aussi, dans certaines municipalités, ce qu'on appelle des trocs aux plantes.
3: Ah oui.
4: Où là, on peut échanger ces petites boutures. Donc, c'est quand même pas mal. Là aussi, ça permet de faire des économies. Et puis, vous avez des associations pour la réinsertion ou autres qui proposent également des plantes avec des pieds qui sont pas très chers. J'ai vu entre 1,50€ et 2€ pour avoir un framboisier, pour avoir même des aromates. Donc, ça aussi, c'est les bons plans à connaître. Pour cela, c'est très simple. Vous vous renseignez auprès de votre mairie. Vous avez sur les sites toutes les associations. Et des fois, on est très étonnés. Les fêtes des plantes, etc. Et profiter des beaux jours pour y aller. En plus, je crois qu'il fait beau ce week-end, donc c'est le moment.
3: Je crois que ça va être pas mal, effectivement, beau et chaud. Je ne sais pas si vous connaissez le site jardiner.com aussi.
4: Bien sûr.
3: Et il référence d'ailleurs, j'ai vu certaines fêtes, certaines foires, etc.
4: Voilà,
3: c'est pas
4: mal. Faut y aller régulièrement, faut regarder. Et puis il y a aussi l'échange entre voisins. On s'échange des boutures, des petits pieds, des petits drageons. Bah, pourquoi pas, allez, on en profite.
3: Les réseaux sociaux, bien sûr, des groupes.
4: Bien sûr, les groupes, les forums. Les bons plans, ça ne manque pas. Donc, si on veut vraiment acheter pour pas cher, franchement, il y a de quoi faire.
3: Ça,
4: plus, ça rime.
3: C'est une bonne nouvelle, c'est vrai. Et est-ce qu'il y a des espèces moins chères que d'autres, certaines fleurs, certaines plantes qui sont plus bon marché?
4: Oui, alors pour les plantes d'intérieur, vous avez la Sansevieria. Alors, on l'appelle aussi langue de belle-mère, parce qu'en fait...
3: Ça doit piquer alors.
4: Ça pique. Elle a une forme de langue comme ça, et surtout, elle est increvable.
3: D'accord.
4: Donc, la Sansevieria, c'est une des plantes les moins chères qu'on peut trouver facilement. Vous avez aussi le Chlorophytum, qui se trouve facilement, et qui sont vraiment des plantes abordables. Ça, c'est pour l'intérieur. Et pour l'extérieur, bah, il y a les œillets d'Inde, ça aussi, c'est pareil, c'est pas très cher. Les capucines, en plus, alors là, ça se multiplie, c'est même envahissant.
3: D'accord.
4: Les pavots, alors les pavots, ça comprend plein de sortes de plantes. Et ça, pour le coup, c'est envahissant également, ça fait plein de graines, mais franchement, ça coûte que dalle.
3: Eh bien, c'est noté. On peut aussi faire des boutures hein, pour partager une plante, l'offrir. Honnêtement, ça me paraît inaccessible de faire ça. Est-ce que c'est à la portée de tout le monde? Parce que ça, c'est une économie aussi, c'est magnifique, on la reproduit. Quoi.
4: Bah oui, non, les boutures, c'est assez simple en fait.
3: C'est assez simple, ça veut dire que c'est pas très simple non plus.
4: Non, parce qu'en fait, toutes les espèces ne se bouturent pas facilement.
3: Okay.
4: Donc pour les plantes d'intérieur, ce que vous pouvez faire, c'est que vous prenez une feuille. Alors quand il y a une jointure entre la feuille et la tige principale, eh bien c'est de là que va pousser la racine. Donc en fait, vous enlevez la feuille. Vous la mettez dans l'eau et donc à ce croisement-là, eh bien, elle va produire des racines au bout de 3 semaines, 1 mois. Une fois que les racines sont suffisamment grandes, eh bien, vous mettez en terre. Et là, vous avez votre petite bouture.
3: Donc, ça veut dire qu'on la laisse dans l'eau, change l'eau régulièrement ou on laisse l'eau qu'on a mis au départ?
4: Non, vous pouvez la laisser. Moi, je la change un peu quand ça verdit avec le soleil. Mais sinon vous pouvez laisser, il n'y a aucun souci.
3: Au pire, ça ne marche pas. Et puis, au mieux, le miracle de la vie.
4: Le miracle de la vie, je vous assure, il marche.
3: Et le miracle de la vie est gratuit, celui-là.
4: Voilà, c'est ça,
3: nous, on prend tout ce qui est gratuit ici. Quelles plantes on peut trouver dans la nature, Caroline Munoz, pour les ramener légalement à la maison?
4: Alors, vous avez les orties. Alors, les orties, figurez-vous que c'est très bien parce que on peut faire du purin d'ortie. Alors pour cela, c'est très simple. Vous prenez vos feuilles d'ortie, vous les laissez macérer dans de l'eau, vous remuez de temps en temps, ça pue, c'est une horreur. Mais c'est très bon pour les plantes. C'est plein d'azote et ça va permettre aux plantes de grandir et c'est gratuit. Donc ça aussi, c'est encore un bon plan. L'ail des ours se trouve facilement en forêt également. Ça, c'est une belle plante qu'on peut cueillir. Vous avez aussi la menthe sauvage, le romarin qui se trouve.
3: Ouais,
4: et tout ça, vous en avez pléthore dans le sud de la France. Donc vous pouvez en ramasser. Alors attention, il y a une réglementation. On ne ramasse pas tout et n'importe quoi. Les espèces protégées, on ne peut pas les ramasser, bien évidemment. Et surtout, si vous faites de la cueillette, de fleurs ou autre, il ne faut pas que ça dépasse ce que vous pouvez tenir dans votre propre main. Vous voyez ?
3: Ah, d'accord.
4: Si vous dépassez ça, ça veut dire que déjà, on est sur un aspect commercial. Et à ce moment-là, vous n'avez pas l'autorisation. Donc, si ça tient dans la paume de votre main, vous avez le droit de cueillir ce que vous voulez. Attention, si ce n'est pas protégé.
3: Donc, on se renseigne sur ce qui est protégé parce que ça peut dépendre des régions. Et puis, effectivement, il faut que ça tienne dans la main.
4: Voilà, dans la main.
3: Ah, bah, c'est super. On apprend plein de choses avec vous. Bon, je suis avec Caroline Munoz. Elle est experte sur les sujets de jardin, créatrice de contenu. Vous avez aussi sorti ce livre, Au jardin, toutes mes astuces de A à Z. Tiens, ça me fait penser. J'ai vu que vous parliez notamment des solutions naturelles et donc, pour le coup, encore une fois, gratuites pour faire face aux nuisibles dans ce livre.
4: Ah oui, alors ça, c'est très important parce que je suis vraiment contre tous les produits de phytosynthèse, etc. Et pour le coup, il y a plein de solutions naturelles. Nos ancêtres le faisaient, pourquoi pas nous? Par exemple, pour les pucerons. Vous utilisez du savon noir. Savon noir que vous mélangez avec de l'eau, vous pulvérisez sur vos rosiers et les pucerons partiront. Pas la peine d'utiliser des produits qui coûtent une blinde.
3: Pas de pesticides, quoi, en fait.
4: Pesticides. En plus, ça coûte très cher, c'est nocif pour la santé, je vois pas d'intérêt. Donc franchement, vous prenez du savon noir, ça coûte pas cher et vous vaporisez. Sinon, vous pouvez acheter des larves de coccinelle. Alors ça se vend dans plein de magasins, Truffaut, Botanique, Jardiland, etc. Vous achetez des larves, vous les mettez sur vos rosiers et les coccinelles, eh bien ça mange les pucerons, je crois. Alors je vais peut-être dire une bêtise, mais je crois que c'est 1000 pucerons par jour.
3: Donc c'est très efficace.
4: Ouais. Voilà.
3: Figurez-vous que certaines communes offrent des coccinelles, en tout cas des larves de coccinelles pour les habitants lorsqu'il y a pas mal de pucerons. Donc renseignez-vous aussi, peut-être dans votre commune, on va vous offrir un petit paquet de larves de coccinelles et ça c'est sympa. Caroline Munoz, est-ce qu'il est encore temps de se lancer pour un potager? Parce que un potager qui tourne bien, c'est jusqu'à 1 500 € d'économie quand même sur une année. C'est énorme.
4: C'est énorme.
3: Mais est-ce qu'il est trop tard ou on peut encore y aller?
4: Non, vous pouvez jusqu'à mi-juin. Alors les saints de glace sont passés. Les saints de glace, ce sont ces trois saints, c'est le 11, 12 et 13 mai, où on a des risques de gelée. À partir de cette date, vous pouvez tout mettre en terre. Donc on y va. Les tomates, les courgettes, tout ça on met en terre. Et vous pouvez y aller jusqu'à fin juin même. C'est le moment de le faire. Vous retournez bien la terre, vous préparez votre sol et vous mettez en terre. Et croyez-moi, c'est une satisfaction incroyable.
3: Satisfaction et en plus des économies. Et ça, nous, on aime à chaque fois. Est-ce qu'il faut s'équiper et de quoi? Parce qu'on peut avoir aussi ce réflexe quand c'est la première fois de se suréquiper. C'est des dépenses inutiles. De quoi on a besoin pour faire notre petit potager?
4: Je vais vous dire, c'est la binette.
3: Et ben voilà.
4: Voilà.
3: Donc la binette.
4: Rappelle-toi, binette, c'était jour de fête. Vous avez la binette, la bêche et le râteau. Ça, c'est la base pour retourner la terre.
3: Allez.
4: Après, on va dire le sécateur pour tailler, les gants. bien sûr, on se protège. Après, vous avez l'arrosoir, évidemment. Et puis, éviter tous ces trucs motorisés, les motoculteurs, les broyeurs, les scarificateurs.
3: C'est ça.
4: Ça coûte cher, vous pouvez les louer. Il y a des marques qui louent ce genre d'outils. Il y a aussi des aides entre voisins. Ça, c'est aussi, il y a des sites pour ça, où vous pouvez vous entraider et donc vous prêter les outils. Donc, non, franchement, ne dépensez pas trop non plus. La base, c'est la bêche, la binette, l'arrosoir, les gores et le sécateur.
3: Et on le rappelle, alors il n'y a peut-être pas besoin de tout ça, mais ça peut marcher aussi en appartement. On peut faire pousser des petits fruits, des légumes aussi en appartement.
4: Bien sûr, dès qu'on a même une petite fenêtre ou quoi que ce soit, une petite jardinière, il n'y a rien de plus satisfaisant. Vous avez une fenêtre, vous mettez votre jardinière et vous plantez vos aromates, votre menthe, votre basilic, votre romarin, tout ce que vous voulez. Et vous ouvrez votre fenêtre de cuisine, vous cueillez ça, vous mettez ça dans vos salades. Franchement,
3: on est d'accord. C'est non seulement c'est une satisfaction, mais en plus, tous ces petits aromates, ça coûte une fortune quand on les achète au supermarché.
4: Puis en plus, il faut aussi avouer qu'en ce moment, comme c'est la saison, les prix augmentent. Donc essayez d'être malin et cultivez vous-même.
3: On va parler de l'eau rapidement, Caroline Munoz. C'est un vrai sujet. Parfois, il y a des restrictions, elles manquent, on ne sait pas trop comment gérer ça. Et puis, ça a un coût, bien sûr.
4: Bien sûr.
3: Comment on fait pour gérer l'eau, que ce soit pour son potager, ses plantes, pendant l'été?
4: Alors, le meilleur moyen, c'est le récupérateur d'eau. Il faut savoir qu'il y a des récupérateurs d'eau aussi bien pour les jardins que pour les balcons ou autres. Les récupérateurs d'eau ne sont pas sur des tarifs excessifs, donc c'est très rentable. Ensuite, vous avez ce qu'on appelle les ollas. Alors, les ollas, ce sont des petits pots en terre cuite avec un couvercle que vous pouvez mettre en terre. Et en fait, par capillarité, ça va diffuser l'eau dans la jardinière, ce qui vous permet d'avoir une autonomie de presque 8 jours. Dans le sud de la France, près des oliviers, on plante des ollas et ça permet une autonomie de 15 jours.
3: Récupérateurs d'eau de pluie, des communes, des intercommunalités, vous les financez, parfois vous les donnez, renseignez-vous aussi auprès de votre commune. Quand on veut se perfectionner sur le jardinage, il y a aussi une offre infinie en ligne, Caroline. Alors pour vous faciliter la tâche, à vous qui nous écoutez, on a choisi une créatrice de contenu qui est une valeur sûre. Bonjour Ophélie Dambé.
2: Bonjour.
3: Ta mère nature, sur les réseaux et sur YouTube aussi.
5: Est-ce que ton balcon profite de la lumière du matin, du soir? Ou alors c'est le plein cagnard H24?
6: Si c'est tous ces causes, oublie la laitue et pense plutôt aux plantes méditerranéennes comme le thym, le romarin, la lavande, la cinéraire maritime. Des plantes dures à cuire, quoi. Why not des tomates, des aubergines, des poivrons, si tu penses à les arroser.
3: Ophélie, pourquoi ta mère nature?
2: Bon, j'avais un peu envie de rendre ce sujet, peut-être le dépoussiérer un petit peu, donner envie aux plus jeunes de se lancer, de montrer qu'on peut aussi retrouver des joies d'enfant à faire ses propres semis, à expérimenter. Et j'essaye aussi de dire que voilà, la nature, le jardinage, tout ça, c'est pas forcément que le monde des bisounours. On se confronte aussi parfois à des erreurs et c'est ça qui est chouette en fait. C'est aussi déculpabiliser les gens, leur dire que le syndrome de la main verte, ce n'est qu'une légende urbaine et qu'on peut passer des très très bons moments à jardiner et que c'est intergénérationnel.
3: On peut se faire plaisir, on sait ce qu'on mange à la fin et puis on fait des économies. J'imagine que c'est tout ça qui fait que ça revient vraiment à la mode, c'est vrai?
2: Oui, tout à fait. Moi, j'ai vraiment vu un bond d'intérêt au moment du coronavirus. Il y a eu vraiment ce besoin de se reconnecter un peu à ces sujets-là. À l'autonomie alimentaire, à la santé, et aussi faire les choses par soi-même. Je pense qu'on est nombreuses et nombreux à faire des métiers qui sont déconnectés du sol, déconnectés de la nature, et donc de remettre les mains dans la terre, ça reconnecte aux choses peut-être un peu concrètes.
3: Et quels sont les gros sujets alors du mois de mai, peut-être du mois de juin pour les jardiniers en herbe?
2: Ah ben là, on est sur l'autoroute du soleil. Il y a beaucoup de choses à faire. Alors moi, je suis pépiniériste, donc c'est vrai que la période des semis là, elle est passée. En tout cas, pour la période du printemps, j'ai fait la majeure partie de mes semis. Et donc, on est sur la période de plantation. Donc tous les légumes du soleil, de la ratatouille, les courgettes, les tomates, les aubergines, tout ça, on les met en terre. A priori, les plus grands froids sont passés. Et donc, il y a tout le sujet aussi de nourrir le sol. Donc j'espère que tout le monde a bien préparé ses pots et son sol avec de l'amendement, donc du compost, pour accueillir ces nouvelles plantes qui ont aussi besoin d'être nourries. Donc c'est tout ça qu'on fait en ce moment. Et aussi nos premières récoltes. Moi j'ai des super salades là qui sont prêtes à être récoltées cet après-midi ou demain. On a pas mal de feuilles à récolter en ce moment.
3: Magnifique. Merci beaucoup Ophélie Damblay. Donc Ta Mère Nature sur les réseaux sociaux, sur YouTube, tout ça c'est gratuit, c'est plein de bonnes idées, allez voir. Et en tout cas merci pour votre participation.
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3: En version magazine, le thème aujourd'hui, on s'occupe de nos plantes fleurs potagers avec Caroline Munoz, spécialiste jardin, créatrice de contenu, également autrice de Jardin, toutes mes astuces de A à Z. Et c'est paru chez Solar. Et puis Sébastien Vitevert vient de nous rejoindre. Bonjour Sébastien.
7: Bonjour.
3: Vous êtes fondateur de Graines de Troc, grainesdetroc.fr. C'est quoi Graines de Troc?
7: Alors Graines de Troc, c'est une initiative pour échanger les semences. Et une plateforme d'échange de graines en ligne, mais aussi la mise en avant de toutes les manières d'échanger nos graines.
3: Et l'intérêt d'échanger nos graines, au-delà de la partie, comment dirais-je, pouvoir d'achat, c'est aussi bien sûr de partager toute une diversité, de découvrir aussi des semences, j'imagine.
7: Alors effectivement, l'échange sur Internet, c'est juste le coup d'un timbre. En médiathèque, dans les grainothèques, c'est libre et gratuit, et donc c'est le fondement de l'échange gratuit. Mais au-delà de ça, effectivement, on échange nos savoir-faire, on échange une biodiversité très très large, et on fait vivre ainsi une biodiversité qui existe pas aussi quantitativement ailleurs, en fait. Enfin, c'est vraiment le jardin collectif global en France qui est partagé de manière simple.
3: Alors, sans entrer dans les détails, parce que c'est un sujet complexe hein, quand même, les semences, notamment à l'échelle européenne, il y a beaucoup de réglementations. Mais là, l'idée, c'est que vous partagez de manière libre, c'est-à-dire il y a aussi des formes expérimentales, il y a toute une philosophie autour de ça.
7: Oui, complètement. En fait, je pense qu'avant de se focaliser sur des choses très complexes, effectivement, la législation est peut-être voulue... complexe à dessein, mais au-delà de ça, c'est très simple de se partager des graines. Il faut juste un moment je pensais sur la question, et c'est très simple d'apprendre simplement en récoltant quelques premières graines et même en se plantant et puis en allant voir pourquoi ça marche pas, qu'est-ce qu'il faut faire. En fait, les gestes à connaître sont assez simples et ça permet de connaître la plante de A à Z. Ça permet de mieux appréhender, je pense. Le cycle végétal et ça facilite franchement le jardinage. Avoir une abondance de graines dans nos sachets pour semer, y compris se faire avoir un peu par les limaces, se faire avoir un peu par le mauvais moment, c'est pas grave. Au moins on a une abondance facilement accessible puisque ça vient de nos jardins.
3: Les limaces, vous avez une solution pour ça, Caroline Minot, non?
4: Oui, alors il y en a plein qui sont proposés. Il y a les coquilles d'œufs, mais bon, parce qu'elles n'aiment pas ramper sur les coquilles d'œufs. Mais ce qui marche le mieux, c'est la planche pourrie à l'envers, parce qu'en fait, elles sont attirées par la petite planche, elles se mettent dessous, et le matin, vous vous levez, vous enlevez, elles sont toutes sous la planche, et ça, c'est ce qui marche le mieux, c'est ce qu'on m'a dit, je ne sais pas.
3: Bon. Merci beaucoup.
7: J'ai une alternative, éventuellement, c'est en permaculture, on dit la gestion par l'absence d'action, en fait, elle se régule toute seule aussi, et en fait, moins on se bat, plus elle nous laisse tranquille et plus la résilience se fait. Voilà, c'est une approche qu'on a et qui marche plutôt bien. Plus on se bat, plus elle se multiplie, et c'est le début des galères.
3: Bon, entre la planche pourrie et puis rien faire, on pourra tester tout ça. Merci Sébastien Vitevert, fondateur de Graines de Troc, c'est sur grainesdetroc.fr. Caroline Munoz, vous êtes spécialiste jardin, créatrice de contenu, autrice donc de Jardin, toutes mes astuces de A à Z. Un petit quiz, le vrai faux, hein, avant de nous quitter pour avoir les idées claires sur ce sujet. Vrai ou faux, les plantes d'intérieur dépolluent réellement l'air d'un appartement?
4: Pas vraiment, un tout petit peu, mais pas beaucoup.
3: Le marc de café est bon pour toutes les plantes, vrai ou faux?
4: Vrai, c'est bon, mais bon, faut pas en mettre trop non plus, mais c'est très bon, plein d'azote.
3: Une plante qui jaunit manque forcément d'eau?
4: Pas forcément, mais c'est un des signes principaux.
3: Les foires aux plantes permettent souvent d'acheter moins cher qu'en jardinerie.
4: Oui, il faut y aller. C'est en ce moment, c'est le printemps, on fonce.
3: Les plantes ont besoin d'être arrosées tous les jours en été, vrai ou faux?
4: Faux. Faut pas arroser tous les jours, sinon vous allez aussi avoir des feuilles jaunes. Donc non, on n'arrose pas tous les jours.
3: Vrai ou faux, Caroline, on peut faire pousser des tomates sur un simple balcon?
4: Oui, bien sûr, surtout les tomates cerises, oui.

0: J'espère que vous qui nous avez écoutés, maintenant vous y voyez plus clair. Pour réécouter l'émission, mais aussi toutes les autres, c'est sur ici.fr. La semaine prochaine, on va déménager ensemble. Vous pouvez m'envoyer vos questions par ici les économies@radiofrance.com.
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1: Le 26 octobre 1980, à Newport, dans l'état de Rhode Island, sur la côte est des États-Unis, Stephen Callahan, un Américain de 29 ans, part en mer à bord d'un sloop de 6,50 m, le Napoléon Solo, pour traverser l'Atlantique dans les deux sens en solitaire. C'est le rêve d'une vie qu'il s'apprête à réaliser. La première moitié de son périple se déroule à merveille. Stephen atteint les îles Canaries au large du Maroc sans rencontrer de difficultés majeures. Le 29 janvier 1982, il se trouve en pleine forme pour repartir en direction des Caraïbes et bénéficie en outre de conditions climatologiques idéales. Pendant une semaine, il profite ainsi d'un panorama ensoleillé et ressent une véritable sensation d'osmose avec la nature. Mais cette période ne va pas durer, le temps commence effectivement à se dégrader alors que son voilier vogue au milieu de l'océan Atlantique. Le 3 février 1982, Stephen doit affronter des vents qui soufflent à près de 70 km/h. La mer est de plus en plus agitée. En marin expérimenté, le jeune homme garde toutefois son calme et le contrôle sur son bateau. « J'avais affronté des conditions bien plus difficiles auparavant », a-t-il expliqué. À la tombée de la nuit, il active le pilote automatique et part s'allonger sur sa banquette quelques heures. Vers minuit, une explosion assourdissante le réveille en sursaut. Le choc est tellement important que Stephen pense que son voilier a dû être percuté par une baleine. Le Napoléon Solo se remplit d'eau en moins d'une minute et pointe rapidement l'avant dans l'eau. Le jeune aventurier doit réagir au plus vite s'il ne veut pas sombrer avec son embarcation. Il va réunir le minimum de matériel de survie, 1,5 kg de vivres, 3 litres d'eau dans des canettes de survie, un distillateur solaire, des lignes de pêche et un fusil sous-marin. Une fois ses affaires réunies, il saute sans se retourner dans son radeau à l'habitacle de 1,68 m de diamètre. Une véritable coque de noix qui est baladée sur une mer avec des creux de 2 à 3 mètres. Le lendemain matin, le jeune homme est dans un état psychologique préoccupant. Il a l'impression, dit-il, que l'on a ôté une à une toutes les couches de protection autour de ses nerfs jusqu'à ce qu'il soit complètement à nu. Et là, Stephen n'est pas au bout de ses peines. Pendant 3 jours, qui lui paraissent une éternité, il doit affronter une violente tempête. Lorsque celle-ci se calme enfin, de nouveaux dangers apparaissent. Le marin découvre que son corps est couvert de furoncles et qu'il y a des fuites dans son radeau. Stephen colmate les trous dans son pneumatique avec des moyens de fortune qui, hélas, ne tiennent guère. Le 6e jour après le naufrage, un requin blanc de 3 mètres de long décrit des cercles autour de son embarcation, puis disparaît soudainement dans les profondeurs. Le 11e jour, l'un d'eux, ou est-ce le même, mord l'une des poches de ballast. Heureusement, ce n'a pas d'incidence sur le reste de l'embarcation. L'espoir revient quelque peu pour Stephen quand il parvient, après bien des essais, à dessaler de l'eau de mer à l'aide du distillateur solaire. Il réussit aussi à pêcher quelques poissons. Il ne pense pas alors que cette activité pourrait se montrer bien plus menaçante que les requins qui continuent sans cesse de rôder autour de lui. Car le 43e jour après le naufrage, Stephen harponne une grosse dorade avec une arme qu'il a lui-même fabriquée à bord. Sa prise se débat violemment et brise la flèche, ouvrant une brèche de 10 cm dans le tissu du canot. Un des côtés du radeau se dégonfle. Le radeau ressemble désormais à un pauvre hamac retourné sur les flots. Le lendemain, le radeau est de nouveau périlleusement dégonflé. Il faut remettre de l'air et tenter encore et toujours de boucher les trous de façon hermétique. Grâce à ses efforts, Stephen parvient à diminuer la fuite. Il n'est plus obligé de regonfler le radeau au même rythme acharné. Les jours qui suivent sont malgré tout terribles. Les pieds constamment dans l'eau, les plaies à vif. Stephen explique qu'il voit son corps pourrir sous ses yeux. Le 76e jour après le naufrage, Les oiseaux tournent au-dessus de son radeau comme s'ils étaient appâtés par cette odeur de mort. Il se trouve alors seulement à 5 ou 10 milles d'une île luxuriante, mais n'envisage que 2 issues possibles. Soit il s'écrase au nord contre les falaises de corail asséchées, soit il atteint la plage au sud et s'y effondre, incapable de marcher ou même de se traîner. Et c'est alors que le miracle se produit. Un bateau de pêcheurs de Marie-Galante vient à sa rencontre. Ils prennent un naufragé à bord. À l'approche de l'île, Stephen dit ressentir l'extase d'une vie nouvelle. Il aura passé au total 76 jours dans une embarcation pneumatique percée de toutes parts, à la merci des requins, avec, à l'origine, pour seule denrée, 3 litres d'eau et 1,5 kg de nourriture.

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1: Bienvenue à tous, voici l'actualité de la semaine avec RFI, avec Radio-Canada, la radio-télévision suisse, avec également ICI et la RTBF. On va d'abord se rendre cette semaine à l'Assemblée nationale en France parce que les députés ont voté l'abrogation du code noir, Nicolas Sûr.
2: Ce texte qui organisait l'esclavage dans les colonies françaises depuis le XVIIe siècle n'avait jamais été formellement abrogé alors que l'esclavage a été aboli en 1848.
1: Des contacts à différents niveaux entre le Canada et l'Europe, le Canada, Nadi Mobarak, multiplie les initiatives pour créer de nouvelles opportunités d'affaires.
3: Oui, Ottawa annonce la conclusion d'une importante entente pour exporter du gaz naturel liquéfié vers l'Allemagne et négocier avec la compagnie suédoise Saab pour construire ses avions radars au Canada.
1: En Belgique, un bus scolaire a été percuté par un train à hauteur d'un passage à niveau. Le bilan est très lourd, 4 morts, 5 blessés. Ça s'est passé en Flandre. Les feux de signalisation étaient pourtant rouges, les barrières baissées, Jacques Crémers.
4: Oui, on ignore pourquoi le conducteur s'est engagé sur les voies. Une enquête est en cours, mais cet accident montre une fois encore que les passages à niveau sont le maillon faible de la sécurité ferroviaire.
1: Patrick Bruel ne sera plus jamais programmé au Paléo Festival de Nyon en Suisse. Pierre Anchoffa, c'est l'un des plus grands festivals open air en Europe.
5: Confronté à plusieurs plaintes pour abus sexuels, le chanteur français a également été mis en cause par une masseuse bénévole du Paléo. C'était en 2019. Depuis, la direction du festival n'a plus voulu de Bruel.
1: Enfin, nous nous quitterons avec une BD et le retour annoncé du Petit Nicolas. 12 nouvelles histoires dessinées pour une sortie en octobre avec une nouvelle équipe, mais un esprit que l'on nous dit préserver. C'est un symbole très fort en France. L'Assemblée nationale a donc voté cette semaine à l'unanimité l'abrogation formelle du code noir. Il s'agit, Nicolas, de l'ensemble des textes légaux qui organisaient l'esclavage dans les colonies françaises.
2: Il s'agit d'une série d'édits royaux. Le premier, écrit par le ministre Colbert sous Louis XIV, est entré en vigueur en 1685. Le code noir n'avait jamais été formellement abrogé dans le droit français, même s'il était évidemment caduc depuis l'abolition de l'esclavage en 1848. Le texte réduisait les Africains déportés au rang de marchandises et prévoyait des punitions féroces. La ministre des Outre-mer, Naïma Moutchou, l'a rappelé devant les députés.
6: Le code noir disait qu'un être humain en fuite pouvait être mutilé, qu'il pouvait être marqué, qu'il pouvait être poursuivi comme un bien perdu. Il disait que certains hommes, certaines femmes, certains enfants pouvaient être regardés comme des meubles.
1: La ministre française des Outre-mer, donc. Alors, l'abolition du code noir avait d'abord été adoptée à l'unanimité en commission avant un vote identique, donc, Nicolas, en plénière.
2: Quasi vide au début des débats, l'hémicycle s'est peu à peu rempli. Face à ce sujet très grave, des députés ont manifesté une intense émotion, comme l'écologiste Stevie Gustave, dont le père est martiniquais.
7: Abroger le code noir est nécessaire, mais aucun vote ne pourra réparer à lui seul des siècles de vie brisées. Permettez-moi, pour finir, de faire une nuance importante. Nous ne sommes pas des descendants d'esclaves. Nous sommes les descendants d'êtres humains nés libres, puis réduits en esclavage. Je vous remercie.
2: Le texte devra maintenant être voté au Sénat, peut-être dès le mois prochain.
1: C'est une première entre le Canada et l'Europe. Ottawa annonce avoir conclu un accord pour exporter du gaz naturel liquéfié vers l'Allemagne, Nadi.
3: Tout à fait, on parle ici d'un million de tonnes de gaz par an qui seront exportées depuis le nord-ouest de la Colombie-Britannique à un acheteur allemand, l'entreprise Securing Energy for Europe, dès le début des années 2030, et ce pour une période pouvant aller jusqu'à 20 ans. Le Premier ministre Mark Carney avait évoqué une telle entente lors d'un déplacement à Berlin l'an dernier, lui qui tente de trouver des acheteurs pour les produits canadiens afin de réduire la dépendance du Canada envers les États-Unis.
1: Oui, et il n'y a pas que l'énergie, Nadi, il y a aussi la défense.
3: Exactement. Le gouvernement de Mark Carney a annoncé cette semaine qu'il entamait des négociations avec l'entreprise suédoise Saab en vue de l'achat d'avions de surveillance. La signature d'une entente signifierait des retombées importantes pour l'entreprise canadienne Bombardier Aéronautique, qui pourrait fabriquer au moins 40 appareils dans ses usines de Montréal et de Toronto. Voici le premier ministre Mark Carney.
8: Pas moins du tiers de la flotte prévue d'appareils GlobalEye sera produit au Canada au cours des 15 prochaines années.
3: Ottawa évalue toujours son engagement d'acheter 88 avions de chasse F-35 à la compagnie américaine Lockheed Martin.
1: Et puisqu'il est question des États-Unis, Nadi, le premier ministre canadien s'est rendu à New York cette semaine.
3: Oui, pour une mission économique. Mark Carney a tenu une série de rencontres avec des investisseurs, des présidents d'entreprises et des gestionnaires de portefeuille, et ce afin de promouvoir le Canada comme un lieu propice aux investissements. Il a aussi prononcé un discours devant l'Economic Club de New York, un voyage qui s'est tenu au moment où l'avenir des discussions sur l'accord de libre-échange Canada-États-Unis-Mexique demeure incertain.
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1: Le bilan est lourd en Belgique après une collision entre un bus scolaire et un train. 4 morts, 5 blessés. Ça s'est passé mardi dernier en Flandre. Le conducteur du bus s'est engagé sur les voies alors que les feux de signalisation étaient pourtant rouges et les barrières baissées. Jacques, les passages à niveau restent des endroits à risque.
4: Oui, ce n'est d'ailleurs pas pour rien qu'Infrabel, le gestionnaire de l'infrastructure ferroviaire, tente d'en réduire le nombre. Il en a déjà supprimé 400, remplacés le plus souvent par des ponts ou des tunnels. Mais il en reste encore quelques 1600 en Belgique, dont un grand nombre en Flandre, où s'est produit l'accident à Buggenhout. De quoi faire reculer les chiffres d'accidents, comme le nuance Frédéric Sacré, le porte-parole d'Infrabel.
9: On avait en effet atteint un seuil historiquement bas l'an dernier, avec 29 accidents. Il faut savoir qu'on était à une moyenne de 45 à 50 accidents il y a encore une quinzaine d'années. Cela dit, on avait annoncé ces chiffres en restant extrêmement prudent, et on le voit, on n'est pas à l'abri d'une tragédie.
1: Voilà pour cette précision du gestionnaire du réseau ferroviaire. Alors, dans le cas de cet accident, le conducteur s'est donc engagé sur les voies malgré des feux rouges et des barrières baissées. Jacques, que sait-on de l'enquête en cours ?
4: Que l'autopsie pratiquée sur le chauffeur s'est révélée négative. Alors, a-t-il été ébloui ou victime d'un malaise ou d'un incident mécanique ? Les circonstances restent floues. Malgré le freinage d'urgence, le train a percuté le bus à une vitesse de 90 km/h. Des accidents sur des passages à niveau, il y en a régulièrement. Du côté des conducteurs de train, une aide psychologique s'organise de façon solidaire à l'intérieur de l'entreprise, comme l'explique Antoine Marino.
10: On a été formé pour bien comprendre quelles sont les réactions et détecter les signes de stress. Donc c'est une formation qu'on nous donne pour bien comprendre et bien appréhender cela et avoir les mots et le comportement qui favorisent le plus le bien-être du collègue à ce moment-là pour apporter la meilleure aide, le meilleur soutien.
4: Des dispositifs d'alerte ont été mis en place par Infrabel pour prévenir les accidents autant que possible, notamment un numéro d'urgence 1711 pour signaler un véhicule ou une personne sur les voies.
1: Les suites à présent de l'affaire Patrick Bruel. Après des plaintes en France et en Belgique, une ancienne affaire est devenue publique cette semaine en Suisse, cette fois Pierran. Elle s'est produite au Paléo, le grand festival open air de l'été à Nyon.
5: Elle a été révélée par l'émission 7 à 8 sur TF1 après le concert de Patrick Bruel en 2019. Une masseuse bénévole a porté plainte. Le chanteur resté entièrement nu a demandé à être massé dans la zone pubienne. Soutenue dans la procédure judiciaire par la direction de Paléo, la bénévole a finalement accepté en 2022 un accord avec le chanteur qui a dû verser plusieurs milliers d'euros à une association d'aide aux femmes immigrées. Un accord assorti d'une clause de confidentialité. Après la révélation du cas par la chaîne française, Paléo a immédiatement communiqué qu'il ne programmerait plus jamais Patrick Bruel. Son patron, Daniel Rossella, précise que c'était exclu pour lui dès 2019.
11: La magie du spectacle, c'est pas ça. Quand il y a eu l'incident en 2019, on a évidemment été choqués. Si nous avons été discrets, c'est par respect pour la victime, pour la protection de sa personnalité. Mais pour nous, c'est clair qu'on ne programme pas des artistes qui ne sont pas dans nos valeurs. On fait pas la liste des artistes qu'on programme pas. Mais c'était une évidence qu'on n'allait plus programmer Patrick Bruel.
1: Le patron donc à l'instant du Paléo Festival de Nyon. Alors la tournée de Patrick Bruel doit démarrer le 16 juin à Paris. Des dates sont prévues ailleurs en France, en Belgique, au Canada et en Suisse, Pierron.
5: Et si le chanteur s'est retiré de lui-même des spectacles des Enfoirés, les organisateurs espèrent qu'il fasse de même pour sa tournée, car s'ils annulent d'eux-mêmes, cela peut leur coûter très cher, sans oublier la pression exercée par des organisations féministes. En Suisse, une pétition a déjà recueilli près de 7000 signatures. Pour Myriam Fijani du collectif Nous serons le feu, la présomption d'innocence ne justifie pas le maintien des concerts.
12: On est désolé pour les personnes qui sont tristes et déçues. On pense que la lutte contre les violences sexistes et sexuelles, elle passe aussi notamment par le fait de se rendre compte que certaines de nos idoles ont peut-être des comportements qui font qu'elles ne doivent pas être mises en lumière parce qu'elles mettent possiblement en danger des personnes sur les festivals ou les endroits où elles vont faire des concerts.
5: Pour l'heure, Patrick Bruel conteste l'ensemble des faits qui lui sont reprochés.
1: On va se quitter cette semaine avec de la BD, puisque le petit Nicolas sera de retour à la rentrée 2026, à l'automne prochain. 12 nouvelles histoires sont annoncées, dessinées par Fursy Tessier et écrites par Jean-Philippe Arouvignaud et Anne Goscinny, la fille de René Goscinny, qui a créé le célèbre personnage avec le dessinateur Jean-Jacques Sempé. C'était dans les années 50. Une nouvelle équipe, donc, Victor Vasseur, mais avec la promesse de préserver l'esprit du petit Nicolas.
13: À commencer par ses amis, Alceste, Agnan, Rufus et Clotaire, dont les dernières histoires écrites par René Goscinny remontent au milieu des années 60, rappelle Aymar Duchâtenay, directeur d'Imav Édition, qui publie Le Petit Nicolas.
14: C'est un projet qu'avaient René Goscinny et Sempé. Après avoir fait 222 histoires pendant 6 ans, un jour ils décident d'arrêter. Et ils n'ont eu de cesse, quand ils se revoyaient, de dire « mais si on recommençait ?» Donc en fait, c'est l'aboutissement d'un rêve, d'un projet par les créateurs eux-mêmes.
13: Le petit Nicolas, un héros intemporel du patrimoine culturel français.
14: Sempé avait une formule. Il disait « Le petit Nicolas est indémodable parce que lorsque nous l'avons créé, il était déjà démodé. Toutes les classes du monde ressemblent à celles du petit Nicolas. C'est ça qui fait l'universalité de ce personnage. »
13: Les dernières planches sont en train d'être finalisées par le dessinateur Fursy Tessier. Fidèle au trait de Sempé, à l'esprit de son dessin, de sa poésie et de son humour, affirme l'éditeur.
14: Vous savez, le dessin de Sempé, il est presque un peu jeté. C'est à la chic. Sempé n'a jamais dessiné deux fois le petit Nicolas de la même manière en 222 histoires.
13: Des histoires vendues à plus de 15 millions d'exemplaires dans le monde et adaptées plusieurs fois au cinéma.
1: Voilà, et la sortie de ces nouvelles histoires du petit Nicolas est prévue le 8 octobre prochain. Voilà, ce sera tout pour aujourd'hui. Merci d'avoir été là pour l'accent des autres. On se retrouve bien sûr dans 8 jours avec les partenaires des médias francophones publics. Très belle fin de semaine.

0: Bah écoutez, on peut y aller si vous voulez, effectivement. Tout ça pour vous dire que en 1978, cette année-là, Sting et ses camarades de The Police nous régalaient de ce premier album Outlandos d'amour, sur lequel figurait ce qui est devenu ce grand classique que vous venez d'écouter chez nous. Can't Stand Losing You à l'instant sur votre radio ici. Enzo, est-ce qu'on a un tapis pour ouvrir la matinale? Allez, c'est parti.
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0: Ça peut être agréable, Valentine. Preuve en est, effectivement. Nous sommes justement au saut du lit et déjà avec nous. Sachez que ça fait très plaisir à votre équipe du samedi de vous retrouver. Fabien, à la rédaction en chef, à la technique, nous avons Enzo, Florentin au standard ce matin et parfaitement réveillé pour l'actualité, Valentine Le Tess. Bonjour Valentine.
3: Bonjour François-Xavier, bonjour à tous.
0: Et c'est une soirée bouillante qui nous attend ce samedi.
3: Entre les températures caniculaires et la ferveur des supporters pour cette grande finale de Ligue des Champions de foot, le Paris Saint-Germain face aux Gunners d'Arsenal.
0: On en parle dans un instant, voici les infos de 6h pour vous.
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0: Merci de nous rester fidèles et beau week-end. Ici, il est 6h, bienvenue. Info Valentine à la une, l'annulation de tous les concerts de Patrick Bruel jusqu'à septembre.
3: Le chanteur conteste, mais face à la pression, il cède. Visé par au moins 4 enquêtes pour viol en France, sa société de production souhaite, je cite, ne pas troubler la sérénité de ses manifestations. En l'occurrence, une douzaine de concerts dans des festivals prévus cet été, comme celui des Grandes Marées, annoncé en juillet dans la Manche, où le directeur Pierre Béton respire enfin.
4: On est soulagés. Soulagé que Patrick Bruel ait pris la meilleure des décisions. L'annulation est venue au Mont-de-Marée, puis je pense que c'était la seule possibilité technique. Hein. Je crois qu'on a eu longtemps exprimé là-dessus qu'on avait un contrat et qu'on pouvait pas nous l'annuler sans y perdre des plumes. Bah on avait un contrat avec l'artiste, c'est-à-dire que si on annulait de notre volonté, bah on aurait dû payer l'artiste et rembourser les gens. Donc là, c'était de la double peine pour nous. Et au vu du contexte grandissant, enfin nous, le fait. Même quelques semaines qu'on sait qu'on sera dans la capacité de le recevoir. Entre les collectifs, la société civile, les collectivités, les festivaliers, les partenaires, tout le monde se réveille de plus en plus. Quoi. Et on sait depuis longtemps que ça ne jouera pas. Quoi. Voilà.
3: Patrick Bruel annonce également son retrait des Enfoirés de leur prochain spectacle caritatif. Le retour en France des deux petits garçons abandonnés au bord d'une route au Portugal. Leur mère, âgée de 41 ans, est toujours en détention pour la mise en danger de ses enfants de 4 et 5 ans, comme son compagnon, ancien gendarme, accusé lui de coups et blessures aggravées sur les garçons.
0: 6h02 sur votre radio ici. On fait le point ce matin, Valentine, sur cet épisode de chaleur sans commune mesure, hein, nous dit Météo France.
3: Des records de température pour un mois de mai ont encore été dépassés hier à Méault dans la Somme, à L'Aigle dans l'Orne ou encore à Noirmoutier en Vendée avec 32,4 degrés relevés par Météo France. Suffocant et très peu rentable pour les agriculteurs. Ces fortes chaleurs, Margot Croison, sont même synonymes de perte d'argent pour les éleveurs de volailles.
5: Quand il fait trop chaud, les poulets de Douglas mangent beaucoup moins.
6: C'est comme nous, oui. On serait plus tendance à vouloir manger des salades et des tomates, des entrecôtes avec des frites. Et eux, c'est pareil. Ils boivent plus et ils consomment moins d'aliments.
5: Sauf que des poulets qui mangent moins veut dire des poulets moins gros et donc vendus moins cher à l'abattoir. Pour éviter ça, Douglas a changé l'heure de la distribution de la nourriture.
6: On fait pas le tour des bâtiments en plein après-midi. On fait les tours ou le matin très tôt ou le soir à la tombée de la nuit. Le reste de la journée, on essaie de les laisser tranquilles.
5: L'éleveur a également un brumisateur pour rafraîchir ses poules quand elles sortent dehors. Il l'a mis en place l'année dernière en juillet, mais cette année, pas le choix, il va falloir l'installer plus tôt.
6: Donc on déroule sur le côté extérieur des bâtiments un petit tuyau très fin. Je vais le mettre en route pour faire un petit brouillard d'eau devant les trappes de sortie des animaux sur l'extérieur.
5: Un système fait maison avec les moyens du bord, mais pour l'éleveur, si ces épisodes de chaleur se répètent, ça ne sera pas suffisant.
6: Peut-être qu'il va falloir y croire à ce réchauffement climatique et revoir un peu au niveau des investissements de bâtiments. Prévoir peut-être des ventilations dynamiques plutôt que des ventilations naturelles, plus adaptées à ces épisodes qui reviennent de plus en plus souvent.
5: Surtout que l'année dernière, l'éleveur a déjà perdu des poulets pendant l'été quand il a fait 40 degrés. Ils étaient morts à cause de la chaleur.
3: Et quand le thermomètre s'affole, Internet aussi. Plus de 400 000 vues sur cette vidéo de la CGT Cheminots du Puy-de-Dôme postée sur le réseau social X, où des images tournées dans la cabine conducteur d'un TER montrent un thermomètre et sa température. Plus de 40 degrés à l'intérieur, une honte totale, commente le syndicat. Cet été, le feu d'artifice de la fête nationale est avancé. Soirée de fête sur le Champ de Mars, le soir du 13 juillet, annonce le maire de Paris, pour permettre à Nice, le lendemain, de commémorer les 10 ans de l'attentat du 14 juillet 2016, ses 86 morts et les centaines de blessés.
0: Historique ou légendaire, le statut du Paris Saint-Germain établi ce soir.
3: À l'issue de la deuxième finale consécutive de Ligue des Champions jouée par les Parisiens, c'est ce soir donc contre Arsenal à la Puskás Arena de Budapest. 20 000 supporters parisiens attendus dans la capitale hongroise. Et la plupart, Nicolas Perronnet, passent à la boutique du PSG, histoire de se souvenir de cette expérience déjà bien différente de celle de l'année dernière.
7: Elle pourrait s'appeler le Petit Paris, en plein Budapest, la boutique éphémère du PSG, d'où sort Franck, à deux pas du Danube.
8: L'émotion, elle est là, le stress, il est là. En tout cas, on va chanter clairement comme on l'a fait l'année dernière.
7: Avec cette fois l'écharpe Budapest 2026, le début d'une collection après Munich 2025. Pour Victorino,
9: bon, l'année dernière c'était clairement un des plus beaux jours de ma vie.
7: Et son collègue Albin, deux abonnés de 30 ans dont la vie de supporter parisien est métamorphosée.
10: Ce qui est différent dans l'approche de ce match, c'est déjà qu'on est beaucoup plus sûr de nous. Parce qu'avant on était les éternels, pas outsiders, mais presque les losers. Là on a le sentiment d'avoir percé le plafond de verre. Presque une dynastie PSG qui est en route.
7: Julien, lui, résume en trois mots ce qui a réellement changé pour Paris.
11: On est favori.
7: Et c'est justement ce qui inquiète Martin.
12: L'histoire de Paris, c'est quand on est favori, bah, on se casse la gueule. Et quand on est challenger, c'est là où on fait des surprises. C'est ce qui me fait peur, mais bon, j'y crois vraiment.
7: L'excès de confiance, risque principal avant une finale de Ligue des Champions, bel et bien la preuve que rien n'est plus comme avant pour le Paris Saint-Germain.
3: Une victoire pour conserver son titre de champion d'Europe en 36 ans. Seul le Real Madrid de Zinedine Zidane l'a fait. Début du match à 18h. Mais déjà un sacre ce matin, celui des Lyonnaises, championnes de France pour la 19e fois. Le 5e titre consécutif des Fenottes après leur victoire 5-0 hier soir contre le Paris FC pour clore la première ligue féminine de football.
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3: La météo, François-Xavier, vigilance orange pour risque de canicule, toujours en cours ce matin.
0: Ah oui, elle concerne 7 départements, Gironde, Charente, Charente-Maritime, les Deux-Sèvres, la Vendée, le Maine-et-Loire et Paris, avec donc cet épisode de canicule inédit pour un mois de mai bien sûr, et qui se poursuit en ce début de week-end. Des conditions lumineuses mais sèches donc en ce début de week-end. On notera également des entrées maritimes ce matin au sud-ouest. Elle occasionne un temps plutôt couvert, notamment sur le Pays Basque. Ailleurs, c'est du soleil. Et puis, en après-midi, ce sont les orages qui font leur retour et dans la soirée également, en particulier de la région centre en remontant jusqu'aux Ardennes, mais aussi plus localement dans les Hautes-Alpes. Et du côté de vos températures, c'est toujours exceptionnellement élevé, vous l'aurez compris, pour cette fin mai, avec en matinée 24 degrés pour Angoulême et Vichy. Nous avons 25 à Lille, 26 à Perpignan, 27 degrés du côté de Langres, de Grasse et de Bonifacio. Et cet après-midi, des valeurs comprises entre 27 et 33 degrés, la maximale notamment pour Tours, où vous êtes accueillis sur votre radio locale ici Touraine.
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0: Écrite initialement pour Johnny Hallyday, une chanson qui reste et restera totalement indissociable de la discographie de Daniel Balavoine. Véritable prêche pour l'humilité, je ne suis pas un héros. Une émotion que vous retrouvez dès votre réveil sur votre radio ici. Bienvenue, il est 6h07.

0: Le week-end s'ouvre en toute détente sur votre radio ici avec Daniel Balavoine en tête d'affiche. Je ne suis pas un héros.
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0: Valentine, on appelle ça le fractionné. C'est un entraînement sportif qui n'est pas uniquement réservé aux pros.
3: Oui, en fait, on alterne des efforts brefs et de récupération. Et ça permet de stimuler le corps rapidement. Attention, il faut juste trouver le bon dosage.
0: Et le mix parfait, si j'ose dire, vous est justement suggéré par notre coach sportif Nordinata. On le retrouve à 6h15, 2 minutes pour être en forme. Et puis, après le succès des dernières éditions, qui restera dans la lumière, fait son grand retour ce soir en prime time sur France 2. Rendez-vous à 21h10 avec 100 nouveaux candidats venus bien sûr de toute la France pour se tester à ce grand quiz de culture générale orchestré par Bruno Guillon. Avec quelques nouveautés dans la mécanique, c'est ce que nous explique l'animateur en tout cas au micro de Patrice Gascoin, vos coulisses télé. Ça se passe à 6h20 et sur votre radio ici, recevez la visite de Monsieur Eddy.
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0: Eddy Mitchell et son compte en banque, visiblement. En tout cas, il vous embarque sur la route de Memphis. Mais la balade est programmée, c'est juste avant vos infos de 6h30 pour le moment. 6h13, tout de suite, à une actu de vos territoires signée de nos camarades d'ici Provence. Il nous indique, Valentine, que la chance semble avoir eu domicile à la civette du port. C'est un tabac qui est situé à Cassis, dans les Bouches-du-Rhône.
3: Je comprends mieux pourquoi on a entendu quelques pièces tomber il y a quelques instants. Elle ne retombe pas, bizarrement.
0: Elle ne retombe pas, mais elle va retomber. Voilà.
3: Ah,
0: vous voyez,
3: super.
0: De l'argent, de l'argent. Alors, en l'espace de quelques jours, il y a eu deux gains absolument colossaux qui ont été enregistrés sur place.
3: Double ration de millionnaire.
0: Ouais, c'est ça, c'est un peu l'idée, vous avez raison. Alors tout d'abord, un ticket My Million d'une valeur d'€1 million qui a été remporté par un couple résident dans le département. C'est déjà pas mal. Mais surtout, le jackpot Euro Million, tenez-vous bien, 48 millions d'euros et qui a été décroché par un autre couple de Cassidins.
3: C'est complètement fou, ouais. Surtout quand on sait que la probabilité de gagner ce fameux jackpot à l'Euro Million, hein, c'est quand même de une chance sur 140 millions.
0: Ah ouais, non, mais c'est totalement incroyable.
3: Toutes
0: et comme
3: les
0: quoi,
3: chances sont à Cassis.
0: Ouais, c'est ça, exactement. Tout peut arriver à Cassis. Et on a en tout cas désormais en région PACA, où là, vous avez raison, Valentine, deux couples qui ne sont plus quasi riches, mais Cassis plein aux as. Voilà, de l'argent, on adore.
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0: L'album s'appelle The Romantic et c'est un Bruno Mars soul pop, voire même un petit peu funky, qui nous offre ce titre parfait pour votre réveil. Et à retrouver donc sur ce fameux 4e opus du chanteur, sur votre radio ici, I Just Might, en nouveauté à 6h15.

0: été signé ici, déjà chez nous et donc chez vous par voie de conséquence. I Just Might, c'était le tout dernier Bruno Mars. Et il est 6h18. Rester en forme chaque jour, c'est possible grâce à des routines très simples qui sont partagées par notre coach. Bonjour Nordinatab.
1: Bonjour.
0: Le fractionné, on en entend beaucoup parler, mais ça peut faire un petit peu peur quand on débute. Alors Nordine, expliquez-nous comment est-ce qu'on peut se mettre au fractionné simplement.
1: Le fractionné, c'est une alternance de phases rapides et de phases de récupération. Et c'est justement ça qui le rend intéressant. Parce qu'en peu de temps, on stimule beaucoup le corps. Mais attention, on ne part pas à fond dès le début. L'idée, c'est de doser. Le fractionné, il peut se faire en marchant ou en courant. Et pour commencer, on peut débuter par 30 secondes durant lesquelles vous allez par exemple marcher. Et puis ensuite, une minute durant laquelle vous allez vous mettre à courir. Et vous alternez comme ceci. 30 secondes, on marche. Et puis ensuite, une minute durant laquelle vous courez. Allez, on s'accroche. Et vous alternez comme ceci durant 10 minutes. Et grâce à ça, vous allez solliciter le système cardiovasculaire, vous allez renforcer votre endurance et bien sûr, alterner des relances.
0: Donc ça veut dire que même en marchant, Nordine, ça fonctionne ?
1: Bien sûr, le fractionné, c'est une question de rythme, pas de niveau. On l'a vu, on peut très bien alterner des moments de marche durant lesquels vous alternez une marche tranquille et une marche beaucoup plus dynamique. Tiens, ça me fait penser à une autre idée de fractionné, avec des montées de genoux, mais sur place. Et là, vous allez alterner 30 secondes durant lesquelles vous allez effectuer des montées de genoux et 30 secondes de récupération sur place. Allez, on y va. 30 secondes, dynamique, on lève les genoux. Bien sûr, avec les bras en action. Allez, on s'accroche. 3, 2, 1. On récupère 30 secondes de récupération. Et vous alternez comme ceci durant 5, 7 ou pourquoi pas 10 répétitions si vous le pouvez. Et là, on va solliciter le système cardiovasculaire et la coordination. Le fractionné, au final, c'est accessible à tous. On joue juste avec les variations d'intensité. On privilégie la qualité plutôt que la durée. Bon, ben vous savez quoi ? C'est à vous de jouer. Allez, j'y retourne.
0: Et merci de nous donner l'exemple, en tout cas, Nordinatab. D'autres pratiques toutes simples pour pratiquer justement un fractionné efficace sont, sachez-le, à retrouver avec Nordine sur notre site ici.fr et puis plus globalement, tout plein de conseils, forme et bien-être en écoutant nos podcasts qui sont disponibles sur l'appli Radio France. Il est 6h20, c'est la promesse de votre radio ici. Vos chansons favorites toute la journée et le week-end, nous ne dérogeons pas à la règle, bien au contraire. Voici Céline Dion à vos côtés pour votre réveil en douceur et pour que tu m'aimes encore.

0: Excellent réveil. En ce samedi matin, vous écoutez ici la visite de Céline Dion avec son intemporel pour que tu m'aimes encore.
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0: 6h24, retrouvons tout de suite celui qui est au courant de tout ce qui se trame derrière vos programmes télé favoris. Bonjour Patrice Gascoin.
2: Bonjour François-Xavier, bonjour à tous.
0: Pour les coulisses télé de ce samedi, vous êtes notre lumière. Patrice, vous nous parlez du divertissement de ce soir sur France 2. Il s'appelle « Qui restera dans la lumière ?».
2: Alors si vous n'avez pas encore testé ce jeu de France 2, je laisse Bruno Guillon vous mettre dans l'ambiance de ce soir.
3: « Qui restera dans la lumière ?», c'est le seul jeu où les candidats peuvent choisir leurs questions.
2: Après le succès des précédentes éditions, le jeu de culture générale le plus stratégique du PAF fait son retour à 21h10 sur France 2. Ils sont 100 candidats venus de toute la France à venir participer à ce quiz. Quiz où savoir répondre aux questions ne suffit pas. Encore faut-il choisir les bonnes questions. Au bout du jeu et de cette mécanique intense où les candidats sont prêts à tout pour éliminer leur adversaire, il y a 100 000 euros à gagner. Mais pour cela, il faut être la seule personne qui restera allumée. Mais dites-moi Bruno Guillon, est-ce que pour cette nouvelle salve de Qui restera dans la lumière, diffusée le samedi soir sur France 2, est-ce qu'il y a des petites nouveautés dans la mécanique du jeu ?
4: Alors, s'il y a une nouvelle salve, ça veut dire que l'émission marche. Pour cette troisième saison, on va garder évidemment les bases, à savoir c'est le seul jeu où les candidats peuvent choisir le niveau de difficulté de leurs questions. Ensuite, la nouveauté, ça vient vraiment des candidats, de leur énergie, de leur connaissance. Le fait que ces candidats aient des tranches d'âge différentes, viennent de régions différentes, et j'aime du coup pouvoir interréagir avec eux, avec ces 100 candidats. La mécanique a prouvé jusqu'à maintenant que ça marchait, donc évidemment on a gardé les fondamentaux.
2: Bruno Guillon, est-ce que vous avez une petite anecdote de tournage à nous confier ?
4: Disons que quand on anime plusieurs jeux, et notamment des jeux en quotidienne, on a la possibilité parfois de voir des visages que l'on connaît. Et oui, c'est vrai que sur cette session d'enregistrement, j'ai revu un ou deux visages que je qualifierais d'iconiques de Chacun son tour, qui est un jeu qui cartonne le matin. Et je suis sûr que les téléspectateurs de samedi soir seront heureux de revoir ces deux ou trois candidats de Chacun son tour.
2: Le décor de Qui restera dans la lumière participe beaucoup à l'ambiance de l'émission. On ressent quoi au pied du mur, Bruno Guillon ?
4: Être au pied des candidats, ça me permet d'être à ma juste place, puisque c'est la place qu'on doit avoir quand on est animateur. Ce qui est important, ça reste les candidats et les téléspectateurs.
2: Bruno Guillon à sa place ce soir sur France 2 dans Qui restera dans la lumière ? Pas moi, demain, ici, avec de nouvelles coulisses télé.
0: À demain, étincelant Patrice Gascoin, 6h26 sur votre radio, ici dans moins de 4 minutes. C'est le retour de l'info avec vous Valentine Lottès, l'actu française et internationale résumée en 90 secondes. Et puis juste après, l'info du jour, c'est Marseille à la mode britannique ce samedi.
5: Oui, pas question pour les meilleurs ennemis du Paris Saint-Germain de soutenir le club de la capitale en Ligue des champions de foot ce soir. Les Marseillais portent les couleurs des Gunners d'Arsenal.
0: For sure, évidemment, reportage dans 6 minutes auparavant. Nous avons Catherine Viguier qui s'installe en studio pour votre horoscope et la précédente, Eddie Mitchell, fin prêt pour vous conduire sur la route de Memphis, en passant bien sûr par votre radio ici.

0: Avec Eddy Mitchell, à l'instant, sur la route de Memphis, balade offerte par votre radio ici, de bon matin, 6h28. Bonjour Catherine Viguier.
1: Bonjour François-Xavier.
0: L'horoscope du samedi 30 mai 2026, avec vous Catherine, une première tendance pour ce week-end.
1: Le climat devient plus respirable. Bélier, la perspective de passer un bon week-end est assurée, il y a du dépaysement dans l'air. Taureau, vous partagez des moments d'intimité avec une personne et vous comptez aussi votre argent. Gémeaux, vous revendiquez votre besoin d'indépendance, vous avez soif de liberté. Cancer, vous aurez besoin de faire le clair dans votre esprit autour de vous et chez vous. Lion, superbe journée. Elle sera un peu le bilan de votre semaine, difficile, mais au final, pleine d'espoir. Vierge, ce n'est pas dans votre nature de vous illusionner, mais il ne faut pas non plus tout voir en noir. Balance, très belle journée, avec des paroles qui portent leurs fruits et un voyage aussi. Scorpion, vous êtes moins exposé, vous n'allez pas forcément souffler, mais vous allez respirer un peu mieux. Sagittaire, une personne vous invite à vous ressourcer. Vous aurez en tout cas besoin de solitude. Verseau, voilà une journée faite pour vous. Vous allez pouvoir décompresser et vous détendre. Poisson, le week-end est là et si les autres se reposent, pas vous. Un travail vous demande de la concentration. Et pour nous tous, partons à la conquête de ce que l'on aime plus que tout.
0: Allez, on embarque avec vous, ma chère Catherine Viguier. Merci beaucoup, l'horoscope du jour, qui est à consulter signe par signe sur l'application ICI. Merci de nous confier votre début de week-end. Vous écoutez ICI, il est 6h30. Toute l'actualité en France et dans le monde. Place aux 90 secondes. C'est avec vous, Valentine Letess.
2: La fin approche pour ce premier épisode de forte chaleur de l'année. Les températures sont en baisse au nord-ouest quand leur pic est annoncé aujourd'hui à Paris et à Lille. Préparez-vous maintenant à l'arrivée des orages assez intenses, précise Météo France. Tous les concerts de Patrick Bruel sont annulés jusqu'à septembre, soit une quinzaine de dates au total pour ne pas troubler la sérénité de ces manifestations, indique la société de production du chanteur, désormais visée par au moins 4 enquêtes pour viol. Abandonné au Portugal, deux petits Français sont de retour en Alsace. Pris en charge par les services sociaux, le temps d'évaluer leur placement. Leur mère de 41 ans est toujours en détention au Portugal, deux semaines après la découverte de ces garçons de 4 et 5 ans au bord d'une route. Les Jeux sont faits et les Olympiades de 2030 se dérouleront à Lyon plutôt qu'à Nice, où le nouveau maire Éric Ciotti s'oppose à l'installation d'une patinoire provisoire dans le stade de foot niçois. Les épreuves de glace, hockey, patinage, curling et short track auront donc lieu à Lyon. Qui sera le plus fort? Le Paris Saint-Germain en quête d'une deuxième étoile ou Arsenal, champion d'Angleterre mais jamais sacré sur le toit de l'Europe? La finale de la Ligue des champions de foot à Budapest commence à 18h. Quant à Alice, ne verra pas les huitièmes de finale de Roland-Garros. Le Français a été battu hier au troisième tour par le numéro 3 mondial du tennis, Alexander Zverev. Reste deux Français, Diane Paris, Moïse Kouamé, en lice aujourd'hui pour atteindre les premiers huitièmes de finale en grand chelem de leur carrière.
0: 6h32, l'info du jour, ce sont les Parisiens face à leurs meilleurs ennemis.
2: À commencer par la pression, le stress de jouer cette deuxième finale consécutive de Ligue des champions de foot ce soir face aux Anglais d'Arsenal. Viennent ensuite les critiques et les prières de leurs adversaires de toujours, Bruno Blanza. Les Marseillais, nombreux aujourd'hui, à souhaiter une défaite ce soir du Paris Saint-Germain.
3: Dans son camion à pizza, Guillaume n'arrête pas. De quoi éviter de penser à un possible deuxième sacre européen du PSG.
4: Ça y est, du moment qu'ils l'ont gagné une fois, maintenant ils peuvent la gagner deux, trois, quatre fois. Non, on s'en fout complet. De là, vouloir les voir perdre, je pense plus. Il y a plus de rivalité comme ça. Là. Ils sont dans une autre catégorie maintenant. Et nous, on est tellement à la ramasse que j'arrivais plus à supporter l'OM.
3: Même s'ils ont deux étoiles, vous ne marronnerez pas.
4: Non, du moment que nous, on arrive à gagner trois matchs d'affilée, c'est le plus important.
3: Dur pour un supporter de l'OM de reconnaître non pas la supériorité parisienne, mais cette période a collectionné les trophées.
5: Avant, je regardais les matchs pour qu'ils perdent et tout. On regarde même plus les matchs, on s'en fout.
3: Julien, fidèle du Vélodrome.
5: Pas content, oui, mais énervé, non.
3: Karim, lui, ne resterait pas indifférent à une deuxième étoile sur le maillot parisien.
6: On n'acceptera pas ça. On est tous avec Arsenal. Il ne faut pas qu'ils passent une deuxième fois. Bon, après, dans tous les cas, on l'a vu avant eux. Ils avaient une équipe de starlettes il y a 2-3 ans. Ils n'arrivaient pas à gagner. Mais là, avec des personnes pas trop connues, mais qu'ils ont vraiment faim. Ils font la preuve que sans nom, il peut faire quelque chose.
3: Il suivra quand même cette finale.
6: Obligé, du côté d'Arsenal.
3: Avec le maillot rouge.
6: Exactement.
2: Alors, qui gagnera cette 71e finale de Ligue des Champions? Réponse à partir de 18h depuis Budapest, en Hongrie. Et nous serons en direct sur votre radio ici pour vous faire vivre ce match avec une édition spéciale à suivre sur ici.fr à partir de 14h depuis l'enceinte du Paris Saint-Germain, le Parc des Princes.
0: Merci beaucoup Valentine. Et l'ambiance est déjà chaude, évidemment, avant de retrouver l'info de retour à 7h, bien sûr, sur votre radio ici. Reparlons de cette météo avec cette vigilance orange canicule. Toujours en cours ce matin, elle ne concerne plus 7 départements, comme en début de matinée, mais uniquement Paris. Donc Paris qui est toujours placé en vigilance orange canicule, hein, c'est bien ça Valentine.
2: Et sa petite couronne.
0: Et la petite couronne, merci pour la précision importante. Épisode de canicule, donc inédit, hein, vous le savez, pour ce mois de mai qui se poursuit. En ce début de week-end, des conditions lumineuses mais sèches. On notera également des entrées maritimes ce matin au sud-ouest. Elle occasionne un temps plutôt couvert, notamment sur le Pays Basque. Ailleurs, c'est du soleil et puis en après-midi, ce sont les orages qui font leur retour localement en après-midi et dans la soirée, d'ailleurs en particulier de la région centre en remontant jusqu'aux Ardennes, mais aussi plus localement dans les Hautes-Alpes. Vos valeurs toujours exceptionnellement élevées pour cette fin mai, donc avec en matinée 24 degrés à Montluçon et Périgueux, nous avons 25 à Rouen, 26 pour Tarbes, 27 du côté d'Épinal, de Toulon et d'Ajaccio. Cet après-midi, les valeurs seront comprises entre 27 et 33 degrés, la maximale notamment pour Châteauroux, où vous êtes accueillis bien sûr sur votre radio locale, ici Berry.
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0: Il s'appelle Félix, un adorable bambin âgé de 3 ans à l'époque, alors qu'il écoute tranquillement la radio avec ses parents, maman d'origine française et son papa britannique, Roger Taylor, accessoirement batteur du groupe Queen. Eh bien, le garçonnet décide d'exprimer son mécontentement quant à la qualité du programme radiophonique proposé, le qualifiant, je cite, de « radio caca ». Voilà, je précise que l'anecdote est 100% vraie.
2: C'est bien donc... à l'heure de manger ces tartines.
0: Ouais, c'est pas mal Valentine, je savais que vous alliez apprécier. C'est ainsi donc qu'aurait dû s'appeler ce standard de Queen, Radio Caca. Mais caca n'étant pas vraiment du goût de la maison de disques, ça peut se comprendre, c'est bien Radio Gaga, oui. Qui est devenu culte, hein, c'est mieux quand même, on est d'accord, c'est quand même un peu plus poétique. Voilà, votre radio ici, toujours à la pointe des histoires les plus légères dès votre réveil, c'est important.

0: Merci d'avoir choisi votre radio ici pour un rêve de qualité. Queen, l'excellent Radio Gaga.
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0: 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C'est mal tombé. 0810 055 056 avec Florentin qui vous attend au standard tout de suite. Vous vous sélectionnez pour passer sur l'antenne un petit peu avant 7h. Le message personnel de votre choix, dédicace, coup de cœur, coup de gueule, phobie éventuellement, 0810 055 056. Bonne chance. Ça aussi, c'est avant 7h, votre musique du week-end avec Renaud.
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0: Renaud, inoubliable, laisse béton et qui fait toujours son petit effet, bien sûr. C'est sur votre radio ici. Restez bien avec nous. 6h40. Comment protéger sa voix des arnaques? Question étonnante ce matin dans Vie numérique et vie privée. À Valentine Letesse face à la plus unique de nos données personnelles.
4: Et c'est dire à quel point notre voix est précieuse quand on liste l'ensemble des informations qu'on peut facilement déduire sur la base de quelques mots. Les émotions, l'âge, le sexe, un accent, jusqu'à l'état de santé de notre interlocuteur et sa condition physique s'il est essoufflé. Toutes ces données passent par les intonations de notre voix. Une donnée spécifique puisqu'elle est reproductible. De nouvelles arnaques basées sur la reproduction de notre voix émergent, notamment grâce à l'intelligence artificielle. Les hypertrucages notamment utilisés par des escrocs pour usurper l'identité d'une célébrité par exemple. Ouais. Pourtant, notre voix est protégée depuis déjà plus de 50 ans par le code civil et par le code pénal qui punit de 45 000 euros d'amende et d'un an de prison toute captation, tout enregistrement ou transmission de paroles prononcées à titre privé.
0: Et comment protéger notre voix au quotidien, Valentine ?
4: D'abord, pas de panique. Selon les experts de la CNIL, la Commission nationale de l'informatique et des libertés, les escrocs sont encore loin de pouvoir copier notre voix sur un simple allô enregistré au téléphone, comme une rumeur l'a pourtant répandue sur Internet il y a quelques semaines. Et si l'intelligence artificielle gagne en puissance, on est encore loin encore d'un tsunami. Mmh. L'important, c'est de paramétrer vos objets connectés capables de capter la voix. Votre assistant vocal, votre montre connectée, votre smartphone. Dans vos réglages, les paramètres de votre appareil, préférez stocker toutes les données liées à l'enregistrement de votre voix en local, soit sur votre objet connecté et non pas sur un serveur à distance ou en cas de fuite de données, eh bien votre voix risque de se retrouver n'importe où sur Internet au risque d'en rester sans voix.
0: Ça tombe bien, effectivement. Et pour savoir comment sécuriser vos objets connectés, rendez-vous sur ici.fr, page vie numérique, vie privée, votre chronique de retour demain, dimanche, à 6h38 sur votre radio ici.
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0: 6h43, très beau réveil avec votre radio ici. Faisons tout de suite ensemble un bond dans l'histoire comme chaque week-end. C'est avec le meilleur de Voyage dans le temps, signé Stéphane Bern. Ce matin, au cœur de la Grande Guerre.
7: Vaillant est un soldat décoré pour son courage durant la Première Guerre mondiale. Sa particularité, c'est un pigeon. On est à la fin du mois de mai 1916, en pleine Première Guerre mondiale dans la Meuse. La bataille de Verdun fait rage. L'armée allemande veut prendre le contrôle du fort de Vaux, une position stratégique. Elle réussit à l'encercler. Les soldats français sont assiégés, les communications téléphoniques interrompues. Pour les gens présents sur place, c'est une catastrophe. Pire que pour un ado dans une maison de vacances sans Wi-Fi. Dans ce marasme, le commandant Reynal doit pourtant appeler à l'aide. Mais comment faire ? Il peut compter sur un soldat, le Vaillant. Robe grise, plumage soyeux, matricule 787. Sa responsabilité est de taille. Plusieurs pigeons sont déjà partis, mais le premier a perdu le message en route et les deux autres ont été abattus. Vaillant est notre dernière chance. Il s'envole le 4 juin avec l'ultime message de son commandant.
8: Nous tenons toujours, nous subissons en ce moment une attaque par les gaz et les fumées asphyxiantes. Il y a urgence à nous dégager. C'est notre dernier pigeon.
7: Au bout de 17 heures de vol, Vaillant arrive à destination agonisant. L'oiseau succombe, mais il aura rempli sa mission. Il aura réussi à pigeonner les Allemands. Même si le fort de Vaux se rend 3 jours plus tard, Vaillant va recevoir la bague d'honneur et une citation à l'ordre de la nation. Plusieurs monuments commémoratifs rendent d'ailleurs hommage aux 60 000 pigeons mobilisés durant la Grande Guerre, morts pour la patrie. Ironie de l'histoire, aujourd'hui ces fameux monuments aux morts sont très souvent souillés par les fientes de leurs descendants.
0: Et un grand merci pour cette mise en appétit, Stéphane Bern. Voyage dans le temps à retrouver de nouveau en mode best-of demain dimanche à 6h43. Et pour vos inédits, dès lundi, bien sûr, ce sera juste avant les infos de 8h sur votre radio ici. Il est 6h45, Valentine, c'est à la une de Femme Actuelle cette semaine. J'achète Made in France.
4: Oui, pour s'équiper ou manger français, les labels sont censés nous rassurer, nous aiguiller. Le fait est qu'ils ne se valent pas tous. Alors comment repérer les labels les plus fiables, mais aussi payés le juste prix.
0: Élément de réponse à ces questions, Made in, Sabrina Nadjar, rédactrice en chef de Femme Actuelle, avec nous, juste derrière Marine et son cœur maladroit sur votre radio ici. Bonjour à vous et bienvenue ce samedi.

0: 6h48 et Marine, que vous croisiez ici en ce samedi matin, vous venez d'écouter Cœur maladroit.
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0: J'achète Made in France. Oui, en tout cas, c'est le sujet qui est à la une de Femme Actuelle cette semaine. Et est-ce qu'elle va aussi acheter Made in France? On va lui poser la question. Bonjour Sabrina Nadjar.
3: Bonjour François-Xavier.
0: Sabrina, avant toute chose, comment savoir ce qui est vraiment fabriqué en France?
3: Alors, l'erreur à éviter, c'est se reposer sur ce qu'on croit savoir et négliger de s'informer à chaque achat. Par exemple, une marque qui est connue pour être française peut avoir brutalement délocalisé sa production. Ouais. Je vous donne un exemple tout bête. Cala, pour ne citer que, produit ses fers à repasser ces centrales vapeurs à Pont-Évêque dans l'Isère, mais quelques modèles d'entrée de gamme sont eux importés de Chine. Donc c'est important quand même de se renseigner pour chaque produit. Ouais. Après, il y a autre chose qui est intéressant, c'est une mention qui est fabriquée en France. Mmh. Alors c'est quand même un repère assez utile, mais il est toutefois imparfait. En fait, pour l'afficher, un fabricant doit avoir effectué la dernière transformation substantielle dans le pays. Il ne faut pas se contenter d'une modification marginale ou seulement esthétique.
0: D'accord.
3: Mais ça ne veut pas dire quand même que le produit est 100% français, c'est-à-dire fabriqué en France uniquement avec des matières premières françaises.
0: Est-ce qu'un produit qui est fabriqué en France, justement Sabrina, vous en parlez, ça signifie automatiquement qu'il est de meilleure qualité?
3: Alors, ouais, soyons honnêtes, hein, ce n'est pas parce qu'il est fabriqué en France qu'un produit est bon. Mmh. Mais les marques françaises ont quand même toutefois vraiment intérêt à faire de la qualité un argument commercial, parce que compte tenu de toutes les charges qu'on a en France, généralement le produit est souvent un petit peu plus cher. Mmh. Ceci étant, la plupart des tests comparatifs réalisés notamment par des associations de consommateurs comme UFC Que Choisir, ouais, concluent quand même que les produits made in France sont de meilleure qualité. Par exemple, prenons un t-shirt de coton lambda. Bah, ceux qui sont fabriqués en France ou en Europe sont quand même beaucoup mieux notés que ceux qui viennent d'autres pays ou d'Asie.
0: C'est entendu. Un petit mot également pour terminer, des labels, Sabrina. Est-ce qu'il y a certains auxquels on peut se fier véritablement?
3: Oui, alors il y en a un, c'est vraiment le seul, qui est le label Origine France Garantie.
0: Okay.
3: Il faut savoir qu'il y a plus de 3000 gammes de produits fabriqués par 800 entreprises qui ont décroché cette certification, et elle est bien plus exigeante que la mention dont je vous parlais tout à l'heure, fabriquée en France. Mmh. En fait, le produit doit avoir pris toutes ses caractéristiques essentielles en France, qui veut dire pas seulement les dernières étapes de fabrication. Je vais vous donner l'exemple d'un jean de la marque 1083 qui est certifié par ce label.
0: Ouais.
3: Le tissage, la teinture et bien sûr la confection sont réalisées en France. Mais le coton vient d'ailleurs, malgré tout. Il faut savoir aussi que cette certification est intéressante parce qu'elle repose sur des contrôles systématiques par un organisme totalement indépendant comme le bureau Veritas. Donc on peut vraiment s'y fier.
0: On peut vraiment s'y fier. Merci beaucoup Sabrina Nadjar, Origine France Garantie, qui était avec nous ce matin.
3: Merci à vous.
0: Et Sabrina, rédactrice en chef de Femme Actuelle, bien sûr. Nouveau numéro qui est disponible dès ce week-end chez votre marchand de journaux habituel. 6h51, passez un très beau début de week-end à l'écoute de votre radio ici. C'est Renaud qui s'annonce tout de suite. Voici Les Béton.
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1: Vos chansons préférées toute la journée sur votre radio ici, et vous constaterez que même le week-end, la promesse fonctionne absolument. Chez nous, Renaud, avec Les Bétons à l'instant. Il est 6h54 et nous prenons ce matin la direction de l'Occitanie. Nous sommes avec Corinne. Bonjour Corinne.
2: Bonjour Corinne.
3: Bonjour Xavier, bonjour Valentine.
1: Très heureux de vous accueillir ma chère Corinne. Où est-ce que vous êtes précisément en Occitanie?
3: Juste à côté de Perpignan. Il fait 18 degrés à cette heure-ci.
1: 18 degrés, c'est pas mal déjà pour un samedi matin à 6h54.
2: Mais j'allais dire, moi, en fait, je trouve que c'est pas beaucoup, Corinne.
3: Non, ça va.
1: Ah bon?
2: Mais oui, 18 degrés le matin à Perpignan.
3: Ah voilà. Un petit déjeuner à l'extérieur au moins.
2: Vous respirez voilà. En plus, ça fait du bien.
1: C'est vrai, on n'est pas sur...
3: J'avoue.
1: Sous les gros chaleurs et le gros cagnard. Ma chère Corinne, avec cette température ambiante, dites-nous quel est le message que vous souhaitez nous faire passer?
3: Alors, tout simplement... Peut-être c'est pas trop original, mais vu que demain, je ne serai pas avec ma maman, entre autres, je voulais souhaiter une bonne fête à ma maman et à toutes les mamans. Même celles qui sont pas mamans, ben, ce sont des femmes, un petit peu comme la journée de la femme aussi. Donc ça peut être la journée de la femme et la journée des mamans, un petit peu tout le monde. Donc souhaiter une grande et bonne fête à tout le monde, qu'on soit accompagné ou pas.
1: Voilà. C'est très sympa ça, Corinne. Bonne fête aux mamans et bonne fête aux femmes.
2: Bah oui, j'en profite moi aussi. Bonne fête, maman. Oui. Bonne fête à maman Corinne aussi, oui. Qui s'appelle Corinne, la mienne également.
3: Tout à fait.
1: Votre maman s'appelle Corinne,
3: alors bah oui. Mais c'est pas grave. En fait, c'est ce qu'il faut profiter, justement.
2: Exactement. Voilà. Toutes les mamans sont des Corinne ce matin.
1: Ça, c'est vrai. Et votre maman à vous, Corinne, comment est-ce qu'elle s'appelle?
3: Ah, moi, elle s'appelle Daniel.
1: Daniel. Est-ce voilà. que ce serait indélicat de vous demander l'âge de Daniel?
3: À l'âge de Daniel, elle aura 75 ans au prochain anniversaire d'ici 2 mois.
1: Waouh! Et elle est en pleine forme?
3: Elle a eu quelques petits soucis, elle est en pleine forme. Et moi, je ne peux pas aller la voir justement demain parce que j'ai été opérée et que voilà, je ne peux pas me déplacer. Donc c'est elle qui se déplacera quand même lundi.
1: Ah, d'accord.
3: Me voir lundi.
1: Vous-même, vous êtes en convalescence en ce moment, du coup, c'est ça?
3: Eh oui, c'est ça. Je suis, comme on dit, à cloche-pied.
1: Bon alors, en même
2: super
1: temps...
2: Super nouvelle.
1: Ouais, super nouvelle. Et pour aller au cinéma à cloche-pied, ça peut quand même se tenter, Corinne. Moi, je dis, il y a un truc à faire.
3: Ben oui, puisque de toute façon, j'ai un fauteuil roulant pour pouvoir me déplacer.
1: Ah, donc, voilà. Écoutez, donc, ça tombe bien, effectivement.
2: Vous allez pouvoir tout rester au frais, aller au cinéma, Corinne, pendant cette canicule qui s'arrête. On est bien content. Et vous embrassez bien fort votre maman, Danielle, de notre part.
3: J'y manquerai pas. Ouais. Et je vous souhaite une bonne fête des mamans. Et puis, bon, une journée quand même, même au papa, quoi. Même, il faut attendre un petit peu plus tard pour les papas.
2: Allez, c'est la fête de tout le monde.
1: Allez, package global. On est parti. Corinne, on vous envoie 4 places pour le film Anna et les enfants, avec Camille Chamou, notamment au casting. On vous embrasse, évidemment. Bien, bien fort, en Occitanie, près de Perpignan. Corinne qui est avec nous ce matin. Et à 6h56, il est arrivé, évidemment, pour sa revue de presse décalée, ça c'est sûr, mais aussi quand même pour vous mettre les points sur les i. Willy Rovelli, bonjour.
4: Bonjour tout le monde. Et on commence avec un point Patrick Bruel. Ma bite. Oh. Hier, la ville de Liège, en Belgique, a décidé... Pardon. Hier, la ville de Liège en Belgique a décidé de suspendre la citoyenneté d'honneur de Patrick Bruel. Liège le suspend. Bah, c'est normal, il a quand même poussé le bouchon un peu loin. Après, selon ses accusatrices, c'est pas sa citoyenneté d'honneur qu'il faudrait suspendre, c'est Patrick Bruel lui-même et par les couilles. En Thaïlande, un groupe de 22 moines bouddhistes a été arrêté avec 110 kilos de cannabis. Et oui, et pourtant, la bœuf ne fait pas le moine. Mais leur avocat va plaider non coupable. Ils auraient confondu Bédo et Bouddha. La députée écolo Sandrine Rousseau propose de renommer entrecôte cadavre de vache. Oh. Bah oui, bonne idée. Pourquoi pas aussi renommer miel par jus de fion d'abeille et renommer impôt par braquage. L'aéroport international de Palm Beach en Floride s'appellera aéroport Donald Trump dès le 9 juillet. La différence entre un avion et la cote de popularité de Trump aux USA, c'est que la cote de popularité de Trump, elle ne décolle pas. Après, je connais un président français qui a fait l'inverse. Il avait pris le nom de l'aéroport international Charles de Gaulle. En Haute-Garonne, un cobra à lunettes venimeux échappé d'on ne sait où est activement recherché dans la ville de Castelginest. Il y a donc actuellement 2 serpents dangereux en liberté en France. Le cobra dans la banlieue de Toulouse et la teub de Patrick Bruel. Pour le faire revenir au bercail, il ne reste plus qu'à trouver un charmeur de teub. Aujourd'hui, c'est la journée mondiale de la tortue. Pardon. C'est la journée mondiale de la tortue. Voilà, j'y vais à son rythme, maintenant elle ne va pas comprendre. La tortue qui était d'ailleurs le surnom de Bernadette Chirac, qui a fêté cette semaine ses 93 ans. Elle qui a lancé l'opération Piège jaune, on doit être plus dans l'opération Couche jaune. Là,
1: je pense.
4: Ah bah si, il y a 3 ans, j'avais adoré le film Bernadette, moi, avec Catherine Deneuve dans le rôle de Bernadette Chirac. Ah bah, c'est bien la preuve qu'une vieille vaut Deneuve. Enfin, la question du jour. L'aéroport de Palm Beach appellera donc aéroport Donald Trump. Est-ce qu'en hommage à la nourriture préférée du président, les avions se poseront sur un tarmac Donald's? Vous avez 2 heures. Allez, passez un bon samedi. Et à tout à l'heure midi.
1: À tout à l'heure, Willy Rovelli. 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Valentine, à tout à l'heure, 7h30.
2: Pour l'info, en 90 secondes.
1: Et tout de suite, nous retrouvons bien sûr l'équipe d'ici matin. Ça se passe dans votre région. Bonjour à vous.
5: Bonjour, et ça se passe très très bien. 6h59.
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5: Eh oui, bienvenue, actu locale, musique et bonne humeur. L'équipe Ici matin s'occupe de vous. Valentin est à la technique de cette émission. Stéphanie est notre chargée d'accueil. Vous pourrez l'appeler pour jouer tout à l'heure. Et celui qui vous informe avec l'actu locale chaque demi-heure, eh bien, c'est Clément Viron. Bonjour Clément.
7: Bonjour Greg Lecaire, bonjour à tous.
5: Il est exactement 7h. À la une de votre journal d'actu local, Clément Viron, comment éviter un nouveau drame?
7: Cette question après la mort à Vincelotte jeudi soir d'un ado de 19 ans qui s'est noyé devant ses amis près d'un barrage à aiguilles. Un endroit où la baignade est interdite, mais avec les fortes chaleurs, beaucoup sont tentés de piquer une tête près d'une écluse ou d'un pont. Alors que faire pour les en empêcher? À Vaud, près d'Auxerre, la police et les pompiers ont délogé ces baigneurs qui prennent des risques inconsidérés. Le lieutenant Jérémy Dupas est référent secours nautique au SDIS de Lyon.
8: Déjà, il ne faut pas oublier qu'on est dans un milieu naturel et pas un milieu surveillé comme une piscine. On peut rencontrer des embâcles, c'est-à-dire qu'on peut avoir des pièges, je dirais, des endroits où on pourrait se coincer un pied. Quand on saute d'un pont, on peut très bien tomber sur un caddie qui a été jeté parce qu'on trouve des choses parfois dans Lyon et les cours d'eau qui ne sont pas là pour ça et qui se trouvent des objets métalliques. On a également un risque conséquent de rappel derrière les déversoirs. Donc tous les ouvrages d'art sont dangereux. Vous pouvez notamment sur les écluses avoir des phénomènes d'aspiration, si c'est en mouvement, donc se retrouver collé à une paroi. Pour les, tout ce qui est déversoir, on peut se retrouver collé sur le même phénomène. Et tout ce qui est déversoir, des fois derrière, on a un phénomène de rappel. Et derrière ce rappel, quand vous êtes pris, en fait, vous vous retrouvez dans un phénomène de machine à laver. Et il est impossible, ou quasi impossible, d'en sortir seul.
7: Et l'an passé, plus de 400 personnes, 409 exactement, sont mortes noyées dans tout le pays. Nous avons d'ailleurs rencontré des jeunes qui s'adonnent à la baignade sauvage. Reportage dans l'info d'ici à 7h30. Lyon, toujours en jaune canicule aujourd'hui. On attend jusqu'à 34 degrés, mais ça devrait bien baisser demain. Et puis, conséquence de cet épisode climatique inédit, le département est en vigilance sécheresse. La préfecture invite donc les Iconais à limiter leur consommation d'eau comme l'arrosage des pelouses et le lavage des véhicules. La chaleur, la sécheresse, un vrai calvaire aussi pour les animaux, les oiseaux surtout, qui ne trouvent pas d'oasis pour se rafraîchir, alors il faut les aider. Sabine Mongeau, référente à Auxerre de la LPO, la Ligue de protection des oiseaux, nous explique comment.
9: On a les jeunes qui sont au nid, ils vont essayer de chercher à trouver de l'air. Parfois, ils vont tellement se pencher pour essayer de trouver de l'air un peu plus frais, qu'ils risquent de tomber. Donc là, la meilleure des solutions, en fait, c'est de les prendre et d'essayer de les remettre dans le nid. Pour les adultes, c'est le besoin d'eau qui est le plus grave. Donc, l'idée, ça va être essayer de les aider, justement, en leur proposant plein de petits points d'eau chez soi. L'idéal aussi, quand on a un jardin, c'est qu'il y ait des endroits avec des herbes hautes, parce qu'on le sait, hein, la chaleur au sol est différente si l'herbe est haute ou si l'herbe est rase. Pour les semaines, les mois, les années à venir, l'idée, ça va être de laisser un tas de bois morts qu'on va laisser un peu en décomposition, qui va garder un petit peu la fraîcheur, de planter des haies avec des arbustes locaux qui vont fournir de l'ombrage, de l'humidité aussi, faire revenir un petit peu la nature chez soi. Ça va vraiment aider les oiseaux.
7: La LPO qui invite aussi les Iconais à contacter en cas d'urgence le centre de sauvegarde pour les oiseaux sauvages.
5: Il est 7h03, elle devait s'achever hier soir.
7: Mais les nouvelles fouilles engagées depuis une dizaine de jours dans ce qu'on appelle le cimetière d'Émile Louis vont finalement continuer jusqu'à mardi. Décision du parquet d'Auxerre, c'est la troisième opération sur ce site. Depuis la découverte du crâne de Marie-Jeanne Ambroisine Coussin en 2018, les détails sur notre site internet. ici.fr. La tension monte chez les usagers de la route. Hier à Auxerre, un cycliste a été volontairement renversé par une voiture. L'un des passagers lui a même jeté un liquide à la figure. Ça s'est passé rue du Moulin du Président. Le cycliste a été légèrement blessé. Le conducteur du véhicule a pris la fuite. Une enquête a été ouverte. Partager la route, c'est d'ailleurs l'objectif de cette journée de prévention de la sécurité routière à Malais-le-Grand, de 9h à 16h, avec sur place des démonstrations spectaculaires, celles notamment du peloton acrobatique de la garde républicaine. L'entrée est libre et gratuite.
5: Vous écoutez ici Auxerre et le journal de Clément Viron. Des arbitres insultés, des parents énervés et des footballeurs qui s'écharpent au lieu de jouer.
7: Ces scènes, on les retrouve chaque week-end ou presque sur et au bord des terrains. Alors le sport Iconais a décidé de dire non à tout ça avec l'opération Tirons un trait sur la violence. Durant tout le mois de mai, les clubs ont été sensibilisés et les coachs, joueurs, arbitres et parents pouvaient, en guise de mobilisation, se dessiner un trait rouge sur le visage lors d'une rencontre. Une initiative désormais incontournable pour Christophe Caillé, le président du district de football dans Lyon.
10: Ça commence de plus en plus tôt. C'est-à-dire qu'auparavant, on pouvait se dire, bon, cette violence, et a fortiori cette violence verbale dans un premier temps, elle est un peu circonscrite à la pratique des adultes. Maintenant, non, on retrouve aussi cela sur les plateaux des enfants, hein, donc des petites catégories, des U7 et des U9, avec des parents qui prennent beaucoup, beaucoup plus de place qu'avant et qui manifestent leur désapprobation de décisions des éducateurs, de décisions des arbitres, etc. Et ça devient, cet environnement-là devient très, très compliqué. Donc il y a de vrais messages à faire passer.
7: Tirons un trait sur la violence, opération sur les terrains de foot, amateurs Iconais dans les autres sports. On y reviendra dans l'info d'ici à 8h30. Et selon une dernière étude de l'Université de Montpellier, près de 6 sportifs sur 10 déclarent avoir subi des violences dans leur club, qu'elles soient psychologiques, physiques ou sexuelles. Du football, toujours, Nice reste en Ligue 1 et Saint-Etienne reste en Ligue 2. Les Verts se sont lourdement inclinés hier soir sur la Côte d'Azur. Défaite 4-1 dans ce barrage retour. Qu'on supporte le PSG ou non, c'est un match à ne pas louper pour tous les amoureux du foot. La finale de Ligue des Champions ce soir à Budapest entre Paris et Arsenal. Pour l'occasion, la mairie de Sergine ouvre la salle du club. 50 places maximum. Premier arrivé, premier servi. La salle ouvre à 17h, une heure avant le coup d'envoi.
5: Et eux vont courir sous 34 degrés.
7: Et ils sont déjà partis depuis 6h du matin. Top départ du trail du Grand Sénonais, 89 km en tout. Et un record de participation, 1200 sportifs sur la ligne de départ. Autre ambiance à Auxerre avec une color run organisée à l'arbre sec. Les coureurs et les marcheurs recevront pendant le parcours de la poudre de couleur. Ça commence à 13h. Et puis un grand frisson pour terminer ce journal. 6e édition ce week-end du Salon du Polar de Sens sous le marché couvert. 1800 visiteurs quand même l'an passé, avec des romans policiers, des thrillers à dévorer. Une trentaine d'auteurs vous attendent. Vous écoutez ici Auxerre, il est 7h07, la météo, Greg, et c'est toujours la même chose, ou presque.
5: Ouais, il y a un petit peu de nouveau aussi pour la fin de journée. Vigilance jaune pour le phénomène canicule aujourd'hui dans Lyon, et puis vigilance jaune aussi pour le phénomène orage, vigilance qui commencera précisément à 18h, bien que les orages pourraient commencer, eux, un petit peu avant. D'abord dans le Gâtinais cet après-midi. Ce matin, toujours des températures très hautes, mais un peu moins de soleil par rapport à hier. On pourrait croiser quelques nuages gris durant cette matinée. Les températures atteindront quand même assez facilement les 28 degrés. Un petit peu plus de soleil cet après-midi, bien que cette perturbation arrivera donc par l'ouest de Lyon. Orage dans le Gâtinais, peut-être quelques nuages en Puisaye-Forterre et des températures toujours très hautes, échelonnées entre 30 et 34 degrés. Et attention à la soirée, puisque ces orages qui arrivent par le Gâtinais pourraient gagner l'ensemble de Lyon. Donc on est prudent avec la pluie qui pourrait nous accompagner aussi en toute fin de journée.
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5: On oublie parfois que Phil Collins s'est aussi un petit peu essayé au cinéma, dans le film Buster notamment, et il en avait profité pour composer la bande originale de ce long métrage. Two Hearts, voici Phil Collins, chanson je crois idéale pour commencer ce samedi matin avec votre radio locale dans Lyon, ici au Auxerre.

0: Moi j'adore, il y a toujours de la joie dans les chansons de Phil Collins. C'était Two Hearts à 7h11. Vous écoutez votre radio locale dans Lyon, vous avez bien raison, ici au Serre.
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0: C'était l'événement hier, c'est encore l'événement aujourd'hui. Mylène Farmer avec un nouveau titre que nous écouterons. À qui le tour? C'est à qui le tour, même avec aussi Johnny Hallyday. Tiens, voilà une tradition qui se perd un peu, je trouve, et on en parlera dans les prochaines minutes. Alors quand je dis tradition qui se perd, peut-être pas chez Clément Viron. Est-ce que parfois vous avez le droit encore à une poire Belle Hélène?
3: Non, c'est vrai que ça fait très longtemps que j'en ai pas mangé, mais comme disait Valentin à la réalisation, on en avait pas mal à la cantine des fois, avec un petit peu de chocolat, c'est ça, des amandes peut-être. C'est
0: comme, bon ça. Comment dire? Si c'était à la cantine, est-ce que c'était pas un peu raté?
3: Oui, mais non, mais pas, ça rappelle des bons souvenirs.
0: Des bons souvenirs quand même, c'était pas les meilleures poires non plus. Quoique ouais, maintenant, ça va beaucoup mieux dans les cantines.
3: Oui, bien sûr.
0: Ils connaissent, non mais c'est vrai.
3: Locaux.
0: C'est vrai, c'est parfois la rédac assez souvent le souligne aussi. Donc oui. Bravo de ce côté-là. La poire Belle Hélène, eh bien, on vous racontera son histoire et l'histoire de son nom avec Jérôme Prodhomme, notre, je peux dire ça, étymologiste.
3: Étymologiste.
0: Hein, ouais, c'est pas mal. Je sais pas mal. En tout cas, il décrypte les mots et les expressions pour nous. 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

0: sur la peau.
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1: On va toquer chez vous pour voir à quel point il fait doux. Non, à quel point il fait chaud. Direction Ancilfranc, chez Elisabeth. Bonjour Elisabeth.
4: Vous êtes ici ? Nous aussi.
5: Bonjour Julien.
1: Comment ça va ? Ça va très bien, je vous remercie. Et vous ?
5: Bien, bien. On a 17 déjà.
1: Ah oui.
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1: Il est pas loin de 7h15 et tous les week-ends à 7h-ci, on décrypte les mots et expressions françaises avec Jérôme Prodhomme. Aujourd'hui, alors c'est très bien, c'est instructif, gourmand et musical.
6: Décidément, quel gourmand vous êtes, hein.
7: Oh, bah oui, bah, c'est mon droit, hein. Et puis ça, j'adore, hein.
6: Alors, c'est poire et chocolat, ça.
7: Mais exactement. Une poire belle-maman.
6: Belle-maman?
7: Mm-hmm.
6: Non, on dit une poire belle-Hélène.
7: Bah voilà, bah comme belle-maman.
6: Ah d'accord. Bon, bah écoutez, on va faire pourquoi on dit une poire belle-Hélène. Il existe énormément de variétés comme la poire bon chrétien, la poire beurrée, la poire mouille-bouche ou encore...
7: La poire belle Hélène.
6: Alors non. Non, le dessert, lui, on le doit à un tube. En 1864, tout le monde adore la belle Hélène, un opéra bouffe.
7: Bah, bouffe en même temps, tu m'étonnes quoi.
6: Bah maintenant que vous me dites, c'est pas bête. Enfin tout ça pour vous dire que c'est un opéra de Jacques Offenbach. Et tout le monde le connaît à son époque, on fredonne notamment l'air des rois.
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6: Et le marketing fait déjà des ravages. Dans les restaurants parisiens, on propose du filet de sole belle Hélène, du ragoût belle Hélène, et pas de poire dedans, encore moins de chocolat. De son côté, le célèbre chef Jules Escoffier invente la poire belle Hélène, une poire nappée de chocolat et d'un peu de chantilly pour profiter, lui aussi, de la mode. Son idée est d'ailleurs le seul et unique plat belle Hélène qui est parvenu jusqu'à nous. Voilà pourquoi on dit une poire belle Hélène, alors qu'on ne sait plus vraiment pourquoi. Encore que vous, maintenant, vous savez.
1: Merci pour l'explication, Jérôme Prodhomme, poire belle Hélène que j'ai pas dû manger depuis une vingtaine d'années, je pense. Donc voilà, grâce à vous aussi, Jérôme, j'en regoûterai une peut-être aujourd'hui ou demain. À suivre les sorties de Béatrice, on va se mettre au frais avec les températures du jour, hein, jusqu'à 34 degrés. On va voir ça juste après, le tout nouveau titre de Mylène Farmer.

0: futur album de Mylène Farmer qui sera un peu entre électro et pop et qui sortira à la rentrée. Là, c'était déjà ce morceau qu'on découvre depuis hier, le tout premier extrait.
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0: À presque 7h20, c'est le moment d'accueillir Béatrice. Béatrice Carfa, bonjour.
2: Bonjour.
0: Dans vos sorties du jour, c'est vrai qu'on a eu très chaud ces derniers jours, mais ça ne devrait pas durer tant que ça. Et en plus, de toute façon, vous, Béatrice Carfa, vous savez nous ramener la fraîcheur iconaise.
2: Ah oui, parce que c'est vrai que ça fait du bien en ce moment. Alors bien sûr, on a le grand traditionnel de la fraîcheur iconaise, les caves Bailly-la-Pierre. Ouais. Il y a des visites guidées qui vous permettent de connaître l'histoire de la carrière, parce qu'il faut quand même toujours se rappeler, c'est une carrière de pierre qui a permis de construire énormément de monuments, puisque les caves Bailly-la-Pierre, c'est au pied de la rivière de Lyon. Donc on taillait, on transportait. Hein, c'était très très efficace. Donc on retrouve les pierres de Bailly à Pontigny, dans des monuments de Joigny, absolument partout, jusqu'à Paris bien entendu. Donc en faisant la visite guidée qui dure à peu près une grosse demi-heure, eh bien déjà ça vous rafraîchit puisque la température constante est entre 13 et 14. Hein, c'est parfait. Les grottes d'Arcy. Très bonne solution. Les hommes préhistoriques, depuis, ils ont bien compris aussi l'intérêt des grottes d'Arcy. Donc, vous pouvez regarder si en ce moment, il y a aussi des visites qui racontent les peintures pariétales sur les parois. Ça, c'est superbe à voir aussi. La grotte de Champretard, hein, encore une autre possibilité. Et puis, quand même, les îlots culturels fraîcheurs, c'est les églises. Et ça, on n'en manque pas dans Lyon. Alors, je vous conseille d'en choisir des petites. La cathédrale d'Auxerre, par exemple, est moins fraîche que l'église de Châtel-Sansoir ou celle d'Aquin.
0: Ah, j'aurais pensé l'inverse, vous voyez, moi.
2: Mais non, parce que c'est plus haut, il y a plein de vitres. Il y a plein de vitraux dans la cathédrale d'Auxerre. Tandis que les petites églises romanes, on ne faisait pas beaucoup de vitraux à l'époque. Donc, vous voyez, Saint-Cydroine, par exemple, aussi. Donc, moins elle est haute, plus vous aurez la chance d'avoir quand même de la fraîcheur. Alors, on a aussi, dans cet esprit-là, des églises dans nos villages qui sont ouvertes et qui gardent vraiment encore la fraîcheur. Alors, on a des châteaux, mais pas tous, parce que selon comment ils sont orientés, ils n'ont pas tous les mêmes îlots de fraîcheur, de même que leurs parcs ne sont pas forcément tous très très bien ombragés. Hein. Par exemple, ce soir, il y a une visite du château de Brion, qui est traversé par un rue avec beaucoup d'arbres et des roses. Et ça, c'est frais, donc vous pouvez y aller. Hein. Vous pouvez aussi aller dans les musées. Le musée de l'abbaye Saint-Germain, qui est une ancienne abbaye, a des salles qui sont particulièrement fraîches. Donc moi, je trouve que fraîcheur et culture, ce sont deux mots qui vont très bien ensemble.
0: Moi, je l'ai fait à la cathédrale de Sens,
2: oui,
0: mais j'ai eu un peu froid. Il faut mettre une petite laine.
2: Oui, c'était au début de la canicule.
0: Non, mais c'est vrai, mais il y avait même un petit courant d'air frais quand on rentre.

0: Moi, franchement, c'est l'un de mes Johnny Hallyday préférés. On va dire plutôt dans la catégorie chanson un peu romantique, un petit peu chanson d'amour. Je te promets, Johnny Hallyday sur votre radio locale. Et Estelle d'Auxerre, on va l'accueillir dans 45 secondes.
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0: Et à 7h27, alors on est très heureux de saluer celle qui nous écoute à Auxerre, qui s'appelle Estelle. Bonjour.

0: À vous, Estelle.
1: Bonjour, bonjour Greg.
0: Voilà, vous pouvez saluer Clément Viron aussi, bonjour, qui est là.
1: Clément, excusez-moi.
2: Il n'y a aucun souci.
1: La première fois que je joue avec vous, alors je suis un peu dans l'émotion.
0: Mais moi, je comprends. En plus, moi, je vous demandais de saluer Clément parce que c'est peut-être Clément qui va vous aider. Alors, le blind test, c'est le plus facile de l'année, on ne va pas se mentir.
2: Oui.
0: Mais on ne sait jamais, si vous avez un petit trou de mémoire, vous appelez Clément à la rescousse. D'accord, Estelle?
1: D'accord.
0: Quoi de prévu sinon pour vous aujourd'hui, avant d'aller voir le 6 juin le spectacle Évidence, le spectacle vivant?
1: Peut-être ce soir aller au camping de Vincelles pour aller voir le match de foot.
2: Ah bah oui,
1: c'est barbecue, je crois.
0: Un peu comme moi, vous êtes supportrice d'Arsenal.
1: Pas spécialement, mais ça a l'air d'être.
0: Non mais en fait, tout à l'heure, Clément Viron dans son journal a dit que vous soyez supporter de Paris ou pas.
2: C'est un rendez-vous quand même, voilà. Okay, puis il y a de l'ambiance.
1: Voilà, exactement.
0: Moi, franchement, s'il n'y avait pas matinale demain, j'irais plutôt au repas de fleurs de vigne à l'abbaye Saint-Germain. Vous voyez, mais c'est trop tard.
1: Oui,
0: pour moi,
1: il y a aussi,
0: 19,
1: oui, hein. C'est vrai qu'il y a les fleurs de vigne aussi. Peut-être que je vais aller faire un tour. Je sais pas, dans l'après-midi ou demain.
0: Je vous conseille plus demain d'ailleurs. Bon voilà. Bon, on discute, on papote, on fait le programme des sorties, mais il faut qu'on vous offre le cadeau, il faut qu'on réécoute les extraits. Normalement, ça va le faire. Je pense que vous allez avoir 3 réponses. On réécoute, Estelle ?
1: Oui, d'accord, ça marche.
0: Soit le groupe, soit le chanteur, j'accepte. Allô ?
1: Oui.
0: C'est qui ?
1: Queen.
0: Ça fait 1 point. Si vous voulez chanter, Estelle, allez-y, hein. C'est maintenant,
1: oui,
0: ou jamais.
1: Hein. Voilà. François Selman.
0: Eh ben voilà, 2 bonnes réponses, même pas besoin de réécouter, oui. Renaud. Allez, un petit peu de Renaud quand même.
1: J'aime bien.
0: Alors, on aime tous Renaud. Le spectacle vivant à Auxerre Expo le 6 juin, c'est gagné, c'est pour vous. Bravo, Estelle.
1: Merci beaucoup, je suis ravie. En plus, c'est la dernière année qui joue, je crois, évident.
0: C'est ce spectacle à voir absolument. Bonne journée, Estelle.
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0: Dans 2 minutes, Clément Viron, l'info d'ICI avec le danger des baignades sauvages.
4: Et le choc depuis jeudi soir et ce jeune de 19 ans mort noyé près d'un barrage à Vincelotte. Dans un instant, nous serons à Auxerre, sur les bords de Lyon, avec ces jeunes qui bravent l'interdit, même s'il n'y a pas de panneau baignade interdite. Mais avant, on fait le point sur l'actualité en France et dans le monde. Le tout en 90 secondes avec ce matin, Valentine Letest.
5: Concert jusqu'à septembre pour Patrick Bruel. Le chanteur annule une 15aine de dates de sa tournée pour ne pas troubler la sérénité de ses manifestations, précise sa société de production. Au moins 4 enquêtes pour viol sont ouvertes en France contre l'artiste. 22 000 policiers et gendarmes mobilisés dans toute la France ce samedi pour la finale de Ligue des Champions de foot ce soir entre Arsenal et le Paris Saint-Germain. Dispositif de sécurité exceptionnel pour éviter les scènes de pillage et d'incendie vues l'année dernière. Le plus chaud, c'est pour Paris et sa petite couronne aujourd'hui. Les derniers départements en vigilance orange canicule ce matin sont ceux des Hauts-de-Seine, de Seine-Saint-Denis, du Val-de-Marne et de Paris, où les températures atteindront jusqu'à 35 degrés selon Météo France. Pas de feu d'artifice autour de la Tour Eiffel le soir du 14 juillet cette année. Le traditionnel bouquet final de la fête nationale est avancé au 13 pour permettre à Nice de commémorer le lendemain les 10 ans de l'attentat sur la promenade des Anglais. Une certitude à Roland-Garros pour le gagnant de cette année, ce sera une première. Tous les anciens vainqueurs du tournoi de tennis sont éliminés après la sortie hier de Novak Djokovic au 3e tour. Seul rescapé des 5 meilleurs joueurs au monde, Alexander Zverev. Et le maintien de Nice en Ligue 1 de football. Les Aiglons ont sauvé leur place dans l'élite hier grâce à leur victoire 4-1 face à Saint-Etienne pour ce 2e match de barrage. 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
4: Valentine Letest pour les infos en France et dans le monde à tout à l'heure, 8h30. Je vous en parlais juste avant de cette envie brûlante de se baigner sous cette chaleur jusqu'à braver le danger. Jeudi soir à Vincelotte, un ado de 19 ans est mort, noyé près d'un barrage où la baignade est interdite, comme à Auxerre, sur les rives de Lyon à l'Arbre Sec, où Lucas Chelminiac a rencontré de jeunes baigneurs.
6: Pas la peine de marcher longtemps au bord de Lyon pour apercevoir des Auxerrois et des Auxerroises en train de se baigner. Ce lycéen sort de l'eau.
7: On a fait 2 minutes, mais c'est bon, là, on a fini. Faut profiter de la jeunesse.
6: Son ami Vincent ne se mouille pas, il préfère le regarder.
8: J'ai pas trop envie parce que l'eau, elle n'a pas une très belle couleur. J'ai peur qu'il y ait des bactéries. En plus, à Skip, il y a un Sigur.
6: On lui apprend la noyade à Vincelotte ce jeudi.
8: En fait, je sais pas ce qui s'est passé, donc je sais pas. Il faut que je fasse attention.
6: Un peu plus loin, un autre groupe d'amis, Elliot et Lucas, prennent de l'élan et sautent depuis la rive. Ils ne voient pas de panneau baignade interdite, donc pour eux, c'est autorisé.
9: On aime le goût du risque un peu. En fait, ça donne l'adrénaline.
10: En soi, mis à part un avertissement et peut-être une amende, il n'y aura rien de grave derrière. On n'ira pas en prison parce qu'on s'est baigné à un endroit où on ne fait pas, quoi.
6: Et puis, si l'un d'entre eux rencontre un problème dans l'eau, pas de raison de paniquer, explique Elliot.
10: On est à Auxerre. Si jamais il y a quelqu'un qui est en train de se noyer, si on ne trouve pas un de nos potes, il y a les forces de l'ordre ou les ambulances qui peuvent arriver très rapidement. Généralement, c'est plus de peur que de mal, même si des fois il y a des drames.
6: Ce n'est pas du tout l'avis du lieutenant Jérémy Dupas, référent secours nautique chez les pompiers de Lyon. D'après lui, malgré les campagnes de prévention, chaque année c'est la même chose.
11: Même quand on a un drame qui arrive sur le territoire, le lendemain on se rend compte que ça continue. En fait, les gens n'ont pas réellement conscience du danger. Si on leur explique que c'est dangereux, ils vont nous expliquer qu'on sait bien nager. Ça part d'un bon sentiment de se rafraîchir et de se détendre. Mais c'est une activité qui est quand même dangereuse à partir du moment où c'est en milieu naturel.
6: Même son de cloche du côté des voies navigables de France. D'après Thierry Feroux, agent chez VNF, sauter d'un pont, d'un barrage ou d'une écluse, c'est dangereux.
12: C'est souvent l'endroit où les gens se débarrassent d'un vélo, d'un caddie, d'une trottinette, de différents objets. Et quand vous sautez dans l'eau, vous ne voyez pas sur quoi vous sautez.
6: De son côté, la police d'Auxerre l'assure. Dorénavant, chaque personne prise en train de se baigner dans un endroit interdit sera verbalisée.
4: Le reportage de Lucas Chelminiac a retrouvé sur notre application ici.
0: Et à 8h, on va prendre le pouls des coureurs.
4: Ceux du trail du Grand Sénonais sous une chaleur toujours étouffante, on vous en parle depuis le début. Et on ira aussi à Charny-aux-Rites puiser avec aujourd'hui un premier conseil de village pour que chaque habitant vienne avec ses idées.
13: On sentait qu'ils ne se sentaient pas intégrés dans cette famille. Et ça va être assez intéressant parce que peut-être qu'une idée qui a été lancée dans un village, eh bien, pourquoi pas, elle sera peut-être développée sur toute la commune.
4: Les habitants ont la parole dans le prochain journal. Ici Auxerre, il est 7h34, la météo, Greg.
0: Alors, il y a la vigilance jaune pour le phénomène canicule, ça vous étiez au courant et vous y étiez préparé, évidemment. Mais il y a la même vigilance à partir de 18h pour le phénomène orage, parce que ça va finir par se dégrader tout cela. Déjà ce matin, on peut signaler quelques nuages gris présents à l'heure actuelle. Les températures qui grimperont quand même avec au meilleur de la matinée jusqu'à 28 degrés. Plus de soleil cet après-midi, bien que parfois voilé. Température échelonnée entre 30 et 34 degrés. Et attention, dès cet après-midi, risque d'orage d'abord par le Gâtinais et en soirée, ça pourrait se généraliser avec quelques coups de tonnerre possibles et quelques potentielles averses intenses.
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0: Je suis sûr que quand je parle de ciel voilé, les gens me croient pas, quoi. Forcément, les gens.
2: Ouais, mais le ciel est un peu voilé.
0: Ben voilà, même à Charny-aux-Rites puiser, ça c'est Annick qui nous le dit et qui nous a mis la petite photo sur la page Facebook ici au Serre. Faites pareil, mettez une photo du ciel, comme ça on vérifie la couleur du ciel de ce matin en temps réel. Pour vos chansons préférées, c'est bien, ça met en forme, ça réveille. C'est Jeanne Masse maintenant avec Sauvez-moi.

0: Jeanne Masse à 8h20, parfait pour commencer ce samedi, ce week-end avec votre radio locale.
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0: La très grande et belle voix aussi de Florent Pagny dans vos chansons préférées, Les Murs Porteurs. Et puis, si vous avez déjà oublié cette artiste australienne, elle chante très bien aussi le morceau Gimme Love. Et pas mal du tout, nous l'écouterons tout à l'heure. Sujet qui peut lancer une discussion très longue et très animée, l'autonomie des voitures électriques ou même la voiture électrique en général. Ça, on l'évoquera dans notre rendez-vous auto tout à l'heure avec le journaliste Benjamin Cuc. Et puis, on vous proposera aussi un festival qui mélange art et gastronomie à Écolive Sainte-Camille. Promis, on voit ça avant 8h. Et puis allez, on retrouve Catherine Marchesin qui teste tout pour vous dans Lyon, dans un lieu magnifique, très belle bâtisse, son jardin à la française et surtout de nombreuses œuvres d'art.
3: Itinéraire bis dans le Tonnerrois cette semaine et aujourd'hui je suis à Ancilfranc et plus précisément au château d'Ancilfranc. Duncan, bonjour.
4: Bonjour.
3: Ce château d'Ancilfranc, Duncan, pourquoi peut-on dire que c'est un des plus beaux châteaux de notre région ?
4: Oh, il y a beaucoup de raisons à cela, mais en réalité, c'est qu'on a une des plus belles collections de peintures de l'école de Fontainebleau. Hein. C'est vrai qu'on est, entre guillemets, en rivalité directe avec Fontainebleau, même si ce n'est pas les mêmes achèvements. Mais également beaucoup de décors différents. Hein. Ça va passer sur les plafonds, sur les sols, les pavements et autres. Donc c'est vrai que non, une large diversité de décorations qui mène à avoir une décoration qui est vraiment magnifique de l'intérieur comme à l'extérieur.
3: C'est un château Renaissance. Comment peut-on définir le château Renaissance, Duncan ?
4: Le château Renaissance, c'est vraiment tout ce qui va être imprégné de ce qu'on retrouvait en Italie, dans la Rome ancienne principalement. Hein. On va s'inspirer énormément de ce qui se faisait sur la mythologie et également dans les grands temples ou palais romains. C'est pour ça qu'ici, on a vraiment un palais romain de son architecture, vraiment le carré parfait avec toutes les décorations, aussi bien sur l'architecture intérieure qui rappelle la mythologie et qui va rappeler toute cette essence de la symétrie italienne, de la pureté qu'on attend de la décoration d'un palais romain.
3: Et puis ici ont vécu des personnages très très importants de l'histoire de France. Ça, il faut le signaler aussi.
4: Exactement, on a la famille de Clermont-Tonnerre. Donc, ce château a été commandité en 1542 par Antoine III de Clermont-Tonnerre. Famille qui est quand même proche de la cour du roi, parce que même si c'est très éloigné, il y a un degré de parenté avec Saint-Louis. Donc, il y a quand même du sang royal dans la famille. Et puis, au-delà de ça, il y a également tous les rois qui ont pu passer ici. Un en particulier, Louis XIV. Hein, donc, on sent que c'est une famille qui est quand même proche de la cour. Et l'un des acheteurs futurs du château, pour l'époque, c'était quand même le marquis de Louvois, célèbre ministre de la guerre, personnage très important pour le règne de Louis XIV. Donc oui, histoire très marquée par les personnages qui sont passés ici.
3: Et c'est un château, il faut le dire, qui vit aujourd'hui avec des expositions qui peuvent intéresser les petits et les grands.
4: Exactement. Donc on propose beaucoup d'expositions différentes. Ça peut aller de l'exposition tout public avec des expositions Lego, Playmobil. La prochaine exposition sera même sur l'art forain, donc c'est pour montrer qu'on veut aussi développer des thèmes qui sont pas fréquents, mais ça permet de montrer de nouvelles choses aussi, tout en donnant un nouveau regard sur le château.
3: Et puis on n'a pas parlé des jardins, parce que l'extérieur vaut l'intérieur.
4: On a beaucoup de beaux espaces à l'extérieur, on a deux jardiniers qui font un travail exceptionnel et qu'il faut mentionner. Trois jardins, on va dire trois parterres différents, on va avoir surtout le parterre est, celui que tout le monde peut reconnaître sur les photos et prises de vue aériennes. On a également ce parc à l'anglaise avec La Folie, qui est un bâtiment central sur un îlot, qui est vraiment très beau. Et puis de belles fontaines également, notamment au niveau du parterre ouest.
0: Et moi, je suis assez amoureux de ces jardins du château d'Ancilfranc. Mais dans l'article d'Itinéraire bis, Catherine Marchesin vous a mis aussi des photos de l'intérieur avec les magnifiques œuvres d'art. Et là, ça donne vraiment envie de visiter. 7h43, dans un instant, on s'intéressera à vos voitures potentiellement électriques.
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0: Elle a une superbe voix un peu atypique, et puis elle a toujours des bonnes chansons. C'était Sia, vous écoutez ici au CERF.
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0: Et c'est vrai que les samedis et dimanches, vers 7h48, on a le droit à notre rendez-vous auto avec Benjamin Cugue, journaliste spécialisé dans l'automobile. Aujourd'hui, on va parler voiture électrique, sujet un petit peu parfois clivant. C'est vrai qu'avant, les voitures électriques, ça arrivait souvent avec petite autonomie. Et maintenant, en matière d'autonomie, ça va beaucoup mieux. Benjamin, certaines permettent de faire de vrais trajets.
3: Oui, et c'est une vraie révolution. Avec sa batterie de 20 kW, la première Renault Zoé ne dépassait pas les 150 km. Il y a 5 ans, les petites électriques étaient encore réservées à la ville avec 150 ou 200 km d'autonomie théorique. En fait, beaucoup moins en réalité. Aujourd'hui, certaines petites voitures électriques dépassent largement les 300 km d'autonomie réelle, tout en restant compactes et relativement abordables. On voit arriver une nouvelle génération de modèles, plus légers, plus efficients, mieux conçus en aérodynamique, avec des batteries mieux gérées par l'électronique. Résultat, des voitures urbaines capables désormais d'aller travailler tous les jours, de faire un week-end, et même de partir en vacances sur plusieurs centaines de kilomètres.
0: Ah oui, c'est vrai que ça change un petit peu la vie. Aujourd'hui, Benjamin, les petites voitures électriques, même les citadines, arrivent à devenir de vraies voitures polyvalentes ?
3: Exactement, je l'affirme, on peut partir loin et sur autoroute avec une petite électrique. Avant d'acheter, il faut toujours regarder l'autonomie réelle, la consommation électrique et la vitesse de recharge. Les voitures de catégorie B, la plus vendue, qui proposent souvent des autonomies de plus de 400 km, sont de plus en plus nombreuses. Il y a les très sexy Mini Cooper et Renault 5, mais elles sont toujours très chères. Plus accessibles, vous avez la MG4 EV Urban à 22 500 euros. Mais la Palme d'Or revient à la Skoda Epic et ses 441 km en moyenne, c'est précis, hein, pour 28 620 euros. Hors aides éventuelles du gouvernement.
0: Voilà, là aussi, vous êtes précis sur le prix. Benjamin, revenons sur la vitesse de recharge. En quoi c'est si important ?
3: En réalité, c'est le point essentiel. Une bonne autonomie de 300 km comme la Renault 5 de base, mais sans charge rapide, c'est totalement inutile. Il faut 4 heures sur une borne lente pour la recharger. La recharge rapide, également appelée recharge d'essai, est indispensable sur autoroute. Idéalement, pour une voiture avec une batterie de 50 kW, il faut 100 kW de capacité en charge rapide. Ainsi, vous pourrez parcourir Nantes-Paris ou Lyon-Marseille avec une seule courte pause. En résumé, grâce au progrès des batteries et de leur efficience, les petites électriques offrent désormais une vraie polyvalence, avec une autonomie devenue très confortable. Bonne route.
0: Bonne route à vous, Benjamin Cugue. C'était très intéressant comme à chaque fois. On peut vous réécouter. Alors c'est vrai qu'aujourd'hui c'est un sujet qui parle à certains, mais pas à tout le monde. Les voitures électriques, peut-être dans le futur. Mais il y a d'autres sujets évoqués, bien sûr, via l'application ici, où on peut tout retrouver en podcast. Dans vos chansons préférées, voici une musique récente de Florent Pagny.

0: voix de la chanson française, accompagnée par une jolie mélodie, une jolie composition. C'était Florent Pagny sur votre radio locale ici au Serre. À 8h05, tiens, quelques idées de sortie pour vous. Commençons même avec du pratique et le retour du Ripper Café de l'Auxerrois, 92e édition, de 14h à 18h à l'espace d'accueil et d'animation La Confluence, 16 avenue de la Résistance à Auxerre. On peut y faire réparer des petits objets qui tiennent dans la main, pas de smartphone. Et on peut aussi redonner une seconde vie à votre PC avec l'installation de Linux. Je vous rappelle que dans le sud de l'Auxerrois, Écolive, Sainte-Camille et aux Oiseaux de Passage, il y a le festival Art et Cochon. Aujourd'hui, au programme, un repas de chef pour une vingtaine d'euros et surtout du théâtre, de la musique et même du slam. Et de ce côté-là, c'est gratuit avec la météo qui devrait être parfaite ou presque. Ça peut être pas mal aujourd'hui. Attention quand même, risque d'orage en toute fin de journée. Et enfin, à Malais-le-Grand, rue des Charonnes, la gendarmerie et la préfecture de Lyon organisent tout au long de la journée prévention et sécurité routière. Animation pour être plus prudent sur la route et ça pour toute la famille avec la présence du peloton acrobatique de la garde républicaine pour des démonstrations à moto assez inédites et impressionnantes. Plus d'infos sur le site de la préfecture yonne.gouv.fr. À suivre l'humour en tube. Alors aujourd'hui c'est très bien ce qu'on va faire avec Fred Ballard. On va mélanger les styles et les époques avec David Castello-Lopez que tout le monde ne connaît peut-être pas encore et à l'inverse celui que tout le monde connaît, Coluche. On parlera avec nos deux humoristes de publicité et de certaines dérives. À tout de suite.
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0: Il est 7h58, dans deux minutes, toute l'actu locale avec votre journal de 8h. Je vous rappelle que Lyon est en vigilance jaune pour le phénomène canicule, c'était le cas hier aussi. Et puis on est aussi aujourd'hui en vigilance jaune pour le phénomène orage à partir de 18h. La fin de journée pourrait être compliquée, jusqu'à 34 degrés pour la maximale. Et le soleil parfois un petit peu voilé. Bon, c'est pas le cas à Poigny actuellement, avec 16 degrés. C'est Jean-Marie qui nous a mis la petite photo il y a quelques minutes de ce joli ciel bleu. On y va pour l'humour en tube. Alors la pub, la télévision sur internet, sur certaines radios aussi, parfois, il y en a un petit peu trop. Alors autant en rire avec Fred Ballard et Monsieur Coluche.
7: Moi j'avais l'ancien Oumout, il avait plus blanc. Et il avait bien déjà, hein. Et maintenant il y a un nouvel Oumout qui l'avait encore plus blanc. Moi j'ose plus changer de lessive, j'ai peur que ça devienne transparent après.
8: Et on comprend la ménagère Coluche, hein, parce que c'est vrai qu'à force d'aller toujours plus loin dans les superlatifs et les super enzymes gloutons, il y a de quoi se poser des questions.
7: Parce que moins blanc, je sais ce que c'est comme couleur. C'est blanc. Moins blanc que blanc, je me doute. Ça doit être gris clair. Mais plus blanc que blanc, qu'est-ce que c'est comme couleur ? C'est nouveau, ça vient de sortir.
8: Ah bah oui, on n'arrête pas le progrès. Au siècle dernier, les lessives étaient au cœur du programme publicitaire et les pubs étaient décapantes. Mais on commençait aussi à nous préparer aux fameux 5 fruits et légumes par jour.
9: Allez au bureau très tôt, décidez qu'il fait beau, c'est très jus de raisin.
10: Alors, la première chose qui frappe dans cette publicité, c'est bien sûr l'utilisation de jus de raisin comme adjectif. Je suis sûr que comme des cons, vous pensez que aller au bureau très tôt, c'était, je sais pas, c'était dynamique, ambitieux. C'est jus de raisin, ok?
8: Ben oui, ok, mais du coup, se bidonner avec nos potes le week-end, ça aussi, c'est très jus de raisin. Un jus de raisin légèrement rosé, que nous consommerons bien sûr avec modération, mais avec des rires à foison. Ben oui, il faut que ça rime.
0: Et ouais, et puis avec la pub, franchement, il y a toujours moyen de rigoler. Merci Fred Ballard, à demain à la même heure. Il est 8h. Toute l'actu locale avec votre journal présenté par Clément Viron. Et donc Clément, ça va encore chauffer dans Lyon.
1: Jusqu'à 34 degrés annoncés par endroit. Le département toujours placé en vigilance jaune canicule avant une baisse des températures demain. La chaleur qui ne refroidit pas. Les 1200 coureurs du trail du Grand Sénonais depuis 6 heures ce matin. 89 km à parcourir et des organismes soumis à rude épreuve. L'organisation a dû s'adapter pour assurer la sécurité de tous. Julien Frénois.
5: En plus des ravitaillements initiaux, des points d'eau supplémentaires avec des éponges. Dimitri Valso annonce également la mise en place du kit canicule.
11: Initialement, ils doivent transporter minimum 1 litre d'eau, ou du moins des contenants qui peuvent contenir 1 litre d'eau. Donc là, on va passer à 1 litre 5.
5: Aux commandes de l'événement depuis 3 ans, Dimitri Valso sait bien que les concurrents sont fortement exposés.
11: Les zones abritées, en fonction des différents parcours, elles ne sont pas si énormes. Hein. On peut aller sur certains parcours 30% en forêt et 70% qui est à travers champs ou à travers les zones urbaines.
5: Alors il a bien pensé à avancer les horaires de départ des courses, mais quand on doit gérer un tracé de 89 km, ça devient vite compliqué.
11: C'est pas possible, puisqu'on a des arrêtés municipaux, un arrêté préfectoral, et on peut pas tout bouger. De plus, on a 150 bénévoles à coordonner.
5: Bien que la vigilance est fortement renforcée, l'organisateur fait confiance aux sportifs.
11: Une grosse partie de nos coureurs sont des coureurs entraînés, ils savent très bien qu'il faut diminuer le rythme pour être moins en surchauffe. C'est plutôt le danger, c'est les personnes qui n'ont pas d'expérience et qui risquent d'aller au-delà des limites que l'organisme est capable de faire dans ce type d'effort.
5: Avant d'ajouter sur le ton de l'humour que l'arche d'arrivée se trouve juste à côté de l'hôpital.
1: Le reportage de Julien Frénois. Et avec cette chaleur, ça accentue aussi le risque de noyade. Jeudi soir à Vincelotte, un jeune homme de 19 ans est mort alors qu'il se baignait près d'un barrage. Un lieu où la baignade est interdite, mais beaucoup continuent de s'aventurer dans ces zones dangereuses. Comme à Vaux, près d'Auxerre, où la police est passée à l'action hier en délogeant les nageurs imprudents. Mais il faut aussi faire de la prévention, rappelle le commissaire Sébastien Halm, directeur de la police nationale de Lyon.
12: Ce ne sont pas des opérations simples en réalité, parce qu'évidemment, même dans le temps des opérations qu'on mène, il peut y avoir des incidents. C'est pour ça qu'on est accompagné par les pompiers. Il faut des moyens. L'idée, c'est quand même pas qu'en intervenant, on cause l'accident qu'on cherche à éviter. Donc on a besoin d'être soutenu par les services des pompiers.
13: Parce que quand vous arrivez, les gens tentent de fuir, en fait, c'est ça, éviter qu'ils fuient dans Lyon, en fait.
12: Bah, c'est toujours une hypothèse où ils paniquent à notre vue. Enfin bref, on peut imaginer tous les scénarios. Ils tentent de traverser sur la rive opposée à celle où on se trouve et ils se retrouvent pris dans un courant où ils s'éloignent au-delà des distances auxquelles ils savent nager. Enfin bref, tout ce genre de risque.
1: Le commissaire Sébastien Halm au micro de Lucas Chelminiac, de la prévention, on l'a dit, et des sanctions. La police nationale annonce que chaque personne prise en flagrant délit de baignade sauvage sera désormais verbalisée. Une famille en a fait les frais hier en fin de journée. Lyon, victime de la sécheresse aussi, le préfet rehausse la vigilance et invite les usagers à économiser l'eau en évitant par exemple d'arroser sa pelouse ou de laver sa voiture.
0: Ici au Serre, il est 8h03. Les gendarmes de Lyon continuent de fouiller.
1: Dans ce qu'on appelle le cimetière d'Émile Louis, c'est à Rouvray. Les fouilles devaient s'arrêter hier soir, mais elles sont finalement prolongées de quelques jours jusqu'à mardi prochain. L'opération a été lancée le 18 mai. C'est d'ailleurs la troisième sur ce site depuis la découverte du crâne de Marie-Jeanne Ambroisine Coussin en 2018. Potentielle huitième victime du tueur en série, y connaît toutes les infos sur notre site ici. .fr. Une enquête ouverte après cette violente altercation à Auxerre, c'était hier en fin d'après-midi. Pour une raison qu'on ignore, le passager d'une voiture a aspergé un cycliste avec un liquide. En réponse, ce dernier a craché sur une vitre et rabattu le rétroviseur. Le conducteur de la voiture a fini par renverser le cycliste avant de prendre la fuite. La sécurité routière, on en parle aujourd'hui à Malais-le-Grand avec cette journée de prévention de 9h à 16h et des démonstrations spectaculaires spectaculaire avec la présence du peloton acrobatique de la garde républicaine. L'entrée est libre et gratuite.
0: À Charny, au Ré de Puisaye, chaque village veut faire entendre sa voix.
1: Car depuis 10 ans maintenant, 16 communes n'en forment plus qu'une, dont la superficie égale celle de Marseille. Et pour que personne ne se sente délaissé, le nouveau maire de Charny, au Ré de Puisaye, a décidé de lancer des conseils de village. Le premier, c'est aujourd'hui à Chêne-Arnoux, le maire Aurélien Pécaud.
14: On est allé rencontrer les habitants, etc. Et on a ressenti que beaucoup, depuis la fusion de leur commune à Charny-Auray-de-Puisaye, c'est-à-dire que les 14 villages, il y a 10 ans, qui étaient chacun de leur côté et qui sont devenus une seule unité Charny-Auray-de-Puisaye aujourd'hui, eh bien, on sentait qu'ils ne se sentaient pas intégrés dans cette famille. Donc nous, en créant ces conseils de village, on est là aussi pour remettre le maire délégué au milieu du village. Il y a un maire délégué qui s'occupe de son village et tout le monde doit le connaître. Et ça va être assez intéressant parce que peut-être qu'une idée qui a été lancée dans un village, eh bien, pourquoi pas, elle sera peut-être développée sur toute la commune. C'est un laboratoire, hein, ce conseil de village. C'est une demande forte des habitants pour retrouver de la démocratie locale. Et ça commence tout à l'heure à Chêne-Arnoux à 11h.
1: Alors, pas de date précise pour les prochains conseils de village, mais il y en aura un avant la mi-juillet, indique le maire, avec au moins deux rendez-vous par an et par commune déléguée. Les détails sur notre site internet. On reste en Puisaye avec cette fête de l'agriculture paysanne organisée à Sainte-Colombe-sur-Loing par la Confédération paysanne de Lyonne. C'est à partir de 15h à la ferme des Chats Ferrés avec un marché sur place et des discussions autour de l'agrivoltaïsme. Du rugby à présent et ce tournoi 100% féminin au stade Pierre Bouillot d'Auxerre à l'initiative du Rugby Club Auxerrois en partenariat avec la Ligue de Bourgogne-Franche-Comté. Sur le terrain, 8 équipes composées de 7 joueuses de moins de 18 ans. Début des rencontres dans une petite heure.
0: En football, des étoiles dans le ciel de Budapest en Hongrie.
1: Et sur le terrain aussi avec la finale de la Ligue des Champions ce soir entre le PSG et Arsenal dans Lyon. La mairie de Sergine ouvre la salle du club. Pas la peine de réserver, c'est simple. Premier arrivé, premier servi, 50 places maximum. Ouverture des portes à 17h, une heure avant le coup d'envoi. Et la saison prochaine en Ligue 1, cette fois la GIA croisera de nouveau l'OGC Nice. Les Aiglons restent en Ligue 1 après leur succès hier, 4 buts à 1 dans le barrage retour face aux Verts de Saint-Étienne. Ici au Serre, il est 8h07 avec un point sur la météo, Greg, et on l'a dit au début de ce journal, de la chaleur.
0: Eh oui, vigilance jaune toujours pour le département de Lyon en matière de canicule. On vous rajoute aussi cette même vigilance pour les orages, plutôt à partir de 18h, orages qui pourraient rejoindre le Gâtinais aussi cet après-midi. Regardons déjà le ciel de ce matin, un petit peu plus gris chez certains et certaines par rapport à ces derniers jours. Le soleil qui risque d'être un petit peu voilé donc ce matin aussi. Les températures ne baissent pas du tout, de 27 à 29 degrés pour ce matin, de 30 à 34 degrés pour cet après-midi. Le ciel sera plus bleu, le soleil plus généreux, mais là aussi parfois un petit peu voilé. Et attention, en toute fin de journée, risque d'orage partout sur le territoire iconais, avec coup de tonnerre possible et pluie intense également.
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0: Un extrait de l'album Mademoiselle Chante, où Didier Barbelivien avait signé beaucoup de chansons, dont celle-ci, Quand j'y midi. Voici la voix atypique mais géniale de Patricia Cass sur votre radio locale, ici au Serre.

0: Plein de grandes voix, plein de bons souvenirs dans vos chansons préférées ici au Serre. À 8h12, c'était Patricia Cass.
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0: Pour les gens qui ne sont pas au courant, il existe un duo entre Pascal Obispo et Francis Cabrel. Bah, vous découvrirez tout à l'heure. Autre moment assez exceptionnel en matière de musique, nous entendrons Eric Clapton, sa voix et sa guitare. Et là aussi, ce sera assez génial. Notre collègue Charlotte Millet sera là aussi pour Plus belle la vigne. On l'a envoyé en Côte d'Or pour trouver un vin qui vaut le détour, qui est très agréable et son prix a su rester raisonnable. Présentation de l'appellation Coteau Bourguignon tout à l'heure. Mais tout de suite, nous allons jouer. Et d'ailleurs, je posais cette question à Clément Viron, comment se porte votre potager?
3: Oh mais extrêmement bien, au dernier étage d'un immeuble auxerrois.
0: Vous avez une petite jardinière?
3: Même pas.
0: Après voilà, c'est effectivement...
3: Vous avez un jardin vous?
0: Non plus, mais bientôt
3: Parle
0: Clément. Entre
3: connaisseurs en tout cas.
0: Vous et moi, on aura notre maison et notre potager, on l'espère dans les prochaines années. On vous offre un super ouvrage, voilà, Panique au potager. C'est un ouvrage qui va vous aider à faire pousser 45 légumes et surtout lutter contre les potentielles maladies. Franchement, j'ai ouvert au hasard, page 21, je suis tombé sur...
3: Sur l'asperge,
0: bah voilà.
3: Excellent ça.
0: Et effectivement, grâce à Jérôme Julien et ce livre, bah vous serez meilleur en matière de culture de potager. Donc appelez-nous pour gagner cet ouvrage aux éditions Terre Vivante. 03 86 52 23 23. Rappelez-vous, il y a une heure, le quiz musical était extrêmement facile. Alors là, on a élevé un tout petit peu le niveau avec notamment une artiste internationale à l'intérieur qu'il va falloir découvrir. Elle est très connue, mais parfois on oublie son nom et son prénom.

0: Ah, j'adore cette chanson aussi. 03 86 52 23 23. Vous appelez ici au CERF, votre radio, bien sûr, pour repartir facilement ou presque avec cet ouvrage Panique au potager de Jérôme Julien, avec 45 fiches finalement pour avoir les plus beaux, les meilleurs légumes dans votre potager et éviter toutes les problématiques. Appelez-nous tout de suite. C'est ici au CERF, votre radio qui vous accompagne. Passez un excellent week-end.
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0: Bon début de week-end avec ici au CERF. Il est 8h15. Dans ce monde de plus en plus numérique, on vous alerte aussi sur certaines dérives.
7: Avec cette question étonnante ce matin dans Vie numérique, vie privée, comment protéger sa voix des arnaques? Oui, sa voix, car oui, Valentine Lettès, la voix, c'est la plus unique de nos données personnelles.
8: Et c'est dire à quel point notre voix est précieuse quand on liste l'ensemble des informations qu'on peut facilement déduire sur la base de quelques mots. Les émotions, l'âge, le sexe, un accent, jusqu'à l'état de santé de notre interlocuteur et sa condition physique, s'il est essoufflé. Toutes ces données passent par les intonations de notre voix. Une donnée spécifique puisqu'elle est reproductible. De nouvelles arnaques basées sur la reproduction de notre voix émergent, notamment grâce à l'intelligence artificielle. Les hypertrucages notamment, utilisés par des escrocs pour usurper l'identité d'une célébrité, par exemple. Pourtant, notre voix est protégée déjà depuis plus de 50 ans par le Code civil et par le Code pénal, qui punit de 45 000 euros d'amende et d'un an de prison toute captation, tout enregistrement ou toute transmission de paroles prononcées à titre privé.
7: Alors Valentine, comment protéger notre voix au quotidien ?
8: D'abord, pas de panique. Selon les experts de la CNIL, la Commission nationale de l'informatique et des libertés, les escrocs sont encore loin de pouvoir copier notre voix sur un simple halo de quelques secondes enregistré au téléphone et comme une rumeur l'a pourtant répandue sur Internet il y a quelques semaines. Si l'intelligence artificielle gagne en puissance, on est encore loin d'un tsunami. L'important, c'est de paramétrer vos objets connectés capables de capter la voix. Votre assistant vocal, votre montre connectée, votre smartphone, dans vos réglages, les paramètres de votre appareil, préférez stocker toutes les données liées à l'enregistrement de votre voix en local, sur votre objet connecté, et non pas sur un serveur à distance où, en cas de fuite de données, votre voix risque de se retrouver n'importe où sur Internet, au risque d'en rester sans voix.
0: Merci Valentine Lettès, mais c'est vrai que je n'avais pas pensé au fait que les objets connectés pouvaient nous entendre, nous écouter, nous enregistrer. Pour avoir tous les bons conseils pour sécuriser ces objets, rendez-vous sur ici.fr, sur la fameuse page Vie numérique, vie privée. À 8h17, voici ce duo que j'évoquais tout à l'heure. C'est vrai que les fans des deux artistes, chacun de leur côté, l'ont peut-être attendu longtemps, le voici enfin. D'un côté Pascal Obispo, de l'autre Francis Cabrel. Vous écoutez ici au CERF.

0: Les voix de Francis Cabrel et de Pascal Obispo ensemble sur votre radio ici au CER, 8h20.
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0: Et tiens, cette semaine dans Plus belle la vigne, on vous fait découvrir une appellation qui mérite un détour en Côte d'Or. Alors vous connaissez forcément Meursault, mais peut-être pas le coteau que l'on évoque ce matin avec Charlotte Millet.
2: Et vous avez raison de citer Meursault, parce que nous sommes juste à côté, à Corcelles-les-Arts, au domaine Bonin. En compagnie de Jean-Luc, le vigneron, on se balade dans ces coteaux bourguignons.
3: On est dans les Corvées, une parcelle située dans le bas de Meursault, en coteau bourguignon. La parcelle qu'on voit là, elle a été plantée en 2016, c'est du chardonnay.
2: Qu'est-ce que ça veut dire, coteau bourguignon ?
3: C'est l'appellation qui remplace le Bourgogne Grand Ordinaire. C'est beaucoup plus joli, plus vendeur quand même que le Bourgogne Grand Ordinaire, c'est plus flatteur. Et c'est des vins Pinot Noir, Chardonnay ou Aligoté qui sont classés dans une aire d'AOC, coteau bourguignon. De l'autre côté de la nationale, on a les Bourgognes. Et un peu plus haut, les appellations village, Meursault, premier cru, et voilà. Donc là, c'est l'appellation géographique Coteau Bourguignon qui s'étend presque à la ligne de chemin de fer de Meursault.
2: C'est pas forcément le même type de sol, mais en tout cas, c'est le même type de raisin.
3: C'est le même cépage, mais pas du tout le même sol et sous-sol que de l'autre côté. Beaucoup plus frais, beaucoup moins de pierres, c'est de l'argilo marneux, c'est pas des vignes qui souffrent beaucoup. Elles ont toujours des rendements un peu plus élevés, elles souffrent pas du stress hydrique, contrairement à l'autre côté, où plus on va monter, plus on aura du minéral, et ça sera beaucoup plus sec et beaucoup plus, les vins beaucoup plus tendus et plus fins. Quand on regarde l'année dernière,

0: Faire un carton.
1: La parcelle du bas, en chardonnay, on a 26 arts. Et la partie du dessus, c'est en pinot noir, en coteau bourguignon aussi, pinot noir, on a 27 arts. Et juste dessous, on a 17 arts de chardonnay aussi, qui ont été plantés l'année dernière.
2: L'appellation coteau bourguignon se développe toujours entre Meursault et Corcelles-les-Arts au domaine Bonin.
3: Merci Charlotte Millet. La suite de vos aventures, pourquoi pas, sur notre site internet ici.fr. Vous recherchez Plus belle la vigne. Attention, très très grand moment de musique maintenant. Comme vous l'entendez, un morceau enregistré dans des conditions live avec bien sûr la guitare, mais aussi la voix d'Eric Clapton. Voici Leïla sur votre radio locale, ici au Auxerre.

Mais quelle ambiance avec les applaudissements pour Eric Clapton qui nous remercie même. C'était sur votre radio locale ici au Serre. Il faut savoir que cette chanson est classée numéro 27 dans le classement des meilleures chansons de tous les temps.

0: Un célèbre magazine consacré à la musique. 8h28, merci d'écouter ici au CER.
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0: À 8h29, personne n'a réussi à identifier au moins 2 artistes sur les 3 proposés. Alors c'est pas grave, on remettra en jeu évidemment ce magnifique ouvrage, ce guide pour être au top niveau potager, avoir de belles asperges en évitant les maladies. Ce qui a posé problème à tout le monde, même à Clément Viron, c'est la fameuse artiste internationale.
3: En fait, bien sûr,
0: on l'entend partout, tout le temps, mais on oublie son nom et son prénom, Taylor Swift. Il fallait ensuite identifier Jean-Louis Aubert, ou encore, c'était qui le dernier déjà, je sais plus.
3: Laurent Voulzy.
0: Heureusement que vous êtes là, merci Clément. Cette vie à
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0: Dans moins de 2 minutes, l'info d'ici, on tire un trait sur la violence dans le sport.
4: Et dans le foot surtout, chaque week-end ou presque, des arbitres sont vilipendés, voire insultés, des parents s'énervent et des joueurs s'écharpent. Pour dire non à tout ça, la Fédération Française de Foot a invité les clubs amateurs et les joueurs à se dessiner un trait rouge sur le visage. On en reparle dans un instant, mais avant, le point sur l'actualité en France et dans le monde, le 90 secondes de Valentine Letess.
5: D'historique à légendaire, le Paris Saint-Germain dispute ce soir sa 2e finale consécutive de Ligue des Champions de foot. Favori face aux Anglais d'Arsenal, la soirée sera particulièrement encadrée avec 22 000 policiers et gendarmes mobilisés dans toute la France pour éviter les scènes de pillage et d'incendie de l'année dernière. La scène s'éloigne pour Patrick Bruel. Tous ses concerts jusqu'à septembre sont annulés. Une 15aine de dates au total, la plupart dans des festivals. Pour ne pas troubler la sérénité de ses manifestations, explique la société de production du chanteur, visée désormais par 4 enquêtes pour viol en France. Retour en Alsace des 2 petits garçons abandonnés au Portugal, confiés à l'aide sociale à l'enfance, puisque leur mère est toujours en détention dans le pays, comme son compagnon accusé lui de coups et blessures aggravées sur les garçons de 4 et 5 ans. On apprend la mort de l'un des derniers grands résistants français, le sociologue et philosophe Edgar Morin, 104 ans, de son vrai nom Edgar Naoum, né de parents juifs séfarades. C'est au moment de la Seconde Guerre mondiale qu'il adopte le pseudonyme de Morin. Le thermomètre descend au nord-ouest après de nouveaux records de température hier. Cet épisode de chaleur sans commune mesure, estime Météo France, touche à sa fin. Préparez-vous désormais à l'arrivée des orages. Encore un favori à terre battu à Roland-Garros. Novak Djokovic sort au 3e tour du tournoi de tennis. Le seul membre du top 5 mondial encore en lice, c'est l'Allemand Alexander Zverev, auteur hier soir de l'élimination du Français Quentin Alice.
4: Terre battue, on apprécie le jeu de mots. Valentine Letess pour les infos en France et dans le monde. Un trait rouge sur le visage et ce message du sport iconé. Stop à la violence. Durant tout ce mois de mai, les clubs de foot surtout ont été sensibilisés grâce à l'opération Tirons un trait sur la violence. Une initiative bienvenue et qui prend de l'ampleur, selon Christophe Caillet, le président du district de football dans Lyon.
6: On en est obligé parce que la violence, malheureusement, n'est pas inhérente à la pratique du football, à la pratique du sport en particulier. Cette violence-là, elle est sociétale, mais effectivement, on la retrouve aussi dans notre football. Elle se manifeste surtout par des comportements, des attitudes, davantage autour des terrains. C'est ce qu'on constate de plus en plus et à tout niveau de pratique. C'est-à-dire que c'est pas quelque chose qui est absolument réservé aux catégories adultes, mais on le retrouve aussi chez les jeunes, voire les très jeunes, et c'est absolument navrant et il faut absolument faire passer des messages.
7: Et donc pour ce mois de mai 2026, il y a la 2e édition de Tirons un trait sur la violence. Ça vient d'où ?
6: C'est une belle opération qui a été copiée sur nos amis belges. Et en fait, l'idée, c'est de dire plutôt que de transmettre, et notre fédération bien sûr fait des efforts en ce sens pour nous envoyer qui des stickers, qui des banderoles, etc. On le fait aussi à notre niveau, on met des panneaux, on distribue des panneaux dans nos clubs pour rappeler ce que doit être un bon comportement, etc. Là en fait l'idée c'est d'aller un petit peu plus loin et de se dire on s'engage aussi individuellement et on marque concrètement son soutien à un sport sans violence en marquant sur sa joue d'un trait rouge. C'est symbolique, voilà, mais c'est un engagement. Et c'est pour le coup, c'est un engagement qui n'est pas que un engagement institutionnel, c'est un engagement qui appartient à toutes et à tous, et en particulier aux acteurs de notre sport. Vous pouvez imaginer qu'en portant ce trait rouge, si vous êtes un acteur du jeu en particulier, vous allez dire, attendez, moi je milite de fait, je m'implique concrètement en portant ce trait rouge, je ne vais pas après avoir un comportement agressif, voilà, dans mes propos, dans mes gestes, dans mes attitudes. Ce serait complètement en dissonance avec ce que tu as matérialisé en traçant le trait rouge.
7: Et alors on peut se poser la question, parce que les saisons de sport se terminent, pourquoi au mois de mai ?
6: Le mois de mai, c'est un mois particulier. On sait très bien qu'il y a des enjeux sportifs, parfois des enjeux sportifs importants. Ces enjeux sportifs ne doivent jamais dépasser ce que doit être le plaisir du jeu et le plaisir en fait de se retrouver. C'est ça le plus important.
4: Le plaisir du jeu. Christophe Caillet, le président du district de football dans Lyon, répondait aux questions de Julien Frénois pour cette opération. Donc, tirons un trait sur la violence.
0: Et dans le journal de 9h, on rencontrera de jeunes baigneurs imprudents.
4: Qui bravent le danger et l'interdit sur les bords de Lyon alors qu'un jeune de 19 ans est mort noyé jeudi soir près d'un barrage à Vincelotte.
3: On aime le goût du risque un peu. En fait, ça donne l'adrénaline.
8: En soi, mis à part un avertissement et peut-être une amende, il y aura rien de grave derrière. On n'ira pas en prison parce qu'on s'est baigné à un endroit où on ne fait pas quoi.
4: Mais la police sévit et les pompiers alertent sur le risque de noyade dans le prochain journal. Ici au Serre, 8h34 et du soleil, mais pas que, hein.
0: Eh oui, le soleil n'est pas présent chez tout le monde à l'heure actuelle, avec quelques nuages gris présents sur le territoire iconais ou un soleil voilé. Les températures, par contre, sont toujours très hautes, hein, même pour ce matin, on ira jusqu'à 28-29 degrés. Petite amélioration côté ciel cet après-midi. Là, ce sera un petit peu plus bleu, sauf qu'une perturbation arrive par l'ouest. Et cette perturbation provoque aussi cette vigilance jaune pour le phénomène orage, additionnée avec la vigilance jaune déjà pour le phénomène canicule. Orage qui pourrait débarquer d'abord par le Gâtinais. De 30 à 34 degrés cet après-midi, continue de faire chaud. Et attention donc en soirée avec les orages possibles, coups de tonnerre et pluie intense pourraient être au programme.
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0: Et pendant ce temps-là, il y a Jérôme qui bosse comme tous les jours, hein, quasiment du 7 sur 7 pour Jérôme, le boulanger de Bussy-en-Othe, qui nous signale que le ciel est nuageux à Bussy-en-Othe. Ça n'empêche pas de nous fabriquer de jolis croissants très dorés et très appétissants. À voir ou pas sur la page Facebook ici au Serre, ce que ça donne fin à cette affaire-là. Vous faites comme vous voulez. Allez voir ou pas en écoutant Jean-Jacques Goldman, Envole-moi.

0: On était de retour au cœur des années 80 avec ce grand succès à l'époque de Jean-Jacques Goldman sur votre radio locale, Envole-moi.
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0: Bon bah il est 9h20, nous écouterons bientôt Lewis Capaldi. J'ai noté, Clément Viron, que vous aimiez les jeux de mots, notamment ceux de Valentine Notès.
3: Bien sûr, mais c'est exceptionnel, on a des gens de talent ici.
0: Ah bah attendez, parce que moi je vais tenter aussi. Nous écouterons Laurent Voulzy avec Le pouvoir des fleurs de vigne.
3: Oh.
0: Non, celui-là, vous ne le validez pas.
3: Je suis bon public.
0: Vous êtes bon public, donc ça passe. Fleurs de vigne tout au long de ce week-end à Auxerre, demain sur les quais, mais surtout aujourd'hui à l'abbaye Saint-Germain, avec le dîner champêtre à 19h, où vous croiserez peut-être Clément Viron, non ?
3: Dîner champêtre ?
0: Ouais, à 19h, parce que vous vous couchez tôt pour demain, c'est ça aussi ?
3: Il n'y a pas dans le dîner champêtre.
0: Ah, ça, je vous le dirai peut-être tout à l'heure, mais c'est surtout l'horaire. Vous avez le droit de vous coucher après 20h ou pas ce soir ?
3: Ouais, faut dormir quand même.
0: Faut dormir quand même.
3: Ah, il y a la finale de Ligue des Champions quand même. Hein.
0: Ah, c'est vrai que ça, c'est une concurrence aussi pour ce dîner champêtre. Bon, bah, vous ferez votre choix et on en reparlera tout à l'heure. Et puis, on va vous dérouler aussi un autre programme tout de suite, celui d'une grande fête de l'agriculture. Alors, tiens, déjà, j'adore le nom de cette ferme. Direction la ferme des Chats Ferrés. On est à Saint-Colombe-sur-Loing pour la grande fête de l'agriculture paysanne qui démarre aujourd'hui à partir de 15h. Pour en discuter et vous donner envie d'y aller, on accueille un adhérent de la Confédération paysanne, José Ronzel. Bonjour à vous.
4: Bonjour.
0: Est-ce que vous pouvez nous dérouler un petit peu le programme de cette fête, ce qu'on va pouvoir y faire et y voir, surtout comment on va pouvoir découvrir un peu mieux votre métier?
4: Alors, bien, du coup, la fête, donc, ce sera dans la ferme des Chats Ferrés à Sainte-Colombe. Et l'idée, ça va déjà de commencer par un marché de producteurs et de productrices locaux avec un village d'association. Alors, pour découvrir le maillage sur le territoire de tous ceux qui font la vie du territoire. Donc, aussi bien en termes de production alimentaire, production artisanale, mais aussi cette vie associative qui est quand même très importante. Et pour tout le long de l'après-midi, il y aura aussi des petits spectacles, une chorale qui va passer. Des petits ateliers de montage de nichoirs et aussi une visite de la ferme, bien sûr, qui nous accueille. Et donc voilà pour l'après-midi. Et après, on va clôturer l'après-midi par une table ronde, donc pour discuter de l'agrivoltaïsme, qui est un sujet qui est plutôt d'actualité. Voilà, en fait, qu'est-ce que c'est, de quoi est-ce qu'on parle vraiment quand on parle d'agrivoltaïsme, histoire de tous ensemble monter en compétence sur la compréhension de ce sujet.
0: Et rappelez-nous rapidement ce que c'est quand même.
4: Alors, l'agrivoltaïsme, c'est le fait d'installer des panneaux solaires dans des champs agricoles, donc qui peut à la fois créer une concurrence entre la production alimentaire et la production d'énergie.
0: Sauf qu'on peut travailler en dessous, on peut produire en dessous ces panneaux ou pas forcément?
4: C'est là toute la question. Si vous êtes quelqu'un qui vend des panneaux, vous allez dire oui. Si vous êtes quelqu'un qui ne souhaite pas tellement dire ça, vous allez dire non.
0: Donc, voilà, c'est honnête de nous le dire comme ça, alors.
4: Donc là, voilà, l'idée générale, c'est qu'il y aura des personnes pour, des personnes contre lors du débat. Et c'est de ne pas prendre de position avant ce débat et en discuter et de chacun pouvoir se faire son avis là-dessus. On essaie d'avoir une position assez neutre sur ce sujet.
0: Voilà, ça ce sera à 17h. Un petit mot des festivités de la soirée, puisqu'il y aura un repas et puis plusieurs concerts après.
4: Exactement. Donc là, le repas, donc en direct aussi des produits locaux. Avec un repas en galette de saucisse et aussi galette de champignons pour qu'il y ait des alternatives végétariennes et carnées. Et après, bien sûr, les concerts pour faire la fête tous ensemble et de quoi papoter et danser jusqu'au bout de la nuit.
0: Et un petit mot sur cette ferme du Chat Ferré. Donc, on est à Sainte-Colombe-sur-Loing, c'est à côté de Trény, ça fait partie de Trény, c'est ça ?
4: C'est ça, c'est le regroupement de communes. Donc, on est juste à côté de Saint-Sauveur. Donc alors c'est une ferme chez Julien, il est en élevage de vaches à viande, et donc il nous accueille chez lui, voilà, on sera dans la cour de la ferme, s'il pleut on pourra même se mettre à l'abri sous les hangars, et on sera plutôt bien installé. Il a les granges qu'on est en train d'aménager et décorer pour l'événement. Et
0: voilà, il vous suffit de taper ferme des Chats Ferrés sur votre application GPS préférée ou de taper tout simplement Sainte-Colombe sur Loing. Merci beaucoup à vous, José.
4: Merci beaucoup et à samedi.
0: Eh ben oui, ne manquez pas dans un instant aussi le retour de notre rendez-vous 2 minutes pour être en forme. On parle souvent en sport de fractionner, c'est exactement ce qu'on va évoquer dans un instant avec Nordine à table, sans oublier Laurent Voulzy pour vos chansons préférées ici au Auxerre.
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0: Il nous propose toujours des chansons réjouissantes et ensoleillées. C'était Laurent Voulzy.
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0: 9h10, c'est le moment de retrouver notre rendez-vous forme et sport. On va parler de fractionner, c'est un mot qui peut faire peur à certains, le fractionner, mais on va vous en parler comme il faut, avec donc notre coach Nordi Natab.
2: Le fractionner, c'est une alternance de phases rapides et de phases de récupération. Et c'est justement ça qui le rend intéressant, parce qu'en peu de temps, on stimule beaucoup le corps. Mais attention, on ne part pas à fond dès le début, l'idée c'est de doser. Le fractionner, il peut se faire en marchant ou en courant. Et pour commencer, on peut débuter par 30 secondes durant lesquelles vous allez par exemple marcher. Et puis ensuite, une minute durant laquelle vous allez vous mettre à courir. Et vous alternez comme ceci. 30 secondes, on marche. Et puis ensuite, une minute durant laquelle vous courez. Allez, on s'accroche. Et vous alternez comme ceci durant 10 minutes. Et grâce à ça, vous allez solliciter le système cardiovasculaire, vous allez renforcer votre endurance et bien sûr, alterner des relances.
0: Et Nordine, donc même en marchant, ça fonctionne.
2: Bien sûr, le fractionner, c'est une question de rythme, pas de niveau. On l'a vu, on peut très bien alterner des moments de marche durant lesquels vous alternez une marche tranquille et une marche beaucoup plus dynamique. Tiens, ça me fait penser à une autre idée de fractionner, avec des montées de genoux, mais sur place. Et là, vous allez alterner 30 secondes durant lesquelles vous allez effectuer des montées de genoux et 30 secondes de récupération sur place. Allez, on y va. 30 secondes. Dynamique, on lève les genoux. Bien sûr, avec les bras en action. Allez, on s'accroche. 3, 2, 1. On récupère 30 secondes de récupération. Et vous alternez comme ceci durant 5, 7 ou pourquoi pas 10 répétitions si vous le pouvez. Et là, on va solliciter le système cardiovasculaire et la coordination. Le fractionner, au final, c'est accessible à tous. On joue juste avec les variations d'intensité. On privilégie la qualité plutôt que la durée. Bon, vous savez quoi? C'est à vous de jouer. Allez, j'y retourne.
0: Merci Nordi Natab, mais moi j'étais persuadé que le fractionné c'était réservé aux athlètes un peu de haut niveau. Merci d'avoir tout bien expliqué. Tiens, je salue Nicole, auditrice ici au CERF, qui nous a envoyé un petit message pour qu'on parle d'une idée sortie à Venoix aujourd'hui. C'est ce qu'on fera dans exactement 3 minutes 30, juste après cette chanson émouvante de Lewis Capaldi.

0: L'artiste britannique Lewis Capaldi qui fait souvent dans la chanson un peu piano-voix et un peu émouvante, c'était parfait, c'était Wish You The Best. On salue donc Nicole, auditrice ici au CERF, qui nous a envoyé ce petit message pour qu'on annonce, c'est important, ce concert caritatif aujourd'hui à l'église Saint-Maurice de Venoy avec les chorales Le Cœur des Hommes de l'Auxerrois, mais aussi la Synode de Venoy. C'est à 17h, entrée libre, alors venez quand même avec petites pièces et billets potentiellement, puisqu'il y a un chapeau, sera à votre disposition pour récolter des dons pour l'association ICAH, Institut de chiens d'assistance pour personnes en situation de handicap. C'est important, les financements pour former ces chiens qui accompagnent ces personnes dans plein de tâches différentes. À ne pas oublier aussi tout au long du week-end, bien sûr, c'est Fleur de Vigne à Auxerre. Demain, ça se passera sur les quais de Lyon avec plein de stands. Pas que des propositions autour du vin d'ailleurs, on aura même le droit à un concours de gougères. Pour aujourd'hui, ça commence à 10h à l'abbaye Saint-Germain avec des animations extrêmement original. Vous pourrez peut-être découvrir un jeu vidéo qui vous plonge dans l'origine du vin et vous jouez, vous fabriquez du vin, vous apprenez des choses, c'est pas mal du tout. Un parcours sensoriel aussi à votre disposition. Et puis à ne pas manquer, surtout à 19h, la soirée champêtre dans les jardins de l'abbaye Saint-Germain, ambiancée par le groupe Swing Shady. Attention quand même aux conditions météo qui pourraient se dégrader en fin de journée. Vigilance jaune canicule aujourd'hui dans Lyon, mais aussi une nouvelle vigilance à partir de 18h. Jaune aussi pour le phénomène orage. 8h57 dans quelques secondes. Et il y a l'horoscope qui arrive bien sûr avec Catherine Viguier. Et dans 3 minutes, ce sera l'actu locale, le journal de 9h avec Clément Viron.
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0: Un grand merci pour tous les messages météo très importants. Il y a des très très belles photos aussi comme tous les jours, notamment eh bien c'est important aussi des levées de soleil, mais il faut que je lise le texte aussi, tiens, de Marie-Jo qui nous écoute à Villefargeau, où il y a 15 degrés, c'était il y a un peu plus d'une heure, et le ciel est brumeux, le soleil est voilé. C'est vrai que cette journée restera chaude, mais avec un ciel parfois bouché, puis ces deux vigilances jaunes, orage et canicule aujourd'hui. L'horoscope de Catherine Viguier, on va voir ce que ça donne côté As. Catherine, quelle est la première tendance pour ce week-end ?
8: Le climat devient plus respirable. Bélier, la perspective de passer un bon week-end est assurée. Il y a du dépaysement dans l'air. Taureau, vous partagez des moments d'intimité avec une personne et vous comptez aussi votre argent. Gémeaux, vous revendiquez votre besoin d'indépendance, vous avez soif de liberté. Cancer, vous aurez besoin de faire le clair dans votre esprit autour de vous et chez vous. Lion, superbe journée. Elle sera un peu le bilan de votre semaine, difficile, mais au final, pleine d'espoir. Vierge, ce n'est pas dans votre nature de vous illusionner, mais il ne faut pas non plus tout voir en noir. Balance, très belle journée, avec des paroles qui portent leurs fruits et un voyage aussi.
0: Les scorpions, si vous trouvez la période compliquée, ça va aller mieux.
8: Vous êtes moins exposés, vous n'allez pas forcément souffler, mais vous allez respirer un peu mieux. Sagittaire, une personne vous invite à vous ressourcer. Vous aurez en tout cas besoin de solitude. Verseau, voilà une journée faite pour vous. Vous allez pouvoir décompresser et vous détendre. Poisson, le week-end est là et si les autres se reposent, pas vous. Un travail vous demande de la concentration. Et pour nous tous, partons à la conquête de ce que l'on aime plus que tout.
0: Merci Catherine Viguier et à demain.
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0: On est premier sur l'actu locale dans Lyon. Vous écoutez Ici Auxerre et il est 9h. L'actu local, le journal, c'est avec Clément Viron. Clément, comment éviter un nouveau drame?
1: Cette question après la mort à Vincelotte jeudi soir d'un ado de 19 ans qui s'est noyé devant ses amis près d'un barrage à aiguilles. Un site où la baignade est interdite, mais avec les fortes chaleurs, beaucoup sont tentés de piquer une tête près d'une écluse ou d'un pont. C'est le cas de ces jeunes baigneurs rencontrés au bord de l'Yonne par Lucas Chelmignac à Auxerre.
7: Pas la peine de marcher longtemps au bord de l'Yonne pour apercevoir des Auxerrois et des Auxerroises en train de se baigner. Ce lycéen sort de l'eau.
9: On a fait deux minutes, mais c'est bon, là, on a fini. Faut profiter de la jeunesse.
7: Son ami Vincent ne se mouille pas, il préfère le regarder.
10: J'ai pas trop envie parce que l'eau, elle n'a pas une très belle couleur. J'ai peur qu'il y ait des bactéries. En plus, à Skip, il y a un Sigur. Donc.
7: On lui apprend la noyade à Vincelotte ce jeudi.
10: Bah, en fait, je sais pas ce qui s'est passé, donc je sais pas. Il faut que je fasse attention.
7: Un peu plus loin, un autre groupe d'amis, Elliot et Lucas, prennent de l'élan et sautent depuis la rive. Ils ne voient pas de panneau baignade interdite, donc pour eux, c'est autorisé.
11: On aime le goût du risque un peu. En fait, ça donne l'adrénaline.
12: En soi, mis à part un avertissement et peut-être une amende, il n'y aura rien de grave derrière. On n'ira pas en prison parce qu'on s'est baigné à un endroit où on ne fait pas, quoi.
7: Et puis, si l'un d'entre eux rencontre un problème dans l'eau, pas de raison de paniquer, explique Elliot.
12: On est à Auxerre. Si jamais il y a quelqu'un qui est en train de se noyer, si on ne trouve pas un de nos potes, il y a les forces de l'ordre ou les ambulances qui peuvent arriver très rapidement. Généralement, c'est plus de peur que de mal. Même si des fois il y a des drames.
7: Ce n'est pas du tout l'avis du lieutenant Jérémy Dupas, référent secours nautique chez les pompiers de Lyon. D'après lui, malgré les campagnes de prévention, chaque année c'est la même chose.
13: Même quand on a un drame qui arrive sur le territoire, le lendemain on se rend compte que ça continue. En fait, les gens n'ont pas réellement conscience du danger. Si on leur explique que c'est dangereux, ils vont nous expliquer qu'on sait bien nager. Ça part d'un bon sentiment de se rafraîchir et de se détendre. Mais c'est une activité qui est quand même dangereuse à partir du moment où c'est en milieu naturel.
7: Même son de cloche du côté des voies navigables de France. D'après Thierry Feroux, agent chez VNF, sauter d'un pont, d'un barrage ou d'une écluse, c'est dangereux.
14: C'est souvent l'endroit où les gens se débarrassent d'un vélo, d'un caddie, d'une trottinette, de différents objets. Et quand vous sautez dans l'eau, vous ne voyez pas sur quoi vous sautez.
7: De son côté, la police d'Auxerre l'assure. Dorénavant, chaque personne prise en train de se baigner dans un endroit interdit sera verbalisée.
1: Et l'an passé, plus de 400 personnes, 409 exactement, sont mortes noyées dans tout le pays. Lyon, toujours en jaune canicule aujourd'hui. On attend jusqu'à 34 degrés, mais ça devrait bien baisser demain. Et puis, conséquence de cet épisode climatique inédit, le département est en vigilance sécheresse. La préfecture invite donc les Iconnais à limiter leur consommation d'eau, comme l'arrosage des pelouses et le lavage des véhicules. La chaleur, la sécheresse, un vrai calvaire aussi pour les animaux, les oiseaux surtout, qui ne trouvent pas d'oasis pour se rafraîchir. Alors il faut les aider. Sabine Mongeau, référente à Auxerre de la LPO, la Ligue de protection des oiseaux, nous explique comment.
15: Là, les jeunes qui sont au nid vont essayer de chercher à trouver de l'air. Parfois, ils vont tellement se pencher pour essayer de trouver de l'air un peu plus frais, qu'ils risquent de tomber. Donc là, la meilleure des solutions, en fait, c'est de les prendre et d'essayer de les remettre dans le nid. Pour les adultes, c'est le besoin d'eau qui est le plus grave. Donc, l'idée, ça va être d'essayer de les aider, justement, en leur proposant plein de petits points d'eau chez soi. L'idéal aussi, quand on a un jardin, c'est qu'il y ait des endroits avec des herbes hautes, parce qu'on le sait, la chaleur au sol est différente si l'herbe est haute ou si l'herbe est rase. Pour les semaines, les mois, les années à venir, l'idée, ça va être de laisser un tas de bois mort qu'on va laisser un peu en décomposition, qui va garder un petit peu la fraîcheur, de planter des haies avec des arbustes locaux qui vont fournir de l'ombrage, de l'humidité aussi, faire revenir un petit peu la nature chez soi. Ça va vraiment aider les oiseaux.
1: La LPO qui invite aussi les Iconnais à contacter en cas d'urgence le centre de sauvegarde pour les oiseaux sauvages.
0: Ici au Serre, il est 9h04. Elle devait s'achever hier soir.
1: Mais les nouvelles fouilles engagées depuis une dizaine de jours dans ce qu'on appelle le cimetière d'Émile Louis vont finalement continuer jusqu'à mardi. Décision du parquet d'Auxerre. C'est la troisième opération sur ce site depuis la découverte du crâne de Marie-Jeanne Ambroisine Coussin en 2018. Les détails sur notre site ici.fr. La tension monte chez les usagers de la route. Hier à Auxerre, un cycliste a été volontairement renversé par une voiture. L'un des passagers lui a même jeté un liquide à la figure. Ça s'est passé rue du Moulin du Président. Le cycliste a été légèrement blessé. Le conducteur, lui, a pris la fuite. Une enquête a été ouverte.
0: eux vont courir en plein cagnard.
1: 1200 sportifs traversent en ce moment les villes, les champs et les forêts du nord de Lyon pour le trail du Grand Sénonais. 89 km en tout à parcourir, un record de participation. Et parmi les participants, il y en a un qu'on connaît bien ici, c'est Eugène Lampion. Ah, oui. Autre ambiance à Auxerre avec une color run organisée à l'Arbre Sec. Les coureurs et les marcheurs aussi recevront pendant le parcours de la poudre de couleur. Ça commence à 13h. Et puis un grand frisson pour terminer ce journal. La 6e édition ce week-end du Salon du Polar de Sens sous le marché couvert. 1800 visiteurs quand même. L'an passé, une trentaine d'auteurs cette année, avec des romans policiers, des thrillers à dévorer. Ici au Auxerre, 9h05, bon, on le répète depuis ce matin, la chaleur et la chaleur.
0: Vigilance jaune pour le phénomène canicule, on ajoute à ça la vigilance jaune pour le phénomène orage, plutôt à partir de 18h, mais des températures toujours très hautes cet après-midi, même si le soleil sera un petit peu voilé, échelonné entre 30 et 34 degrés au meilleur de la journée.
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16: 3 minutes d'aventure avec les frères Serkis pour débuter ce magazine jardinage. L'aventurier Indochine sur Ici Auxerre.

0: Indochine, l'aventurier sur Ici Auxerre, la musique qui revient dans un instant avec Ritali.
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0: Vous voulez faire de l'ombre vite, sans construire une pergola? Eh bien, Anne Rapiot a la solution ce matin, les grimpantes, utiles et en plus jolies. Anne Rapiot, votre spécialiste jardin ici au Auxerre, comme chaque samedi à 9h-10h dans le magazine donc Jardinage. Bonjour Anne.
3: Bonjour Olivier.
0: Alors vous allez nous présenter donc les légumes grimpants et annuelles fleuries grimpantes, c'est ça?
3: Oui, c'est ça.
0: Ok, ce sera juste après Ritali. Puis l'invité du jour, c'est le vice-président du jardin potager de la Grange de Beauvais, Jean-Michel Claudin. Bonjour Jean-Michel Claudin. Alors on est, ça y est, on y est presque là, on va dire à J-7, hein, pile samedi prochain, donc bienvenue à vous. Voilà pour notre cycle, hein, depuis la semaine dernière, des rendez-vous au jardin. Donc là, ce sera à la Grange de Beauvais, vous ouvrez donc vos portes les 6 et 7 juin prochain. On va en parler dans une vingtaine de minutes après l'agenda sortie jardin du jour. Et puis la question auditeur, j'en profite d'ailleurs pour vous rappeler, hein, que vous pouvez poser vos questions jardin à Anne Rapiot quand vous voulez avec WhatsApp 03 86 52 23 23. Soyez les bienvenus dans le magazine Jardinage ici au Auxerre.

0: Ici Auxerre avec Ritali, Lensa, Perfume. Juste avant, Chadé est dans votre mag jardinage. Ici Auxerre, Anne Rapiot, votre spécialiste donc jardinage, lance ce magazine par un décor express qui protège le potager, hein, on peut dire ça?
1: Oui, c'est ça.
0: De quoi éviter les coups de chaud en faisant de l'ombre?
1: Oui, si votre jardin est petit par exemple, une technique qui est la suivante, qui consiste à cultiver à la verticale pour augmenter la surface de culture et éventuellement augmenter les récoltes aussi. Ça peut être sympa d'imaginer un jardin un petit peu en trois dimensions plutôt que d'utiliser que la surface du sol. Et du coup, il faut chercher à faire grimper des plantes sur des supports. Alors les supports, ça peut être des fers à béton, ça peut être de l'osier, ça peut être du grillage, mais encore mieux, de la ficelle de chanvre, parce que du coup, on pense aussi quand on va enlever les déchets en fin de saison, c'est pas mal. On met tout au compost, quoi, avec la ficelle de chanvre, parce qu'après, quand il faut démêler le grillage, c'est pas mal. Hein. Donc on peut créer toutes sortes de décors évidemment rapides, hein, parce que du coup ce sont des plantes qui vont pousser rapidement, une paroi, une pergola, une arche ou plusieurs, hein, dans son jardin, et du coup le tout en pleine terre ou éventuellement en pot, parce que les plantes on peut aussi les cultiver en pot sur un balcon, hein. Bon, elles ont un développement moins grand évidemment, mais c'est possible aussi. Donc on peut cultiver ainsi toutes sortes de légumes, donc des légumes grimpants, on va trouver des haricots évidemment, des haricots verts. Les haricots verts grimpants, ça existe, avec la variété par exemple Fortex. Sinon, il y a toutes sortes de haricots à grains évidemment, des grains blancs, des grains bleus, des grains tout ce qu'on veut. Il y a le fameux haricot d'Espagne, donc celui-ci se consomme aussi, mais il est très décoratif parce qu'il fait des fleurs rouges. C'est très sympa en fait. On peut cultiver comme ça la tomate Black Cherry. Elle est tellement vigoureuse qu'on peut l'utiliser comme une grimpante. Vraiment.
0: Il faut que je la regarde. Je vais aller voir sur
1: elle. Elle fait des petits fruits qui sont plutôt marrons, mais elle est extra, elle est très bonne. Hein. Et puis, un petit peu moins courant, enfin un petit peu plus difficile à trouver, on peut cultiver des courgettes grimpantes, des melons en variété grimpante. Mais du coup, ce sont pas les légumes classiques qu'on trouve dans les rayons, parce que en général les classiques, on les taille plus, enfin ils ont un développement plutôt nain maintenant, les courgettes et les melons, tandis que il existe, hein, des variétés grimpantes. Bon, ça peut se trouver en graines. On peut cultiver aussi comme ça de la capucine tubéreuse, de l'épinard de Malabar, de la chayotte qu'on appelle aussi chouchou. Donc toutes ces plantes là peuvent être utilisées sur des tuteurs, enfin, sur ces supports. Bon, vous imaginez bien que les récoltes sont facilitées quand c'est grimpant, parce que du coup, on a besoin de se plier en deux, hein, pour récolter. Et alors, ces grimpantes légumes, ces légumes grimpants, on peut les mélanger à des légumes fleurs. Alors, on n'a pas précisé, mais bien sûr, ça va faire de l'ombre à d'autres cultures, comme les salades ou les choux, qui eux préfèrent pousser un petit peu à l'ombre. Donc ça peut être aussi une idée pour les mettre à l'ombre.
0: On n'est pas très loin de la permaculture, là.
1: Oui, on mélange maintenant couramment fleurs et des légumes. Hein, donc on peut effectivement y mélanger des fleurs. Donc dans les fleurs grimpantes annuelles, on va trouver les hippomées, bien sûr, les pois de senteur, une petite plante qu'on appelle plume d'indien, Minalobata, ça fait des petites fleurs en tube jaune et rouge qui sont très florifères. Également les Suzanne aux yeux noirs, des grosses fleurs oranges avec le cœur noir. Donc toutes ces plantes, toutes ces grimpantes annuelles ont un développement très rapide. Ce sont des plantes qui fleurissent jusqu'au gelé. Donc on a des fleurs tout l'été jusqu'au mois d'octobre-novembre. Et bien sûr, elles contribuent à attirer les pollinisateurs. Donc ça peut être intéressant pour les légumes qui sont à proximité.
0: Et au niveau entretien, arrosage
1: On arrose régulièrement. Alors, ces plantes-là, on peut les trouver en jeunes pousses, mais on peut bien sûr encore les semer. On trouve tout ça en graines, et c'est encore la période de semer. On a encore tout le mois de juin pour semer ce genre de choses. Donc quand on fait un semis, évidemment qu'on arrose copieusement au démarrage, et ensuite c'est parti, ça grimpe sur les supports assez vite.
0: Donc on semme une plante qui grimpe, c'est un décor, mais c'est surtout un parasol naturel, puis c'est bon pour la biodiversité de notre jardin.
1: Ouais.
0: C'est ça, ouais. Merci Anne Rapiot. Les conseils d'Anne Rapiot à réécouter sur l'appli ici dans votre magazine Jardinage ici Auxerre. La question auditeur du jour, ce sera juste après Chadé. Une question sur un pommier colonisé par des cocos.

0: Auxerre avec Shady Smooth Opéwelor. Et puis dans une minute, dans le magazine Jardinage ici Auxerre, Anne Rapiot, votre spécialiste jardin, va répondre à Lydie à Saint-Florentin qui a un souci avec son pommier.
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0: Les extrémités de votre pommier sont colonisées par des cocons. Et bien dans ce cas, vous avez le même souci que Lydie à Saint-Florentin. La question auditeur du jour dans votre magazine Jardinage ici au Serre, donc avec Anne Rapiot, la spécialiste jardin ici au Serre, qui vous répond chaque samedi 03 86 52 23 23. Je rappelle que vous pouvez maintenant utiliser WhatsApp à ce numéro, vous laissez un message écrit ou vocal. Alors que faire, Anne, pour Lydie?
8: C'est la période, c'est vrai que il y a pas mal de cocons sur les extrémités de branches des pommiers. Donc c'est des petits cocons dans lesquels il y a des chenilles qu'on appelle les hyponomutes. C'est des chenilles tisserandes, voilà. Donc elles mangent évidemment les feuilles des extrémités, mais on va dire sur un pommier adulte, bon, c'est pas très très grave parce que elles vont pas être intéressées par les feuilles qui sont plus anciennes, plus matures. Donc le pommier arrive quand même à faire sa photosynthèse, donc il arrivera à faire mûrir ses fruits normalement. Bon, on peut tout de même les supprimer à la main, hein. On peut, en mettant des gants, on peut les enlever. Donc ce sont des chenilles qui sont pas du tout urticantes, hein, comme peuvent d'accord. l'être les okay. processionnaires.
0: Et c'est avant
8: c'est pas dangereux, mais ouais. On peut en enlever à la main, donc c'est toujours ça qu'il mangera pas les feuilles, hein, finalement. On peut bien sûr pulvériser un petit peu de bacillus, le petit produit, les bactéries en fait qui font dessécher les chenilles, qu'on met en pulvérisation.
0: Oui.
8: Mais attention, parce que ça peut détruire aussi d'autres insectes auxiliaires. Les mésanges mangent les chenilles, donc vous pouvez mettre des nichoirs à mésanges dans
0: ah oui.
8: les pommiers.
0: Ah oui.
8: Par exemple.
0: Ah oui.
8: Et puis ensuite, ce qu'il faut faire, c'est en hiver, on peut faire un traitement à base d'huile, justement, pour asphyxier les œufs ou les larves qui resteront dans les écorces, en fait. Donc ça évitera qu'il y en ait trop l'année suivante.
0: Ok. Une fois qu'il devient papillon, c'est dommage. Hein,
8: un petit papillon qui est joli.
0: Il est joli et un peu blanc et tout
8: oui,
0: ça.
8: Oui, qu'on voit l'été. Alors, d'ailleurs, il existe des pièges à phéromones pour le capturer. Ah. C'est un petit papillon blanc qui fait 1 ou 1,5 cm de
0: c'est
8: long.
0: C'est ça, avec des petites pointes noires, des fois.
8: Avec des
0: oui.
8: petits points noirs.
0: Ouais,
8: oui.
0: ouais. Et qu'on appelle parfois teigne.
8: Ouais.
0: Voilà. Ouais. Ouais. Vous, Jean-Michel Claudin, à la Grange de Beauvais, vous en avez des pommiers?
9: On a des pommiers, mais ils sont juste en début de
0: De vie.
9: De vie, parce qu'on les a plantés il y a 4-5 ans, donc il n'y a pas encore de fruits dessus.
0: D'accord. Et vous n'avez jamais vu, a priori, là, c'est lépidoptère?
9: Non, pour l'instant, je n'ai pas bon. Constaté de ce problème-là.
0: Bon, bah tant mieux. Merci, Anne Rapiot, pour vos conseils. 03 86 52 23 23. Vous pouvez faire comme Lydie. Vous nous appelez et vous laissez votre...

0: Serres, Silence Radio dans la playlist ici au Serres, le magazine jardinage qui s'arrête un instant sur l'événement des jardins en fait du Jovinien où il se passe plein de choses. Ça a commencé déjà il y a quelques jours, ça va continuer même au-delà des rendez-vous au jardin les 6 et 7 juin. Donc des dizaines de rendez-vous comme ce mardi par exemple où vous pourrez découvrir gratuitement comment créer un jardin paysager et connaître les différentes possibilités de plantation. Il y a aussi des jardins privés à visiter, hein, des parcours rando pédagogiques, des démonstrations et ateliers, et puis des jeux comme aujourd'hui entre 17h et 21h à la médiathèque Olympe de Gouges, donc à Joigny, une soirée jeux de société, nature et biodiversité, voilà, avec un choix de plus de 1000 jeux pour tous les âges et tous les goûts. Tout le programme, vous le retrouvez sur le site de l'Office de tourisme du Jovinien et la page Facebook Jardin en fête dans le Jovinien.
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0: Et l'invité du magazine Jardinage ici au Serres, c'est le vice-président des Granges de Beauvais à Venouze qui ouvre ses portes pour l'événement Rendez-vous au Jardin. Donc le week-end prochain, si vous aimez vous promener par exemple sur les chemins verts, aux alentours, vous pourrez faire une belle balade et ensuite passer une belle journée aux Granges de Beauvais. Précision dans 3 minutes.

0: amoureuse, Véronique Sanson dans le magazine Jardinage ici au Cerf qui vous ouvre les portes aujourd'hui de la campagne en grand écran. L'invité cette semaine, c'est la Grange de Beauvais à Venouse avec ses pierres anciennes, ses allées et puis la vue qui s'ouvre parce que c'est le thème national des rendez-vous au jardin cette année. Donc la vue ici au Cerf qui continue donc votre cycle. Rendez-vous au jardin, 3 semaines de magazine Jardinage consacré donc à cet événement. Et après Avallon la semaine dernière, nous sommes dans le nord-ouest du Chablisien, la limite du Florentinois avec la Grange de Beauvais, donc à Venouse, qui vous ouvre ses portes donc les 6 et 7 juin, c'est en entrée libre, visite entre 10h et midi, 14h, 17h, visite commentée à partir de...
1: Oui, 10h, 18h.
0: 10h, 18h, pardon. Des visites commandées, vous venez d'entendre Jean-Michel Claudin, donc le vice-président. Des visites commentées, donc parking gratuit aussi, ça je précise parce que c'est un détail très important. Et puis sur place, marché artisanal Sister Art, vous aurez reconnu la référence au film avec Whoopi Goldberg. Près de 30 artisans qui sont présents et puis un remouleur à footer, ça ce sera le dimanche. Voilà, à footer pardon, le dimanche 10h, de 10h à 13h et puis de vide-grenier aussi, vide-grenier des bénévoles dimanche dès 7h info
1: premier,
0: complète.
1: Premier vide-grenier.
0: D'accord, OK. Comme ça il y en a pour plein de monde.
1: Voilà.
0: Info complète donc sur le site internet de la Grange de Beauvais. Donc l'invité c'est Jean-Michel Claudin, vice-président du jardin potager de la Grange de Beauvais.
2: Pour ceux qui ne connaissent pas ce lieu d'histoire vivant, est-ce que vous pouvez nous expliquer ce qu'est la Grange de Beauvais ?
1: Alors la Grange de Beauvais, c'est une abbaye du Massap, faisait partie des abbayes cisterciennes, c'était des domaines appartenant à l'abbaye cistercienne, donc Pontigny, et c'était une des fermes de l'abbaye.
2: D'accord.
1: Où les moines venaient travailler et récupérer des légumes, du lait à l'époque.
0: C'est un vrai lieu chargé d'histoire, il y a de la tradition.
1: Tout à fait. C'est un lieu qui a été démentionné dès 1237. Donc ça fait plus de 800 ans pratiquement.
2: Oui, okay.
0: On rappelle d'ailleurs que l'abbaye cistercienne de Pontigny est la plus grande au monde.
1: Voilà,
0: c'est chez nous. Et donc, on peut dire que vous étiez un peu une succursale.
1: C'est ça. C'était une des succursales de l'abbaye. En 96, donc, elle a été rachetée suite au départ des propriétaires. Là, elle a été rachetée par une SCI composée de bénévoles.
0: D'accord. Donc, vous faites partie.
1: On dirait aujourd'hui, c'est des fous, quoi.
0: Et, et alors, vous dites quoi après tant d'années que vous êtes fous?
1: Non, on est passionné.
0: Ouais. Donc c'est un peu pareil des fois en fait.
1: Voilà.
0: On la voit d'ailleurs l'abbaye depuis.
1: Oui. Oui. Alors on a une très belle vue de l'abbaye depuis les jardins, autant le jardin médiéval que le jardin potager.
0: Alors ça c'est intéressant puisqu'on rappelle que le thème national cette année c'est la vue, au pluriel sans doute chez vous.
1: Ah oui, parce que là quand on vient, on rentre sur l'aspect jardin potager, on voit là, au fond à la fois la forêt de Pontigny, à la fois l'abbaye, c'est vraiment magnifique.
0: Est-ce que le paysage a énormément changé là en presque, on va peut-être pas dire 10 siècles, mais 8 siècles et demi?
1: Je pense pas. Honnêtement, je pense pas. On a toujours des packages, parce que c'est quand même une zone humide. Faut pas l'oublier.
2: C'est quoi, des packages?
1: On est dans la Champagne humide.
2: Des packages. C'est quoi?
1: Des prés. Les prés entourés de haies.
2: D'accord. Ok.
1: Donc,
2: je connaissais pas ce terme.
0: Moi non plus.
1: Voilà.
0: Vous avez bien fait de demander.
1: Ouais. Et donc c'est ça. On a toujours ça. Et bon, de la culture aussi, mais essentiellement à l'époque, pour maintenant, c'est pour l'élevage, quoi.
0: Alors sur ce Sister, vous aviez une question Anne, j'ai l'impression. Non. Sur ce Sister Art, il y a de quoi se faire plaisir, si je viens avec un objectif vraiment très jardin, vous nous dites quoi de regarder en priorité?
1: Alors, il y a un peu de tout. Honnêtement, il y a un peu de tout. Par contre, on a un artisan qui fait des nichoirs à oiseaux. Et ça, c'est important dans un jardin. C'est quand même un des une chose intéressante pour les jardins, pour le.
2: Je confirme. Pour toutes les chenilles.
1: Voilà.
2: Pour capturer toutes les chenilles qu'on peut avoir dans le potager, dans le verger.
1: Ouais.
0: C'est ce que vous disiez tout à l'heure, par exemple, à propos des plantes grimpantes, des légumes grimpants.
1: Voilà. Après, peu d'artisans se focalisent sur ce que je fais sur du jardin. Ouais, on est plus sur de l'artisanat, bijoux, décoration intérieure. On n'a pas ce...
0: Non, mais ça permet en plus...
1: Voilà. Par contre, des artisans qui font des choses pour le par rapport au vin.
0: Oui, ah oui, bah là on y est.
1: Voilà, bon, nous, nos filles, elles font essentiellement des... des compositions avec des bouchons,
2: des feuilles de vigne. Des objets récupérés.
0: Voilà. Oui. D'accord.
1: Donc il y a beaucoup de choses qui sont faites, des supports vins. On a une bouteille, on a une feuille de vigne percée, et vous mettez 6 verres au-dessus.
0: D'accord.
1: C'est superbe, c'est très agréable.
0: Puis il y aura la présence de jeunes, hein ?
2: Et oui, apparemment. Le lycée de la Brosse qui vient vous visiter.
1: Ah ben.
2: Et également le périscolaire de Pontigny, crois.
1: Vous voyez, moi je l'apprends.
0: Ah ben, j'allais demander de nous raconter cette la raison de leur présence. Alors, on est toujours en fait dans la transmission, c'est un peu le cœur de ce lieu.
1: C'est le cœur de notre activité. Ouais, on est bénévole, on est passionné, mais l'objectif c'est de transmettre aussi.
0: D'accord. Alors qu'est-ce qu'ils vont faire, les jeunes ?
1: Ben là, en ce moment, ça sera essentiellement apprendre à travailler ce qu'il y a, donc à nettoyer les légumes, à faire attention parce que c'est pas le tout de biner. Hein. Vous prenez un outil, vous binez, mais vous pouvez très bien couper trois oignons en même temps, arracher une salade parce que vous avez mal biné et tout ça. Donc ça, c'est des choses qu'on s'apprend. On apprend aussi aux jeunes à ne pas trop marcher dans le jardin.
2: À tasser la terre.
1: Et voilà, éviter de tasser la terre. Parce que si on tasse la terre, ça, derrière, quand il faut retravailler, quand on arrose, ça fait pas la même chose.
0: Elle a pas assez respiré, manque de souplesse.
1: Elle a pas assez respiré.
0: Ouais, ouais, ouais. Et c'est rendez-vous donc au jardin à Venouze. Hein, je le rappelle, c'est en entrée libre. Vous l'avez dit, marché d'artisans, des visites et du concret pour nos jardins. Dans un instant, d'ailleurs, on va zoomer sur ce qui fait la signature du lieu, le potager à la manière des convers avec. Le jardin médiéval, les abeilles, et puis même une vigne conservatoire. D'abord, voici Murrayhead dans votre magazine Jardinage ici au Serre.

0: britannique Murrayhead, qui vit dans le sud de la France, hein, One Night in Bangkok. Murrayhead qui, figurez-vous, a un rosier à son nom. Un rosier produit par la société La Star de Douai.
1: Tiens donc.
0: Il n'y a pas que lui d'ailleurs. Hein. Je vous invite à regarder leur site internet. Vous voyez, il y en a quelques-unes. Et celui de Murrayhead, eh ben, c'est un rosier buisson à grandes fleurs de couleur rouge foncé. Voilà, une idée de cadeau pour madame ou pour monsieur. Et bah oui, vous êtes bien dans le magazine Jardinage ici au Serre.
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0: Les rendez-vous au jardin, la Grange de Beauvais, 2 jours à vivre, donc le week-end prochain, 6 et 7 juin, dans le cadre de l'événement national des rendez-vous au jardin, édition 2026, sous le thème de la vue. Vous pourrez y voir, donc, depuis les jardins, l'abbaye cistercienne de Pontigny. Ici au Serre qui invite donc Jean-Michel Claudin, vice-président du jardin potager de la Grange de Beauvais, dans ce magazine Jardinage. Alors, vous pourrez par exemple visiter gratuitement le jardin d'inspiration médiévale, hein, avec ce carré d'essence, un vrai carré d'essence. Quelles plantes font en général le plus réagir les gens dans ce carré d'essence ?
3: Bah, tout ce qui est médicinal, déjà, parce que les gens n'ont pas la mesure de ce qu'on a comme plante médicinale, mais il y en a énormément, énormément. Après, le problème, c'est qu'on ne les connaît pas. Donc c'est très difficile, faut vraiment être connaisseur pour les médicinales.
0: On a reçu d'ailleurs quelques
1: souvent spécialistes. Ce sont des plantes qui ressemblent à nos plantes de talus.
3: Tout à fait.
1: À des plantes sauvages.
3: Absolument. Et donc la bardane par exemple, qui pensait que
1: voilà. C'était une plante médicinale, voilà, qu'on en faisait quelque chose.
3: Voilà.
0: Panoramique, s'il devait savoir, mais ça s'est perdu dans le temps.
3: Mais ça s'est perdu dans le temps, c'est ça.
0: Et vous organisez aussi les légumes par famille botanique, c'est ça ?
3: Oui, par famille botanique. Et puis on essaye aussi. Alors par contre, ce qu'on bouge surtout, c'est de faire en sorte de faire attention aux associations de légumes.
1: Mmh.
3: On s'aperçoit que, par exemple, si vous mettez des tomates, il ne faut pas mettre de choux à côté.
1: Oui,
3: c'est le chou trop, périclite.
1: C'est pas trop compatible, oui.
3: Alors, sauf le chou-fleur, qui est indifférent par rapport à ça. Mais un chou blanc, chou de Milan, par exemple, il périclite.
0: Bon, c'est comme les couples, il y en a qui ne sont pas faits pour être ensemble.
3: C'est ça, en quelque sorte. Et il y a beaucoup de choses, par exemple, on ne peut pas mettre des courgettes, il faut faire attention où vous les mettez également. À côté du poireau, ils n'aiment pas trop.
0: D'accord, ok.
3: Mais bon, nous, on a notre petit bouquin, notre petite analyse, et puis on dit, là, voilà. En fait, on essaye de faire au mieux par rapport à ça, de montrer ce qu'on fait, par rapport au, notamment au niveau des tomates, plus de 100 pieds de tomates.
0: Ah oui.
3: Donc avec beaucoup de variétés. L'objectif étant de montrer aussi les variétés, de prendre des variétés anciennes, de prendre de là. Et puis les pommes de terre, c'est pareil, on a 5-6 variétés. Dans la mesure du possible, on essaye de faire ça.
0: Est-ce que c'est trop vous demander de savoir quel est votre livre là qui vous permet, enfin votre source là pour bien ranger les tomates, les organiser?
1: Est-ce que le poireau aime les fraises?
3: Ça.
0: Ah, oui. Bah oui, jardiner avec la lune. Voilà, qu'on vous a déjà offert d'ailleurs. Ah ouais, formidable.
3: On a ça. Ouais. Et puis, pour les associations, moi j'ai travaillé sur Internet et j'ai été voir les sites comme Rustica, Mon Jardin.
0: D'accord.
3: Et puis on regarde.
0: Attention, plusieurs
3: parce
0: sources.
3: Que, oui, plusieurs sources parce que.
1: Oui, il faut croiser des sources.
3: Il y a des sources qui vous disent il faut tel produit, puis il y a d'autres sources qui vous disent non, c'est un autre, et ainsi de suite. Donc c'est pas.
0: Là, vous avez le Jardin de la Lune 2026, le calendrier lunaire chez Rustica, c'est ça, 2026.
3: C'est ça. C'est ça.
0: Et puis alors, vous avez plein de copines, moi, que j'adore aussi chez vous. Je sais que vous les aimez bien aussi, Anne.
1: Terre vivante ? Non ?
0: Terre vivante, non. Là, je parle de. Voilà, les abeilles. Les abeilles, vous avez un rucher là.
1: Je voyais pas où vous l'avez.
0: Du miel produit sur place, c'est ça.
3: Oui, on a une dizaine de ruches.
1: Ok.
0: Ouais.
3: Donc on a 5-6 bénévoles qui travaillent sur le rucher, dont le président d'ailleurs.
0: D'accord.
1: Et qu'est-ce que ça donne cette année justement la récolte de miel?
3: Alors la première récolte a été bonne. Donc et là, pour l'instant, on a eu un peu de mal avec l'acacia.
1: Ah oui,
3: parce que,
1: qui est tombé pendant les périodes de pluie.
3: Qui est tombé pendant la période de pluie.
1: Oui.
3: Donc, c'est pas dit qu'on fasse de l'acacia.
0: Un mot pour terminer sur votre conservatoire des cépages aussi, parce que vous y tenez. Hein.
3: Ah ça, on y tient. C'est assez bizarre, parce qu'en 2018, quand ils ont commencé à planter la vigne, on a planté quelques cépages. Et en fait, on s'est pour avoir l'appellation conservatoire des cépages, il fallait planter un certain nombre de cépages. On a planté les 11 cépages de Lyon.
0: Ah oui, c'est formidable ça.
3: Donc on a tous les blancs, tous les rouges et les rosés.
0: D'accord. Excellent. Donc là aussi, on va pouvoir les voir donc week-end.
3: Là, prochain. Vous pourrez les voir. Et donc, depuis 3 ans maintenant, on vend notre vin.
0: La Grange de Beauvais, donc, à Venouze, un lieu diversifié à échelle humaine avec des bénévoles passionnés. Appel au peuple, hein, d'ailleurs. Hein. Et vous recherchez des bénévoles. Grosso modo, la moyenne d'âge, elle est quand même assez élevée. On la dira pas. Donc, il y a besoin de jeunesse là-dedans. N'hésitez pas à vous engager à la Grange de Beauvais. Voilà, histoire, jardin, vigne, abeilles, passion, des idées à piquer. Donc, pour
3: et
0: chez soi.
3: Travaux.
0: Et puis, travaux. Lors de ces, alors, pas pour ces deux journées de rendez-vous au jardin des 6 et 7 juin, quoiqu'il y aura peut-être un peu de désherbage aussi. Mais sinon, toute l'année, travaux, bien sûr. Programme complet à retrouver sur le site internet de la Grange de Beauvais. Un grand merci, Jean-Michel Claudin, d'avoir accepté l'invitation du magazine Jardin d'ici au Serre et puis d'organiser, je vous en prie, ces deux journées. Jean-Michel Claudin, je rappelle, donc vice-président du Jardin potager de la Grange de Beauvais. Et l'invité samedi prochain, Anne Rapiot, vous qui nous écoutez, ce sera le château de Maulne, hein, pour clore donc ce site. De rendez-vous au jardin, l'occasion de visiter son jardin Renaissance. À samedi prochain, Anne.
1: À samedi prochain.
0: Et puis, dans quelques instants, juste après 10h, c'est Bienvenue chez vous, week-end avec Greg Lecair.
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1: Et vous écoutez la première radio locale dans Lyon, ici au CERF, il est 10h. C'est le retour de l'actu locale et ça se passe avec Clément Viron. On peut apercevoir des nuages dans le ciel actuellement, mais le soleil chauffe encore dans Lyon.
2: Avec des températures toujours aussi anormales pour la saison, jusqu'à 34 degrés. Le département toujours en vigilance jaune canicule et en alerte sécheresse. La préfecture invite les Iconais à limiter leur consommation d'eau, notamment pour l'arrosage des pelouses et le lavage des voitures. Après la noyade mortelle jeudi soir d'un jeune de 19 ans près d'un barrage de Vincelotte, la police hausse le ton face aux baignades sauvages. Une opération de délogage a été menée hier avec les pompiers du côté de Vaux, près d'Auxerre. Les nageurs seront verbalisés sur les sites interdits. Quelques jours en plus pour les gendarmes de Lyon. Les fouilles dans le cimetière d'Émile Louis à Rouvray sont prolongées jusqu'à mardi. C'est la troisième opération depuis 2018 et la découverte du crâne de Marie-Jeanne Ambroisine Coussin, potentielle victime du tueur en série. C'était une figure de la vie intellectuelle française et un grand témoin de son temps. Edgar Morin est mort à l'âge de 104 ans, résistant au nazisme, communiste de guerre, sociologue du temps présent et agitateur d'idées. Edgar Morin se définissait lui-même comme un braconnier du savoir. Acharné au rez-de-puiser, chaque village veut faire entendre sa voix. Depuis 10 ans maintenant, 16 communes n'en forment plus qu'une et pour qu'aucun habitant ne se sente délaissé, le nouveau maire Aurélien Pécaud a décidé de lancer des conseils de village.
3: On sentait que il se sentait pas intégré dans cette famille. Et ça va être assez intéressant parce que peut-être qu'une idée qui a été lancée dans un village, eh bien, pourquoi pas, elle sera peut-être développée sur toute la commune.
2: Et rendez-vous à 11h dans la mairie de Chêne-Arnoux pour ce premier conseil de village. On reste empuisé avec cette fête de l'agriculture paysanne organisée à Sainte-Colombe-sur-Loing par la Confédération paysanne de Lyon. C'est à partir de 15h à la ferme des Chats-Ferrés avec sur place un marché et des discussion autour de l'agrivoltaïsme. Et puis à Venois, la médiathèque départementale de Lyon organise sa braderie. Vous pourrez acheter des romans, BD, albums jeunesse, documentaires, mais aussi des CD à 2 euros pièce. Ça vaut le détour. Et c'est de 13h à 17h à la salle des Joinchères. Ici au CERF, 10h passées de 2 minutes. On reste au frais aujourd'hui, Greg.
1: On reste au frais à la maison parce qu'à l'extérieur, voilà, c'est vrai que ça continue à être assez haut, les températures que l'on peut relever à l'heure actuelle, malgré un ciel parfois gris dans Lyon pour cette matinée, jusqu'à 30 degrés, plutôt côté Sénonais, Gâtinais, plus à Forterre, il peut y avoir quand même de belles éclaircies. Le soleil pourrait être, on l'espère, un petit peu plus généreux cet après-midi, mais parfois voilé. Ça ne fait pas vraiment baisser les températures d'ailleurs, tout cela, de 30 à 34 degrés au meilleur de la journée. Je vous rappelle la vigilance jaune pour le phénomène canicule. Et la vigilance jaune aussi pour le phénomène orage, surtout à partir de 18h, orage qui pourrait nous toucher en soirée sur le territoire iconais.
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1: Là, normalement, il y a une petite guitare électrique qui va partir, même une grosse guitare électrique, on peut dire, et on va être très bien avec le groupe The Rolling Stones. Voici Start Me Up. Vous écoutez la première radio locale dans Lyon, ici Auxerre. Passez un excellent week-end avec nous.

0: Merci les Rolling Stones pour vous accompagner et vous faire profiter de ce week-end avec votre radio locale ici au CER.
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0: Même si certains ont un ciel gris, il va faire chaud, voire trop chaud encore aujourd'hui. Mais Béatrice Kerfa a une petite solution, aller chercher la fraîcheur dans des lieux magnifiques de Lyon, que ce soit des carrières, des grottes, des églises, des cathédrales. Vous y verrez des belles choses et vous serez très très bien. Grâce à Catherine Marchesin, on se baladera, on testera des choses aussi un petit peu partout dans Lyon. Itinéraire bis qui nous emmènera à Ancy-le-Franc dans un bar-brasserie associatif qui forme des jeunes adultes en situation de handicap au métier de la restauration, donc c'est bien d'y aller un petit peu aussi quand vous le pouvez. On voit ça tout à l'heure. On n'oublie pas vos chansons préférées ici au CER, surtout que la prochaine demi-heure va être très qualitative et très variée. Nous écouterons Serge Gainsbourg, Isabelle Boulay ou encore Charles Aznavour avec une chanson qu'on aime beaucoup réentendre. Mes amours, mes emmerdes sur votre radio locale ici au CER.

0: Charles Aznavour sur votre radio locale. Le film Monsieur Aznavour, franchement, on peut que vous le recommander. Projection gratuite de ce film samedi prochain, là, dans une semaine, le 6 juin à 19h, à Dain-les-Places, avec un cinéma associatif qui fait ça chaque samedi, ou presque, avec en plus, après le film, un petit apéro. En général, on les remercie pour cela. Et surtout, on accueille Béatrice Kerfa maintenant. Bonjour.
1: Bonjour.
0: Dans vos sorties du jour, c'est vrai qu'on a eu très chaud ces derniers jours, mais ça ne devrait pas durer tant que ça. Et en plus, de toute façon, vous, Béatrice Kerfa, vous savez nous ramener la fraîcheur iconaise.
1: Ah oui, parce que c'est vrai que ça fait du bien en ce moment. Alors bien sûr, on a le grand traditionnel de la fraîcheur iconaise, les caves Bailly-Lapierre. Ouais. Il y a des visites guidées qui vous permettent de connaître l'histoire de la carrière, parce qu'il faut quand même toujours se rappeler, c'est une carrière de pierre qui a permis de construire énormément de monuments, puisque les caves Bailly-Lapierre, c'est au pied de la rivière de Lyon. Donc on taillait, on transportait. Hein, c'était très très efficace. Donc on retrouve les pierres de Bailly à Pontigny, dans des monuments de Joigny, absolument partout, jusqu'à Paris bien entendu. Donc en faisant la visite guidée qui dure à peu près une grosse demi-heure, eh bien déjà ça vous rafraîchit puisque la température constante est entre 13 et 14. Hein, c'est parfait. Les grottes d'Arcy. Très bonne solution. Les hommes préhistoriques, depuis, ils ont bien compris aussi l'intérêt des grottes d'Arcy. Donc, vous pouvez regarder si en ce moment, il y a aussi des visites qui racontent les peintures pariétales sur les parois. Ça, c'est superbe à voir aussi. La grotte de Champretard, hein, encore une autre possibilité. Et puis, quand même, les îlots culturels fraîcheurs, c'est les églises. Et ça, on n'en manque pas dans Lyon. Alors, je vous conseille d'en choisir des petites. La cathédrale d'Auxerre, par exemple, est moins fraîche que l'église de Châtel-Sansoir ou celle d'Aquin.
0: Ah, j'aurais pensé l'inverse, voyez-moi.
1: Mais non, parce que c'est plus haut, il y a plein de vitres. Il y a plein de vitraux dans la cathédrale d'Auxerre. Tandis que les petites églises romanes, on ne faisait pas beaucoup de vitraux à l'époque. Donc, vous voyez, Saint-Cydroine, par exemple, aussi. Donc, moins elle est haute, plus vous aurez la chance d'avoir quand même de la fraîcheur. Alors, on a aussi, dans cet esprit-là, des églises dans nos villages qui sont ouvertes et qui gardent vraiment encore la fraîcheur. Alors, on a des châteaux, mais pas tous, parce que selon comment ils sont orientés, ils n'ont pas tous les mêmes îlots de fraîcheur, de même que leurs parcs ne sont pas forcément tous très très bien ombragés. Hein. Par exemple, ce soir, il y a une visite du château de Brion, qui est traversé par un rue avec beaucoup d'arbres et des roses. Et ça, c'est frais. Donc, vous pouvez y aller. Hein. Vous pouvez aussi aller dans les musées. Le musée de l'abbaye Saint-Germain, qui est une ancienne abbaye, a des salles qui sont particulièrement fraîches. Donc moi, je trouve que fraîcheur et culture, ce sont deux mots qui vont très bien ensemble.
0: Moi, je l'ai fait à la cathédrale de Sens,
1: Oui. Mais
0: j'ai eu un peu froid. Il faut mettre une petite laine.
1: C'était au début de la canicule.
0: Non, mais c'est vrai, mais il y avait même un petit courant d'air frais quand on rentrait à l'intérieur. J'ai eu peur de tomber malade à cause de ça. Vous voyez, donc prévoyez quand même un petit gilet en plus, on ne sait jamais.
1: Oui, vous pouvez, dans les caves de Bailly et aux grottes d'Arcy, oui, il faut avoir un petit gilet, parce que ça peut faire jusqu'à 25 degrés de différence.
0: Ça fait beaucoup. Merci Béatrice Kerfa, à demain.
1: À demain.
0: Et sur votre radio locale ici au Serre, je rappelle qu'on ira à Ancy-le-Franc découvrir un bar-brasserie associatif. Ce sera juste après Isabelle Boulet, notamment Parle-moi, et j'avais promis une chanson de Serge Gainsbourg, partiellement chantée en anglais, ce qui est toujours savoureux aussi.

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0: Une chanson de rupture, un peu triste pour certains, mais avec Serge Gainsbourg, il y a toujours forcément une double lecture. Vous écoutez ici Auxerre et comme promis, direction Ancy-le-Franc avec Catherine Marchesin qui teste tout pour vous dans Itinéraire Bis dans un instant.
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0: Ce matin, dans Itinéraire Bis, on a visité un fabuleux château. Là, on est ailleurs. Vous nous rappelez d'ailleurs où nous sommes, Catherine Marchesin.
6: Itinéraire Bis, toujours à Ancy-le-Franc cette semaine. Et aujourd'hui, je me suis arrêtée dans un endroit de rêve. Je suis au Moulin Neuf, la Botica. Jean, bonjour.
7: Bonjour.
6: Le Moulin Neuf, la Botica, qu'est-ce que c'est, Jean ?
7: C'est une branche de l'ESAT Les Brousses de Ravière, ici entre Cusy et Ancy-le-Franc. Un endroit assez incroyable, un gîte, un vieux moulin et un restaurant rénové depuis cette année. Les travailleurs sont des personnes handicapées, tout simplement. C'est une brasserie avec un menu assez simple, mais des produits simples, mais bien exécutés. Et voilà, c'est un très bel endroit avec des événements parfois.
6: On vient aussi en soirée ici.
7: Oui, bien sûr. Effectivement, ça reste un bar. Oui, c'est un endroit assez unique. Il y a un petit truc en plus par rapport à nos travailleurs.
6: Florian, bonjour.
8: Bonjour.
6: Vous êtes Florian, résident à l'ESAT de Ravière. Je vous rencontre ici à la Botica. Qu'est-ce que vous y faites, vous, ici ?
8: Des fois, j'ai les hôtes à servir.

0: pays.
1: Qu'est-ce qui vous plaît, l'ambiance ?
0: Ah bah un peu de tout, l'ambiance, le respect des personnes. Les personnes y disent qu'on prend soin d'eux et après les personnes y reviennent vers nous. Comme le gîte, il y en a qui reviennent vers nous.
1: Vous avez fait référence, Jean, au film Un petit truc en plus. Vous pensez que le regard des gens a changé depuis la sortie de ce film, en tout cas les gens qui viennent dîner ou boire un verre ici?
2: Je pense que oui, quelque part. Ça a eu un impact certain, ce film. On a toujours fait en sorte ici, en tout cas depuis de nombreuses années, de les former et que tout se passe bien. Ils sont très épanouis et en fait tout se passe comme dans un bistrot, dans un restaurant normal, si je puis dire. En essayant tout du moins d'être un établissement normal, comme tous, mais il y a le petit truc en plus.
3: 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Tout à l'heure, on a écouté Charles Aznavour. Ça donnait envie de revoir le biopic sur Charles. Il y a celui de Michael Jackson actuellement à l'affiche au cinéma. Et nous écouterons Michael dans les prochaines secondes. Juste avant, voici le deuxième hymne cette année pour les Enfoirés. Ça s'appelle L'île au trésor et c'est sur votre radio locale dans Lyon, ici au Auxerre.

0: Michael Jackson qui passait très rarement, voire même jamais, ses vacances dans Lyon, hein, il faut le dire. À l'inverse de France Gall, que nous écouterons dans un instant, juste après quelques idées de sortie.
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0: Évidemment, c'est l'événement tout au long de ce week-end, Fleur de Vigne à Auxerre. Et demain, ce sera encore différent, puisque là, c'est les quais d'Auxerre qui vont se transformer en grande fête du vin et de la gastronomie, il faut le dire. De 11h à 18h, vous pourrez rencontrer viticulteurs et négociants pour découvrir, redécouvrir les vins du Chablisien et du Grand Auxerrois, avec bien sûr les dégustations. Il y a aussi plein d'activités tout au long de cette journée. Initiation à la dégustation, parcours olfactif et aussi pas mal de démonstrations culinaires, bien sûr, avec des accords mets et vins. Plein de producteurs locaux qui vous proposeront leurs bons produits tout au long de la journée de demain, donc sur les quais d'Auxerre pour cette nouvelle édition de Fleurs de Vigne. Aujourd'hui, c'est plus du côté de l'abbaye Saint-Germain pour ce rendez-vous. Vous avez toutes les informations sur fleursdevigne.fr et vous aurez d'autres idées de sortie dans une heure.
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0: Ah, j'adore les artistes et les groupes comme celui-ci surtout, qui ont leur style, leur son, leur univers. C'était UB40. Tiens, une petite découverte que j'ai faite grâce à Ludovic Schaap. Un endroit dans Lyon, dans le Florentinois, où l'on plante de tout petits arbres, mais minuscules, pour qu'ils aient une vie différente ailleurs. On découvre cette pépinière dans quelques secondes.
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0: Direction donc dans Ici la Terre, les pépinières Naudet à Chéus, 150 hectares de production d'arbres et d'arbustes. On les fait pousser, ils sont tout petits au début, on les récolte et on les vend à des exploitants forestiers ou à des paysagistes. Ludovic Schaap a rencontré Pierre Naudet, le directeur, et il nous présente l'entreprise.
5: Moi j'ai la chance de représenter avec mon cousin Martin la sixième génération de l'entreprise, donc c'est une entreprise qui est restée familiale. Les pépinières Naudet, puisque j'en porte le nom. Donc effectivement, c'est un groupe qui est né en Côte d'Or, et puis qui ensuite s'est développé au fur et à mesure des générations. Donc on a deux pépinières en Bourgogne, dont celle où on est aujourd'hui, plus le site de production de sapins de Noël dans le Morvan. On a une pépinière à Autun, en Saône-et-Loire. On a une autre pépinière en Gironde. Et on a une dernière pépinière dans les Bouches-du-Rhône. Voilà, chaque pépinière a ses spécificités. L'objectif, c'est de pouvoir fournir une variété de plants, de plants racineux ou de plants en godet, de feuillus, de résineux, qui soient adaptés le plus possible au marché, aux besoins de plantation.
6: Ici, dans Lyon, c'est à Chéus. Quelle superficie de terrain et sur quelle commune?
5: Alors ici, dans Lyon, c'est une pépinière qu'a créé mon arrière-grand-père à la fin des années 20. C'était le début de l'expansion géographique du groupe Naudet. Et donc, on est sur des terrains sableux. On est venu ici pour ça. Il y avait déjà d'autres pépinières dans le village avant qu'on y arrive. En fait, on est sur quatre communes. Historiquement, d'ailleurs, la pépinière, elle était à Lordonois, donc qui dépend de Ligny-de-Châtel. On a aussi des parcelles sur la commune de Virginie et sur la commune de Jauge.
6: Quelles sont les essences que vous y produisez ici, dans Lyon?
5: Alors, ici, on produit des jeunes plants forestiers, donc qui sont destinés à des plantations forestières. On produit des jeunes plants paysagers qui vont être amenés à être plantés ou par des entreprises de paysage ou alors par des entreprises qui vont replanter des haies, qui vont replanter le bocage pour les agriculteurs. On va aussi produire des peupliers. Petite particularité aussi, on produit aussi des plants truffiers, voilà, qui sont certifiés, qui permettent de faire des plantations dites truffières, un peu comme un verger à fruits, mais là on va produire des champignons de la truffe.
6: Ça veut dire que les plants ont été mycorhisés, c'est ça, hein?
5: Exactement, disons, vous êtes un expert.
6: J'ai fait un sujet sur la truffe.
5: Ouais, c'est bien de commencer par la truffe et de remonter jusqu'au plant. Donc voilà, c'est assez technique, mais en gros, on mycorhise le champignon de la truffe sur les racines et puis on met tout en œuvre pour que le champignon se développe sur les racines. Et ensuite, il y a un organisme qui vient vérifier que le champignon est bien présent, ce qui nous permet de vendre un plant certifié mycorhizé, avec de la truffe.
0: Ici la Terre qui vous accompagne aussi tout au long du week-end, mais également en réécoute avec le joli article qui va avec et la version intégrale qui durera un peu moins de 15 minutes où vous saurez tout, mais alors vraiment tout sur cette pépinière à Chéus. Voici l'artiste variété française la plus fan de la GIA, elle aussi heureuse, non pas de l'ensemble de la saison, mais en tout cas du maintien final pour notre club, Oshi, avec son titre Je partirai, et juste après nous écouterons Youssou N'Dour avec Néné Cherry.

0: Nene Cherry, Youssou N'Dour sur votre radio locale ici au CR. 10h52, l'heure de retrouver bien sûr les gens d'ici avec Catherine Marchesin qui rencontre toujours des gens incroyables tels que David Rosenblum à la tête d'une entreprise du patrimoine vivant. Ça s'appelle l'atelier Bettenfeld Rosenblum, une entreprise spécialisée dans la gainerie de cuir installée depuis septembre dernier à Tonnerre. La gainerie de cuir, c'est quand même un métier particulier qu'il a appris aux côtés de son père.
1: Je l'ai appris directement dans l'atelier, car mon père était un des derniers professeurs d'ailleurs dans le domaine, mais tout ce qui était le cursus diplômant avait disparu dans les années 80-85. Ça m'a chevillé corps et âme, en fait, ça a été une passion de voir mon père déjà le travailler, et puis de voir en fait la multitude des facettes qu'offre ce métier. En fait, comme je dis, c'est un métier qui est passionnant, parce qu'effectivement on travaille entre guillemets, je dirais pas toujours, mais à la base systématiquement le cuir, mais la gainerie c'est vraiment un métier qui est en contact de la matière, donc qui vous apprend la complexité de la matière, à prendre la matière. Et tout l'intérêt de la gainerie, en plus, justement, c'est dans ses finitions. C'est extrêmement précis et rigoureux. Et ça m'a parlé.
0: Et après de nombreuses années passées à Paris, David Rosenblum a décidé de déménager l'ensemble de son atelier à Tonnerre, et ceci grâce à une manifestation à laquelle il a participé.
1: C'est la Réunion économique des métiers d'art qui avait été organisée dans la ville de Tonnerre, qui m'avait permis en plus de rencontrer Monsieur le maire Cédric Clèche. Et du coup, on a eu un coup de cœur pour Tonnerre. Alors ça a pris du temps, parce que déménager un atelier aussi ancien, c'est pas forcément facile. Après, il y a le côté administratif, qui nous a fait visiter la ville de Tonnerre, et on est tombé amoureux de l'hôtel Cœur de Rouen. Et en plus, ça permet non seulement, je dirais, de nous implanter d'une façon pérenne, mais de refaire vivre aussi un lieu historique à Tonnerre et qui tient énormément aussi au cœur des Tonnerrois. Parce que ça crée en fait un tissu interprofessionnel, mais aussi sur la façon de voir la vie dans les métiers d'art. Et effectivement, pour nous, en fait, ça devenait un bouillon créatif de s'installer là. Et ça permet aussi des liens avec les autres ateliers ou même les artistes. Donc ça fait un lieu propice à la créativité et au développement de nos activités.
0: L'atelier Bettenfeld Rosenblum se trouve aujourd'hui rue Pasteur à Tonnerre et ça participe, en tout cas ça commence à participer à un côté de nouveau dynamique pour cette magnifique commune de Tonnerre où l'on écoute évidemment beaucoup votre radio locale ici au Serre. Patientez encore 5 ou une dizaine de minutes pour découvrir, si vous n'êtes pas au courant, le cadeau exceptionnel de Cap ou pas Cap, parce que c'est un week-end spécial, parce que demain c'est la fête des mères, on a mis vraiment les petits plats dans les grands. Mais franchement, j'en dis pas plus. Attendez après les infos de 11h, genre vers 11h05, 11h07, et là vous saurez de quoi il sera question dans notre jeu du jour et du week-end. Pour vos chansons préférées, voici Bernard Lavilliers.

0: Vous écoutez la première radio locale dans Lyon, ici à Auxerre. Nous allons jouer avec le fabuleux cadeau que je ne dévoile pas tout de suite. Attendez un petit peu encore de suspense pour passer une superbe fête des mères. Là, c'était vos chansons préférées avec Bernard Lavillier. Et dans quelques secondes, toute l'actualité nationale et internationale.
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0: Jusqu'à 34 degrés encore aujourd'hui sur le territoire iconnais. Faites attention, il est 11h. Attention à la canicule. Et le point sur l'info, c'est avec Valentine Letesse.
2: D'historique à légendaire, le Paris Saint-Germain dispute ce soir sa deuxième finale consécutive de Ligue des Champions de foot, favori face aux Anglais d'Arsenal. Le coup d'envoi, c'est à 18h et la soirée sera particulièrement encadrée avec 22 000 policiers et gendarmes mobilisés dans toute la France pour éviter les scènes de pillage et d'incendie de l'année dernière. L'esprit universel d'Edgar Morin, salué par le président de la République. On a appris ce matin la mort du sociologue de 104 ans, l'un des derniers grands résistants français. Le philosophe de son vrai nom, Edgar Naoum, prendra le pseudo de Morin pendant la Seconde Guerre mondiale. Tous les concerts de Patrick Bruel sont annulés jusqu'à septembre, soit une quinzaine de dates au total. Pour ne pas troubler la sérénité de ces manifestations, indique la société de production du chanteur, désormais visée par au moins 4 enquêtes pour viol en France. Bientôt la fin de ce premier épisode de forte chaleur de l'année. Au nord-ouest, les températures sont en baisse, quand leur pic est annoncé aujourd'hui à Paris et à Lille, jusqu'à 35 degrés prévus. Préparez-vous maintenant à l'arrivée des orages assez intenses, précise Météo France. Deux Français, encore en lice à Roland-Garros, sur les courts aujourd'hui pour tenter d'atteindre les premiers huitièmes de finale de leur carrière dans un grand chelem. Diane Paris d'abord, opposée à 13h40 à l'américaine Amanda Anisimova et la révélation française Moïse Kwame, 17 ans seulement, attendu sur le central vers 15h30 pour affronter le Chilien Alejandro Tabilo, 36e mondial. Il ne reste plus beaucoup de favoris déjà après l'élimination hier de Novak Djokovic, battu au troisième tour par le Brésilien Fonseca. Le seul membre du top 5 mondial encore en lice, c'est l'Allemand Alexander Zverev. En football, le maintien de Nice. En Ligue 1, les Aiglons ont sauvé leur place dans l'élite hier grâce à leur victoire 4 buts à 1 face à Saint-Étienne pour ce deuxième match de barrage.
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0: Et on surveille le ciel iconais, alors c'est encore plus important aujourd'hui. Déjà, il y a la vigilance jaune canicule comme hier, je le rappelle. Une autre vigilance jaune orage valable surtout à partir de 18h, là où il pourrait y avoir une forme de dégradation orageuse dans Lyon. Ça pourrait commencer cet après-midi par le Gâtinais et la Puise. Pour ce qui est de cette fin de matinée, c'est vrai que certains attendaient un grand ciel bleu, un grand soleil. Il a été parfois aux abonnés absents, ce soleil qui brillait par intermittence, mais ça n'empêche pas une certaine chaleur de régner jusqu'à 31 degrés pour ce matin. Et pour cet après-midi, le soleil sera un petit peu plus présent. Les températures échelonnées entre 30 et 34 degrés. Et attention, en toute fin de journée, c'est donc des orages avec averses intenses qui pourraient gagner le territoire iconais. Un tout petit mot de demain. Pour ceux qui avaient trop chaud, ça pourrait aller mieux. On pourrait perdre 9-10 degrés avec une maximale à 25-26 avec toujours de jolies éclaircies quand même.
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0: Et Julien Clerc, pour la liste de vos chansons préférées, Hélène. Ça dure 3 minutes 30, c'est très très bien, mais je suis tellement pressé qu'on joue à cap ou pas cap juste après. C'est exactement ce qu'on fera sur votre radio locale.

0: Pas besoin d'être Verlaine pour être capable de sortir quelques jolis mots d'amour. Merci, cher Julien Clerc.
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0: Je sais qu'il y a plein de jolis petits mots, de mots d'amour, de jolies cartes qui se préparent pour la fête des mères. C'est demain, mais ça fait déjà plusieurs jours, plusieurs semaines que certains travaillent dessus pour avoir les plus beaux cadeaux. Et ça marche aussi pour l'équipe ici au Serre. Que ce soit vous, la maman, vous pouvez jouer avec nous directement, ou que ce soit pour offrir ce magnifique cadeau à votre maman qui pourra en profiter avec vous-même ou la personne de votre choix. Il faut jouer avec ici au Serre pour repartir avec ce magnifique cadeau. Vous êtes peut-être déjà au courant, on avait un petit message d'auto-promo, comme on dit, qui passait à l'antenne. Mais pour ceux qui ne sont pas au courant, Cap ou pas Cap vous permet aujourd'hui et demain de repartir avec une invitation pour deux personnes, pour aller peut-être tester pour la première fois la cuisine gastronomique de la Côte Saint-Jacques à Joigny, l'un des restaurants étoilés de notre département, très réputé. Je sais que c'est quelque chose qui fait rêver certaines personnes parfois depuis plusieurs décennies. Ce sera peut-être enfin possible en jouant avec nous, en marquant le plus de points possible aujourd'hui. Vous serez ensuite dans un tirage au sort qui vous permettra de gagner à 50%, une chance sur deux avec le gagnant de demain. 03 86 52 23 23. 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Ça se gagne, des mères, ça se gagne tout de suite en jouant à notre quiz avec notre première question de sélection qui sera autour de la gastronomie, de la fête des mères ou de la commune de Joigny. Direction donc le restaurant La Côte Saint-Jacques. Mais au fait, c'est vrai qu'il faut quand même se poser la question. Dans le nom du restaurant La Côte Saint-Jacques, bah c'est quoi La Côte Saint-Jacques? Est-ce que c'est un crustacé de Bourgogne ou un vin de Bourgogne? 03 86 52 23 23.
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0: Ça fait un peu rire Stéphanie, notre chargée d'accueil, cette question, parce qu'elle connaît bien la réponse, mais il y a peut-être des gens qui hésiteraient. Voilà, la Côte Saint-Jacques, qu'est-ce que c'est? Un vin de Bourgogne ou un crustacé de cette même région? 03 86 52 23 23. À vous de jouer pendant qu'on découvre le nouveau Mylène Farmer.

0: Entre pop et électro, le tout nouveau titre de Mylène Farmer et l'album qui arrivera à la rentrée devrait être un petit peu dans le même style. Après, Mylène Farmer a toujours fait un petit peu de la musique électronique historiquement.
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0: Oh oui, on joue ensemble et vous êtes très nombreux à nous appeler à l'occasion de la fête des mamans, c'est demain. On a réfléchi, on a trouvé le plus beau cadeau pour votre maman ou pour vous-même qui êtes maman. Vous avez le droit de participer aussi évidemment à Cap ou pas Cap. C'est l'invitation pour deux personnes, deux repas gastronomiques à la Côte Saint-Jacques bien sûr, à Joigny. Bonjour Annie de Beaumont.
4: Bonjour.
0: Bon, je commence souvent par une question météo quand c'est aussi surprenant qu'aujourd'hui. Il fait trop chaud, mais il n'y a pas de soleil dans certains coins. C'est comment chez vous?
4: Eh ben, c'est couvert.
0: Non, mais c'est surprenant. C'est-à-dire, moi, je me dis, tiens, il y a des nuages, peut-être qu'il va faire moins chaud et ça continue de grimper les températures jusqu'à 34 degrés, vigilance jaune aujourd'hui dans Lyon, etc., etc. Donc, on reste prudent, Annie. Est-ce que, franchement, comme je disais tout à l'heure, pour vous, pouvoir manger à la Côte Saint-Jacques, c'est une forme de rêve depuis des décennies, des années peut-être.
4: Je suis déjà allée.
0: Ah, voilà, non, mais alors, moi je veux des auditeurs et des auditrices très honnêtes. Donc ce serait peut-être pour y aller une nouvelle fois. C'est plutôt vous la maman,
4: oui.
0: C'est ça, hein, c'est plutôt vous. Vous jouez pas.
4: Oui,
0: vous.
4: Oui.
0: Ah, voilà, là, on est
4: oui,
0: très
4: oui.
0: honnêtes aussi
4: mais
0: là-dessus.
4: Ça fait longtemps. Quand j'étais très jeune, j'ai été manger à la Côte Saint-Jacques. Et il y a peut-être une dizaine d'années que j'y suis allée. Voilà. Mais bon, j'aimerais bien y retourner, franchement, oui.
0: Je suis d'accord avec vous. Annie, pour y retourner, il faut marquer le plus de points possible. La question de sélection était facile, elle vaut un point. La Côte Saint-Jacques, à la base, c'est quoi? Un crustacé ou un vin de Bourgogne?
4: Un vin.
0: Bah oui, non mais c'est évident, mais voilà, c'était pour confirmer votre point. Attention, les autres questions sont un petit peu plus compliquées autour de la gastronomie de la Côte Saint-Jacques ou de la fête des mamans. Vous êtes prête, Annie?
4: Oui, on va essayer.
0: 5 points pour une réponse directe si elle est bonne, 3 points pour une réponse avec indice si vous avez besoin de l'indice, et 1 point pour une réponse avec deux propositions. Dans quel pays, chère Annie, trouve-t-on les premières traces de la célébration de la fête des mères, la fête des mamans? Réponse directe, indice ou deux propositions. Dans quel pays trouve-t-on les premières traces de cette fête?
4: Je ne sais pas du tout. Donnez-moi un indice.
0: Alors, on prend l'indice pour 3 points. Alors, on a commencé dans ce pays, à l'époque antique, à célébrer la fête des mamans en l'honneur de Rhea, mère des dieux. Je ne connaissais pas cette déesse Rhea, mère des dieux. Mais aussi, on a célébré cette fête dans ce pays, à l'époque antique, en l'honneur de la mère de Zeus, Annie.
4: Je vais dire peut-être la Grèce.
0: Peut-être la Grèce, c'est la Grèce. Mon indice était suffisamment clair ou on peut dire peut mieux faire pour l'instant.
4: J'ai hésité, la Grèce ou Rome.
0: Voilà, donc c'est la Grèce et vous êtes donc du coup à 4 points. Deuxième question et même principe. Et là, on va voyager un tout petit peu par rapport à la Côte Saint-Jacques. Comment s'appelle le restaurant situé presque en face de cette Côte Saint-Jacques, de l'autre côté de Lyon? Réponse directe, indice ou de proposition?
4: C'est le rive gauche.
0: C'est le rive gauche. Je vais être très sympa d'accepter la bonne réponse parce que avant tout, il faut me dire réponse directe, indice ou des propositions. Ah là là.
4: D'accord.
0: Mais voilà.
4: Excusez-moi.
0: Non, mais alors moi je m'excuse aussi parce que moi ça fait 3 fois que je rate Cap ou pas Cap le week-end parce que je fais autre chose et du coup là c'est mon retour à l'émission donc je redécouvre aussi un petit peu les règles comme vous, chère Annie. Allez, 9 points, c'est super. Alors là, on rigole, on est de bonne humeur, etc. Mais attention, prenons une décision très très importante qui va peut-être jouer pour la suite. Soit vous prenez la question cap ou pas cap qui est extrêmement dure, vous arrivez à 18 points et vous serez la sélectionnée du jour pour le tirage au sort de demain, potentiellement avec 18 points. Soit si vous n'arrivez pas à répondre à cette difficile question, on divisera les points en deux, vous serez à 4,5 et là, la situation sera un petit peu plus compliquée. Prenez le temps de réfléchir, Annie, qu'allez-vous faire?
4: Écoutez, on va jouer et puis voilà.
0: On va jouer.
4: Voilà. On continue.
0: Attention, je vais poser la question assez rapidement parce qu'elle est quand même assez claire, simple et efficace. Après, il y a le chrono de 30 secondes qui va partir directement. Et là, va falloir quand même aller vite, chère Annie. Vous êtes prête?
4: Oui.
0: Voici la question cap ou pas cap. 30 secondes et pas une de plus pour me citer le nom des trois églises de Joigny. Presque facile.
4: L'église de
0: j'accepte pas. Comment vous dites?
4: L'église Saint-Jacques, pourquoi
0: je note,
4: pas
0: je note.
4: La Madeleine.
0: Je note Madeleine.
4: Et puis la troisième, je sais pas.
0: Il nous reste encore 5 secondes avec le hasard, peut-être.
4: Non, je dirais des bêtises, je sais pas.
0: Aïe, aïe, aïe, aïe, aïe, on était sur un début de jeu très ensoleillé, et puis là, il y a un gros nuage qui arrive malheureusement dans ce quiz, hein, parce que, alors, vous m'avez dit Saint-Jacques, Saint-Madeleine, Sainte-Madeleine notamment, non, j'attendais comme réponse Saint-André plus Saint-Jean plus Saint-Thibault.
4: Bon, et ben voilà.
0: Et ben voilà. Alors, attendez, quand j'ai dit à 4,5 que tout était presque perdu, c'est moi qui dis ça, on verra la suite, hein, ça veut rien dire, d'accord?
4: Oui, mais j'y crois pas trop.
0: Voilà. Je rappelle le principe, si jamais tous les autres participants du jour font moins que 4,5, vous serez dans le tirage au sort de demain, et là vous aurez une chance sur deux d'être tiré au sort, donc tout n'est pas perdu. Annie, écoutons la suite de l'émission et puis parlons-en à l'occasion, d'accord?
4: D'accord.
0: Merci beaucoup Annie pour votre gentillesse, votre sympathie, et belle journée à vous.
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0: Vous êtes très nombreuses, nombreux à vouloir jouer avec nous, évidemment, à avoir ce très beau cadeau pour la fête des mamans. Les deux invitations, les deux repas gastronomiques à la Côte Saint-Jacques à Joigny. Donc allons vite sur la deuxième question de sélection que voici. Suivons un petit peu le courant de Lyon et allons un peu plus au nord où l'on aperçoit un très beau pont suspendu. Mais nous sommes alors dans quelle commune si on est parti de Joigny? Est-ce qu'on est à Cheny ou à Saisy? 03 86 52 23 23. Je vois que ça appelle déjà. Question de sélection un peu plus difficile que tout à l'heure. Quand on part vers le nord en suivant Lyon depuis Joigny, est-ce qu'on est plutôt à côté d'un beau pont suspendu à Cheny ou à Saisy? À vous de répondre. Voici Statu Quo.

0: À chaque fois que j'entends ce titre de Statu Quo, je pense aussi à la version des Enfoirés qui était très bien produite elle aussi. Vous pouvez faire un petit tour sur ad89.restoducœur.org où il y a toujours des offres de bénévolat dans le territoire. Ils connaissent si vous le souhaitez.
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0: Annie était notre première participante, 4 points et demi après avoir eu malheureusement les points divisés en deux. La question pas cap ou pas cap, attention, elle est toujours difficile. Florence nous écoute à Auxerre, bonjour Florence.
3: Bonjour Greg.
0: Ça va beaucoup mieux par rapport à tout à l'heure parce que voilà, j'étais déçu du temps gris qu'on avait il y a 3 minutes et là un rayon de soleil est en train d'apparaître, ce qui réchauffe la température alors qu'on a trop chaud. Florence, quoi de prévu pour vous aujourd'hui dans cette chaleur iconaise?
3: Alors, je vais chanter avec ma chorale à Saint-Denis-les-Champs, à la salle des fêtes.
0: Et vous allez chanter quoi?
3: Avec la chorale chanson française de 1950 à nos jours, avec la chorale musicolombe de Saint-Denis-les-Champs.
0: Bon, parfait.
3: Une fois par an, on fait un échange, et là, ils sont venus au mois d'octobre, on y va là, nous.
0: Bon, jouons à cap ou pas cap d'abord pour, évidemment, le repas gastronomique à la Saint-Jacques pour deux personnes. Et peut-être qu'après, après le quiz, peut-être qu'on vous laissera chanter à l'antenne, si vous le voulez.
3: Il ne pleut que demain, on va attendre, si vous permettez, Greg.
0: Vous avez raison, Florence. La question de sélection qui n'était pas si évidente que ça, la deuxième question de sélection. Voilà, si on part de Joigny, on suit le cours de Lyon, la rivière, en allant vers le nord, on voit un très beau pont suspendu. Est-ce qu'on est du coup à Cheny ou à Saisy?
3: À Saisy.
0: Le pont de Saisy, bien sûr, très beau et presque tout neuf maintenant. Voilà, remise à neuf il y a quelques mois. Les autres questions un peu plus difficiles, une réponse directe, je rappelle que ça rapporte 5 points, Florence. Une réponse avec indice, 3 points. Une réponse avec deux propositions, 1 point. Et attention, avant de répondre, il faut toujours me dire comment vous voulez répondre.
3: Oui.
0: D'accord.
3: Parfait.
0: Attention. La première question de cette série est assez perchée. En tout cas, c'est vrai qu'on peut y répondre direct avec de la chance ou du hasard, mais c'est pas simple. Quel était le métier de Anna Jarvis, qui est à l'origine de la fête des mères aux États-Unis? Réponse directe, indice ou deux propositions?
3: Vous m'avez dit qu'elle s'appelait comment?
0: Anna Jarvis.
3: Ah, Anna Jarvis.
0: Après, c'est pas la personne la plus connue aujourd'hui. C'est pas Taylor Swift. Bah non. Donc, vous voyez. Hein. Alors.
3: C'est pas qui?
0: Quel était le métier de Anna Jarvis qui était à l'origine de la fête des mères aux États-Unis? On cherche son métier. Réponse directe, indice ou deux propositions?
3: Je vais prendre un indice, s'il vous plaît.
0: Un indice. Attention, en France, pour ces métiers maintenant, on n'utilise plus ce terme-là. On dit professeur des écoles.
3: Ah, ben, elle était institutrice.
0: Institutrice, bravo.
3: Oui.
0: Voilà, c'était pas si compliqué que ça avec l'indice.
3: Non, c'était pas compliqué, je vous l'accorde.
0: Non, mais heureusement que vous n'avez pas choisi les deux propositions parce que je vous aurais dit fleuriste.

0: Un indice
1: toujours. Écoutez bien parce que l'indice est à la fois rigolo et pas tant que ça. On pourrait croire que ce surnom a un rapport avec une sauce. Mais en fait, pas du tout. C'est en lien avec une révolte en 1420 où les Joviniens étaient armés de maillets.
0: Ah, ben c'est
1: Maillotin,
0: je crois.
1: C'est Maillotin. Heureusement, heureusement.
0: Ah, oui. Avec un oh là, mais oui, en plus, c'est vrai. Oh là, mais oui.
1: Tiens, c'est...
0: En plus, je le savais. Enfin bon, fallait réfléchir une demi-heure et j'ai pas une demi-heure.
1: Non, puis je salue nos amis de l'Union Républicaine parce que c'est leur blague à eux, en fait. Ils ont fait un article où ils mettaient des énigmes pour découvrir d'où venait ce nom et ils disaient est-ce que ça vient de la mayonnaise ou est-ce que ça vient du maillet.
0: Oui, oh là là.
1: Ils sont rigolos parfois.
0: Ah, là, attention. Ah ouais, là, il y a du level.
1: Non, mais c'est vrai. Dès qu'ils sont rigolos, on leur fait un petit clin d'œil
0: oui,
1: aussi.
0: C'est vrai, oui, c'est bien.
1: Bon, Florence, ça rigole, mais est-ce que vous ferez la même potentielle erreur qu'Annie ? Prendre la question cap ou pas cap et ne pas être capable de...
0: Là, j'ai combien de points ?
1: Ah ouais, on fait le point. Là, vous avez 9 points.
0: J'ai 7 points. Ah, 9 points.
1: 9 points. Pardon.
0: Non,
1: 7 points.
0: Voilà, 7 points, c'est bien.
1: Heureusement qu'on recompte un petit peu. 7 points.
0: Oui, parce que...
1: Si vous doublez...
0: Allez, je vais faire cap. Allez.
1: Bah voilà, cap. Cap. Bon, je refais les comptes aussi. Si vous arrivez à répondre, vous aurez 14. Si vous n'y arrivez pas, vous aurez du coup 3,5. Attends,
0: voilà.
1: 30 secondes pour y répondre. Là, la question est assez claire aussi. Donc, je vais la lire et hop, le chrono va partir juste derrière. Il faudra être performante, Florence. Mais j'aurai le droit de vous dire plus ou moins. D'accord ?
0: D'accord.
1: Florence, en 30 secondes, combien d'habitants a Joigny selon le recensement de 2023 ?
0: Qu'est-ce que je vais dire ? 4000.
1: C'est plus.
0: 5000.
1: C'est plus.
0: 7000.
1: C'est plus.
0: 9000.
1: C'est plus, c'est un petit peu plus.
0: 9050.
1: C'est moins.
0: 9020.
1: C'est moins.
0: 9016.
1: 9016. Ah bah dites-moi.
0: Moi, m'a dit quoi,
1: c'est la bonne réponse, c'est la bonne réponse.
0: Ah, c'est 9016. La bonne réponse. Oh,
1: non, mais bon. Même si vous aviez le temps encore de me dire 9010 et j'aurais dit plus et on y sera arrivé quand même parce qu'il restait. Mais là, vous avez du pot de passer de 9020 à 9016, sachant que vous
0: étiez parti. Ouais, parce qu'après, je me suis dit, s'il me dit moins, je dis 10 et puis ça me fait une fourchette moins haute.
1: Bah voilà, puis on aurait eu le temps quand même. J'étais pas si inquiet que ça. 9016 habitants selon le recensement de 2023 pour Joigny. Bon bah voilà, 14 points. C'est bien engagé pour être notre gagnante du jour, Florence. Si vous êtes la gagnante du jour.
0: Mais c'est pas grave.
1: Ou pas. Vous serez dans le tirage au sort, en tout cas, si vous êtes la gagnante du jour demain. Et là, vous aurez une chance sur deux d'aller à la Côte-Saint-Jacques. Du coup. Pas de chanson, Florence, mais tout à l'heure avec votre chorale. Vous voulez pas chanter à la radio, c'est votre droit.
0: Et vendredi prochain, ma chorale chante avec Amaury Bassini à l'église Sainte-Geneviève.
1: Ah, ouais.
0: L'église,
1: c'est l'église des Brichères, dans les Hauts-d'Auxerre, où il y aura Amaury Bassini.
0: Voilà.
1: Ça, c'est très bien.
0: Voilà.
1: Bah, merci d'avoir rappelé ça et puis d'avoir rappelé que vous chantiez avec
0: nous.
1: Au revoir, Florence, et peut-être
0: allez, au revoir, bonne journée.
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1: Demain, c'est la fête des mamans et à cette occasion, ici au CERF vous offre ce magnifique cadeau. Alors pour vous, si vous êtes maman directement, vous pouvez jouer aussi avec nous et si vous voulez faire un très très beau cadeau à votre maman et en l'accompagnant même parce que c'est pour deux personnes ce repas gastronomique à la Côte-Saint-Jacques, vous appelez 03 86 52 23 23. Est-ce qu'on lance maintenant la prochaine question de sélection ? Eh ben non, prochaine question de sélection dans les prochaines secondes qui arrivent sur votre radio ici au CERF. Le temps d'écouter Alain Souchon.
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0: Ici au CERF avec Alain Souchon, de la musique un peu plus rythmée avec le côté funky, ce sera Anita Ward dans un instant. Et puis la prochaine question de sélection pour tenter de repartir à l'occasion de la fête des mamans avec les deux repas gastronomiques à la Côte Saint-Jacques à Joigny. A tout de suite.
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0: Mais quelle ambiance sur votre radio locale ici au Serre. On était bien à la toute fin des années 70 avec Anita Ward.
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0: Avec ce fabuleux cadeau à l'occasion de la fête des mamans, oui, vous allez pouvoir repartir avec deux invitations de repas gastronomiques à la Côte-Saint-Jacques à Joigny. La personne qui fait le plus de points aujourd'hui se qualifie pour le tirage au sort de demain, avec donc une chance sur deux d'avoir ce cadeau exceptionnel. La question de sélection numéro 3, est-ce qu'elle sera très compliquée ou facile? Réponse tout de suite, c'est assez accessible. Comment s'appelle le pont de Joigny? Le pont Saint-Nicolas ou le pont Paulbert? 03 86 52 23 23. Venez jouer avec ici au Serre, c'est Stéphanie, notre chargée d'accueil, qui vous répond. Et on se retrouve et on vous retrouve, notamment après Renault et quelques idées de sortie.
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0: Tiens, rendez-vous plutôt pratique et ludique aussi pour vous. C'est pour les amateurs de bonnes affaires en matière de lecture, de musique, puisque la médiathèque départementale de Lyon organise sa grande braderie aujourd'hui à la salle des fêtes des Joinchères. C'est à Venoy. Alors sur place, vous pourrez trouver des centaines de CD, de livres proposés à prix très préférentiel. Je peux même vous le donner. Ce sera 2 euros l'article, que ce soit pour le CD ou pour le livre. Il y en a vraiment pour tous les goûts, que ce soit des romans, des documentaires, des albums jeunesse et donc des CD dans tous les styles. C'est l'occasion de faire des bonnes affaires, donc sans se ruiner, redécouvrir aussi des styles et puis redonner une vie à des collections parfois oubliées par certains. Il y aura plein d'animations aussi tout au long de la journée spéciale pour les plus jeunes. C'est jusqu'à 18h, salle des fêtes des Joinchères à Venoy, une sortie plutôt parfaite pour les amateurs de bonnes affaires, les amateurs de culture en général.
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0: Alors lui, en général, on ne trouve pas ses disques ou ses albums dans des bourses de médiathèque, parce que c'est souvent aussi des objets de collection. Après, je dis ça, ça se trouve, vous pourrez éventuellement en trouver. Renaud, avec la mère à Titi, avant de continuer de jouer à notre jeu qui a lieu du lundi au dimanche. Cap ou pas cap sur votre radio locale.

0: Toujours ce style, cette voix qu'on adorerait entendre. Renaud qui nous accompagne pour profiter de ce week-end sur votre radio locale dans Lyon, bien sûr, ici au Serre.
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0: Nous jouons avec un auditeur ici au Serre qui nous écoute à Châssis et qui se prénomme Bruno. Bonjour Bruno.
3: Oui, bonjour.
0: Qu'est-ce que vous allez faire après avoir joué à cap ou pas cap et peut-être fait le meilleur score du jour? Quel est le programme de ce samedi?
3: Aujourd'hui, cet après-midi, c'est piscine.
0: Ah, mais alors ça, mais genre piscine municipale ou piscine personnelle, piscine privée?
3: Non, piscine municipale à Joigny.
0: Bon, bah parfait. Et peut-être bientôt à Joigny, la Côte-Saint-Jacques, pour emmener votre maman ou une maman de votre entourage, peut-être?
3: Non, ma femme.
0: Voilà, donc peut-être la maman de vos potentiels enfants, c'est ça la question. Peut-être qu'il n'y a pas d'enfants.
3: Voilà, c'est ça.
0: Non, mais je suis très très curieux. Hein. Mais en tout cas, les mamans ont droit de jouer avec nous. Les papas aussi pour offrir à la maman. Ou alors, maman, c'est ouvert évidemment à tous ce grand jeu. Allez, la question de sélection était très facile, surtout pour quelqu'un qui est dans le Jovinien. Comment s'appelle le pont de Joigny, le pont Saint-Nicolas ou le pont Paulbert?
3: Le pont Saint-Nicolas.
0: Saint-Nicolas, pas d'erreur et un point pour vous. Les questions qui suivent sont un petit peu plus dures. Vous avez plusieurs façons d'y répondre. Une réponse directe, elle rapporte 5 points. Une réponse avec indice rapporte 3 points. Une réponse avec deux propositions rapporte 1 point. Vous êtes prêt pour cette phase-là du jeu, Bruno?
3: Je suis prêt.
0: Bon. Dans les plats signatures de la Côte-Saint-Jacques, on peut voir sur le menu une blanquette. Parfait. Mais une blanquette de quoi, Bruno? Réponse directe, indice ou deux propositions?
3: Indice.
0: Indice avec votre femme qui vous a conseillé cette réponse-là. On est d'accord, Bruno?
3: Ouais.
0: Voilà. Le petit indice. Donc, on cherche quelle est la blanquette. Comment est la blanquette de la Côte-Saint-Jacques? Selon Wikipédia, on cherche un crustacé décapode vivant dans la mer. Oula, je sais pas si j'ai bien prononcé en plus ce que je disais, donc c'est difficile. Heureusement, il reste un petit morceau d'indice. Dans La Petite Sirène, il s'appelle Sébastien.
3: Omar.
0: Donc c'est plus madame qui est fan de La Petite Sirène plutôt que vous, Bruno, hein, apparemment.
3: Elle est à côté de moi.
0: Elle est à côté de moi et de vous, et elle connaît la Petite Sirène. Vous voilà à 4 points. Attention, l'autre question arrive. Bon, la Côte-Saint-Jacques, c'est un restaurant étoilé, ça on l'a dit, restaurant 2 étoiles. Hein. Mais comment s'appelle le restaurant étoilé dans Lyon? Deux sens, Bruno. Réponse directe, indice ou deux propositions?
3: Ouais. Deux propositions.
0: Ah, deux propositions. Est-ce que le restaurant étoilé de Sens s'appelle la Chouquette ou la Madeleine? Alors,
3: Madeleine.
0: C'est madame qui fait tout le boulot là dans cette affaire quand même, Bruno. Hein, je le dis. Comment elle s'appelle? Donnez au moins son prénom.
4: Je m'appelle Lucie.
0: Lucie, c'est vous qui contrôlez ce quiz et voilà, qui permettait à Bruno non pas d'être en tête pour l'instant, mais peut-être de l'être en choisissant la question cap ou pas cap. Si j'ai bien compté les points, on est à 5 points. Même avec la question cap ou pas cap, ça va être compliqué de rejoindre Florence et ses 14 points. Mon cher Bruno. Ah ouais. Bon, Bruno, Lucie, est-ce que vous retenterez demain?
4: Oui.
0: Voilà, ça c'est une réponse que j'aime. Il y aura possibilité aussi demain, puisque on prend les deux meilleurs du jour et on fait un tirage au sort demain juste avant midi. Et bah bravo quand même Bruno et Lucie, et puis à la prochaine sur cette radio, d'accord?
4: Merci, bonne continuation à tous.
2: Au revoir.
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0: Cap. Un peu plus de midi moins le quart, dans un peu moins d'un quart d'heure, toute l'actu locale, le journal de midi avec Clément Viron, mais la dernière manche de cap ou pas cap, avec ce cadeau exceptionnel pour la fête des mamans, bien sûr, les deux repas gastronomiques à la Côte-Saint-Jacques à Joigny. La quatrième question de sélection, où est-elle? La voici. Ah, mais elle est très facile celle-ci, vous voyez, ça aurait pu être compliqué pour terminer le quiz, mais non. Qui a été réélu maire de Joigny en mars 2026? Grégory Doucet ou Nicolas Sauret? 03 86 52 23 23.
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0: Parfois je répète deux fois la question, mais là c'est tellement facile que c'est non. Allons direct sur Charlotte Cardin et son dernier titre.
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0: Voilà, toute jeune avec déjà deux très grands succès radio. En tout cas, c'était Charlotte Cardin, l'artiste canadienne, avec son dernier titre.
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0: Avec les deux repas gastronomiques à gagner, direction la côte Saint-Jacques, bien sûr à l'occasion de la fête des mamans. Et la possibilité de gagner ce cadeau en marquant le plus de points aujourd'hui pour être dans le tirage au sort de demain et avoir une chance sur deux, 50% de chance de gagner. Et c'est peut-être Patricia de Moneto qui va se retrouver dans cette situation. Bonjour Patricia.
3: Bonjour.
0: Est-ce que comme moi, vous allez vous dire « il fait trop chaud, je reste à la maison tout l'après-midi » ou est-ce que vous avez un véritable programme ?
3: Non, je pense que ça va être la première option.
0: Ouais, non mais voilà, j'avais honte un peu d'assumer ça à l'antenne, mais voilà, là hier je suis un peu sorti déjà et c'est vrai que c'était un peu étouffant. Donc aujourd'hui, on se repose à la maison et on a le droit. Patricia, avant cette journée et ce repos, nous allons tenter de battre les 14 points, c'est beaucoup hein, de Florence, avec les questions. La question de sélection, le maire de Joigny réélu en 2026, Grégory Doucet ou Nicolas Sauret?
3: Nicolas Sauret.
0: Ben oui, Grégory Doucet, plutôt le maire de Lyon, donc ce n'est pas lui. Un point pour Patricia, et on va voir ce que ça donne pour la suite avec des questions un petit peu plus difficiles, des questions autour de la fête des mères, évidemment pour ce cadeau offert à l'occasion de cette fête. Vous êtes prête ?
3: Ah ben oui, on va essayer.
0: Quelle actrice américaine partage l'affiche du film « Sa mère ou moi » avec Jennifer Lopez en 2005 ? Ah ouais, réponse directe, indice ou deux propositions, ah, Patricia.
3: En quelle année, vous m'avez dit ?
0: C'est un film qui date de 2005. Donc, sa mère ou moi, on cherche l'actrice qui partage l'affiche avec Jennifer Lopez, qui est plutôt la...
3: Jeanne Fonda ?
0: Bon, bah, réponse directe que j'accepte. Alors qu'il ne fallait pas oublier de me dire réponse directe avant, bien sûr.
3: Pardon.
0: Non, mais c'est pas grave, ça vous donne 6 points. Évidemment, Jane Fonda qui joue la belle maman de Jennifer Lopez dans le film et ça s'embrouille un petit peu. Actrice américaine, iconique, pour le coup, qu'on ne peut pas oublier. Autre question, on reste un petit peu d'ailleurs dans le cinéma. Patricia, écoutez bien l'intitulé de la question. Ne tombez pas dans un potentiel piège. Quel acteur a coécrit le scénario du film de 1966, Le Grand Restaurant ? Quel acteur a coécrit le scénario du film de 1966, Le Grand Restaurant ? Réponse directe, indice ou deux propositions, Patricia ?
3: Quel acteur ?
0: Voilà, réponse directe, indice ou deux propositions ?
3: Je vais vous dire...
0: Dites-moi d'abord si vous voulez répondre.
3: Oui, réponse directe, Louis de Funès.
0: Là, je ne peux pas l'accepter parce que c'est la deuxième fois à la suite. Bon, finalement, je peux l'accepter. Non, mais vraiment, il faut me dire réponse directe, indice ou deux propositions. Hein. Mais bon, on me dit que c'est acceptable quand même. Vous voilà, Patricia, à 11 points. Ce qui fait que tout va se jouer avec la question cap ou pas cap, on est d'accord.
3: Ok.
0: Attention. Vous avez vu, Patricia, alors je le dis pour... Franchement, pour demain, je serai encore plus intransigeant. Interdiction de répondre sans me dire réponse directe, indice ou deux propositions avant. D'accord, Patricia ? Bon, vous serez peut-être plus concerné parce que vous, là, vous êtes soit en phase de vous qualifier pour le tirage au sort de demain, soit en phase de jouer une prochaine fois. Vous prenez donc cette question cap ou pas cap pour tenter d'arriver à 22, on est d'accord, Patricia ?
3: Bien sûr, oui.
0: Vous êtes obligé pour battre les 14 points.
3: Non.
0: Allez.
3: Bon choix.
0: Comme on était sur un acteur que vous avez cité et que vous aimez beaucoup, je crois, vous voilà avec 30 secondes pour me citer 8 films avec Louis de Funès. Attention, les sagas ne comptent qu'une seule fois.
3: Alors, La Grande Vadrouille, Le Grand Restaurant...
0: Je me disais, c'est en train d'aller très vite et c'est vrai que parfois, Louis de Funès, on l'a vu partout, mais...
3: Le Gendarme,
0: ouais.
3: Le Gendarmette, par exemple, La Soupe aux Choux, La Barre, La Zizanie, La Loue la Cuisse, il en fallait combien ?
0: Il en fallait 8. Et c'est fini.
3: Et bon.
0: Alors, attendez, moi, j'en ai noté 1, 2, 3, 4, 5, 6, 7. Ah oui, j'en ai noté que 7, en fait. Et Valentin me confirme qu'il n'y a eu que 7 citations. Et il est vraiment dans la soupe au chou, monsieur de Funès ? Oui, mais j'avais un petit doute quand même. Mais bon, de toute façon, vous n'en avez donné que 7. J'avais un doute sur L'Avare aussi. Il y a un film L'Avare avec Louis de Funès, vraisemblablement. On va vérifier hors antenne. Mais de toute façon, vous n'avez que 7 réponses et il en fallait 8. Patricia,
3: il en fallait 8. Bon.
0: Vous retentez quand vous le souhaitez, cap ou pas cap en général.
3: morale. Je tenterai peut-être demain.
0: Exactement, peut-être okay. demain.
3: Merci.
0: Au revoir, belle journée. À très très bientôt, chère Patricia, qui ne sera pas notre gagnante du jour. Non, ce sera Florence que l'on va réaccueillir tout de suite, même pendant qu'on y est. Pourquoi pas ? Florence, c'est Stéphanie qui vous a rappelé très rapidement parce que j'ai cette bonne nouvelle à vous annoncer. Vous êtes la gagnante du jour et donc dans le tirage au sort de demain, juste avant midi, déjà un premier bravo Florence.
3: Oui, merci. Bon, après, moi, en général, j'ai pas trop de chance au tirage au sort, mais...
0: Là, c'est une chance sur deux. Ça va, franchement, ça va. Une chance sur deux. Par contre, voilà. j'insiste et je suis un petit peu procédurier là-dessus. Soyez joignable demain vers midi moins 10, midi moins 5. Je me permets de le dire.
3: Évidemment.
0: Ça paraît
3: évidemment.
0: Évident. Peut-être à demain, Florence. Au revoir.
3: Merci, Greg. Bonne journée.
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0: Ça se trouve, ce sera l'hymne de la victoire pour la Coupe du Monde pour la France. Là, je rêve un peu, mais ne sait-on jamais. Merci, Jonathan.
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0: Il est midi, on est premier sur l'actu locale dans Lyon. Comment s'appelle cette radio ? Ici, Auxerre. Bonjour Clément Viron.
2: Bonjour Greg Lecaire, bonjour à tous.
0: À la une de votre journal, dans Lyon, la police hausse le ton face aux baignades sauvages.
2: Et face à ces jeunes qui bravent l'interdit, à l'image de cet homme de 19 ans mort noyé jeudi soir près d'un barrage à aiguilles du côté de Vincelot. Pour éviter qu'un tel drame ne se reproduise, des policiers sont allés déloger hier des nageurs imprudents à Vaux, près d'Auxerre. Avec aussi un message de prévention à faire passer, le commissaire Sébastien Halm est le directeur de la police nationale de Lyon.
3: Ce ne sont pas des opérations simples en réalité, parce qu'évidemment, même dans le temps des opérations qu'on mène, il peut y avoir des incidents. C'est pour ça qu'on est accompagné par les pompiers. Il faut des moyens. L'idée, c'est quand même pas qu'en intervenant, on cause l'accident qu'on cherche à éviter. Donc on a besoin d'être soutenu par les services des pompiers.
4: Parce que quand vous arrivez, les gens tentent de fuir, en fait, c'est ça, éviter qu'ils fuient dans Lyon, en fait.
3: Bah, c'est toujours une hypothèse où ils paniquent à notre vue. Enfin bref, on peut imaginer tous les scénarios. Ils tentent de traverser sur la rive opposée à celle où on se trouve et ils se retrouvent pris dans un courant où ils s'éloignent au-delà des distances auxquelles ils savent nager. Enfin bref, tout ce genre de risque.
2: Le directeur de la police nationale de Lyon au micro de Lucas Chelminiac, la police qui compte désormais verbaliser chaque personne aperçue en train de se baigner dans une zone interdite. Lyon transpire, mais c'est bientôt fini. Le département reste en vigilance jaune canicule jusqu'à 34 degrés annoncés cet après-midi avant une baisse des températures demain. Lyon confronté à la sécheresse aussi. La préfecture incite les Iconais à limiter leur consommation d'eau en évitant par exemple d'arroser la pelouse ou de laver la voiture.
0: Eux se souviendront longtemps de leur périple jusqu'à Paris.
2: 841 passagers ont passé la nuit sur les rails tout près de Lyon, privés d'eau et de lumière. Deux trains de la compagnie italienne Trenitalia ont été victimes d'une panne à hauteur de Buffon, c'est en Côte d'Or. Ils ont pu repartir à 9h ce matin, les détails sur notre site internet ici.fr. Quelques jours en plus pour les gendarmes de Lyon, les fouilles dans le cimetière d'Émile Louis à Rouvray prolongées jusqu'à mardi prochain. C'est la troisième opération depuis la découverte en 2018 du crâne de Marie-Jeanne Ambroisine Coussin, potentielle victime du tueur en série.
0: Ici au Serre, il est midi 2. Une pluie d'hommages pour un homme qui ne cessait de nous éclairer.
2: Les mots d'Emmanuel Macron après la disparition du résistant et sociologue Edgar Morin. Vendredi à l'âge de 104 ans. On l'a appris ce matin, son épouse évoque la conscience libre de son mari, une voix singulière, une présence lumineuse dans les temps obscurs. Edgar Morin, cet agitateur d'idées, laisse derrière lui des souvenirs indélébiles chez tous ceux qui l'ont côtoyé, comme l'Auxerrois Jean-François Dortier, fondateur du magazine Sciences Humaines.
5: C'était un glouton de la connaissance. C'était quelqu'un qui n'avait pas simplement, qui cherchait à faire une science de l'humain, une science nouvelle de l'humain, mais il avait le sens de l'humain. Je veux dire par là que c'était quelqu'un qui avait compris que nous sommes des êtres faillibles. Nos connaissances elles-mêmes, elles sont parcellaires. Il y a beaucoup d'inconnus. Nous sommes aussi emportés par notre époque. Ça, il l'appliquait à travers ses journaux personnels où il se mettait en scène. Pas du tout de façon narcissique, même si c'était quelqu'un qui avait un ego assez important, mais surtout avec une certaine ironie, une autodérision pour montrer aussi sa fragilité, ses faiblesses. Il avait beaucoup d'humour, il était plein de vie, il n'était pas angoissé par la mort. À chaque fois que j'allais le voir depuis déjà les années 90, il me disait c'était la dernière fois. Et à chaque fois, il surmontait, il a été beaucoup malade. Et cette fois, c'est la dernière, malheureusement, une maladie l'a terrassé. Mais il disait la grande énigme, c'est pas la mort. C'est la vie.
2: Voilà pour les hommages après la mort d'Edgar Morin, Naoum de son vrai nom. Morin, c'était son nom de couverture sous l'occupation allemande.
0: L'association L214 se mobilise.
2: Avec une action de sensibilisation cet après-midi devant le magasin Leclerc de Migennes, ces militants de la cause animale dénoncent les conditions d'élevage et d'abattage des cochons dans la chaîne d'approvisionnement de l'enseigne. Partager la route en toute sécurité, c'est l'objectif de cette journée de prévention à Malais-le-Grand jusqu'à 16h avec des démonstrations spectaculaires dont celle en ce moment du peloton acrobatique de la garde républicaine. Et puis les amoureux du foot seront devant leur télé assurément ce soir pour la finale de la Ligue des Champions entre le PSG en quête d'une deuxième étoile et Arsenal. Dans Lyon, la mairie de Sergine ouvre la salle du club. 50 places maximum, premier arrivé, premier servi. Coup d'envoi de la finale, 18h à Budapest. Et pour l'instant, il est midi 4 avec un point sur la météo, Greg.
0: Vigilance jaune pour le phénomène canicule toujours dans Lyon et puis une autre vigilance orage de la même couleur à partir de 18h. On se plaignait de ne pas avoir beaucoup de soleil ce matin. Il a fini par arriver quand même. Du coup, les températures jusqu'à 31 degrés pour le meilleur de la matinée. Mais là, c'est vrai qu'on arrive sur l'après-midi et ça grimpera jusqu'à 34 degrés toujours avec le soleil. Attention aux orages qui pourraient nous rejoindre en toute fin de journée. Soyez prudents de ce côté-là. À demain, Clément.
2: À demain.
0: Et voici Willy Rovelli qui vient déjeuner chez vous tout de suite.
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7: Tout à fait. Bonjour. Merci d'avoir choisi votre radio ici. C'est Willy vient déjeuner chez vous, numéro 1057.
8: Oh là là.
7: Ça filoche, mes amis. Bonjour, la tribu.
8: Bonjour.
7: Alors, qui est là aujourd'hui? C'est une surprise. Nicolas Malabeuf, notre fond de la télé. Là, bonjour, mon bon Nicolas.
9: Bonjour, Willy. Bonjour, tout le monde.
7: Et Fabien est mon autre geek. Bonjour, mon Fabien.
10: Bonjour, Willy. Bonjour à tous.
7: Et bienvenue. Je sais pas que vous avez passé une bonne semaine.
10: Ah, oui,
7: c'était bien. Moi, j'ai
9: un peu frisqué.
7: Un peu frais. Moi, j'ai passé.
10: J'ai sorti la doudoune, moi.
7: Moi, j'ai passé ma semaine chez Picard. J'ai fait mes rendez-vous pro chez Picard, mes dates amoureux chez Picard, que ça était bien. Il y avait que là où vous avez un petit peu de frais, effectivement. En tout cas, on est en forme pour proposer votre grand talk show, pas comme les autres, le seul sur les ondes de la radio française, à vous proposer de comprendre l'actu de deux manières, avec sérieux grâce à nos invités, sourire grâce à nos chroniques. Alors notez bien les dossiers du jour. D'abord, cette semaine, il a donc fait très chaud, une chaleur écrasante qui a surpris tout le monde du fait de sa précocité. Eh bien, comment se sont préparés celles et ceux qui sont là pour assurer notre sécurité, comme la sécurité civile? Et bien, elle sera avec nous dans une minute. Et à 12h30, tout autre chose, jeudi 4 juin, ça sera la fête des bistrots. Fête que fête chaque jour, Nicolas et Fabien. Tous les jours, ils fêtent la fête des bistrots. Mais sinon, c'est le 4 juin. Alors, effectivement, dans les bistrots, ben, on y boit, certes, mais pas seulement. On y discute, on s'y rencontre, on s'y engueule. Mais il y a de moins en moins de bistrots en France. Alors, pourquoi faut-il sauver nos bistrots français? La réponse, dans 20 minutes. Et bien sûr, vous le savez, on fait cette émission ensemble. Vous êtes tous des membres de cette famille. D'abord sur le groupe Facebook, alors.
10: Youpi la vie avec Willy Rovelli. Ça, c'est le nom du groupe. C'est complètement gratuit. Vous demandez votre adhésion. On vous la donne, bien sûr.
9: Évidemment.
10: On accepte tout le monde.
9: On est généreux.
10: Et le sondage du samedi, avec ces fortes chaleurs, quelles sont vos astuces, justement, tiens, pour rester au frais?
7: Alors,
10: 59% des votants pour je garde les volets fermés.
7: Ah oui,
9: obligatoire.
10: Quelques votes pour je mets la clim à fond.
7: Moi, je mets la clim à fond, la
9: fenêtre ouverte.
7: Fenêtre ouverte. Moi, c'est un principe, c'est à fond, mais fenêtre
10: alors,
7: ouverte.
10: Alors, Sylvain, lui, j'évite la clim, car après, c'est la facture qui chauffe.
7: Ah oui, c'est vrai.
10: Mathias a écrit, moi, je vais au sous-sol, il fait plus frais que dans la maison.
7: C'est pas
10: le Donc, continuez à voter, à réagir, c'est complètement gratuit. Sur Facebook, c'est Youpi la vie avec Willy Rovelli.
7: Non, mais moi, c'est clim à fond la caisse, mais j'ai aussi trafiqué mon compteur EDF.
10: Ah, bien évidemment.
7: C'est
10: pas
7: là-bas, drôle, je vous donnerai
10: mais on adore vos astuces.
7: Toutes les techniques pour payer, pour que le voisin paye à votre place.
10: Ça, c'est bien.
7: 0810 055 056, appelez-nous, je veux vous entendre, hein, mes amis, hein. C'est chez vous ici, c'est la libre antenne du week-end, vous passez à tout instant, vous nous dites un petit coucou, vous réagissez sur les thèmes du jour. 0810 055 056, et vous repartez.
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7: Et ben merci beaucoup. Est-ce qu'on a tout dit?
9: On a tout dit.
7: Allons-y.
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7: Ouvrons notre nouveau dossier. Bonjour Simon Abar.
11: Bonjour.
7: Bienvenue ici, mon cher Simon. Vous êtes le porte-parole de la sécurité civile. Déjà, pouvez-vous nous dire c'est quoi la sécurité civile?
11: Donc la sécurité civile, c'est une grande famille qui regroupe donc à la fois les sapeurs-pompiers, les démineurs, les hélicoptères de la sécurité civile, les fameux avions bombardiers d'eau.
7: Oh là là.
11: Finalement, la sécurité civile, c'est tout cela.
7: C'est tout cela. Bon, je sais que j'imagine que vous avez dû avoir beaucoup de travail cette semaine du fait de cette chaleur précoce. Si justement vous avez eu beaucoup de travail, vous avez agi principalement sur quoi cette semaine?
11: Oui, en effet, oui, vous avez raison. En fait, on a fait beaucoup ce qu'on appelle chez nous du SUAP, donc du secours d'urgence aux personnes.
7: Ouais.
11: Donc, c'est-à-dire des malaises, des coups de chaleur, voire même des noyades. Donc, ça a été ça, on va dire, nos principaux interventions, même si, il faut le dire, que la pression opérationnelle, donc c'est-à-dire le nombre d'interventions, finalement, des services d'incendie et de secours, est resté, somme toute, normal pour un début de saison d'été.
7: Mais là, par exemple, on l'a vu là dans l'actu des victimes de coups de chaleur, de noyades, vous en parlez. parliez. Il y en a même en faisant du sport. Mmh. Voilà. Il y a des gens qui ont eu des coups de chaleur en passant des épreuves de bac, par exemple, ou enfin d'examen. Ça veut dire quoi tout ça? C'est qu'on n'est pas préparé, on ne connaît pas les bons gestes dès qu'il fait chaud?
11: Alors c'est aussi tout l'objet de ma présence encore ce midi, hein, c'est d'assurer un maximum de prévention.
7: Ouais.
11: Parce que vous l'avez dit, hein, il faut rappeler les bons gestes, hein, qui sont ceux bien entendu de s'hydrater sans attendre encore une fois la soif. Hein.
7: Voilà,
11: d'ailleurs la soif c'est un signal qui est tardif, Willy.
7: Ah oui, une fois qu'on a soif c'est trop tard. Une fois qu'on a soif, c'est
11: exactement.
7: Trop tard.
11: Il faut boire. Exactement. Et surtout chez les personnes âgées, parce que les personnes âgées ne ressentent pas correctement cette fameuse soif. Et donc, il ne faut pas, voilà, inciter à être un peu embêtant vis-à-vis d'eux, à vraiment les inciter à boire. Et puis, bien entendu, ne pas hésiter à se rafraîchir la nuque, le visage, les avant-bras. Mais, par contre, la bonne nouvelle, quand même, de ce midi, c'est que, je dirais que le plus gros de la vague de chaleur, maintenant, est derrière nous, hein, même si, voilà, nous devons quand même rester vigilants, parce que l'après-midi va être encore chaude, hein, dans certains départements, notamment sur Paris et la petite couronne, hein.
7: Et puis, dis donc, Simon, on n'est pas encore l'été, là, hein, on n'est même pas l'été, hein, donc,
11: Exactement, voilà. Exactement.
7: Donc là, c'était une...
11: Et c'est ça le problème, c'est que les corps, en fait, n'ont pas finalement eu le temps de s'adapter. Progressivement à la chaleur, et vous faites bien de le souligner, parce que en juin, on va dire que les gens sont plutôt acclimatés, et là non. Donc en fait, le risque est en effet un petit peu plus élevé.
7: Je vous ai entendu l'autre jour là dire, à cause de la canicule l'année dernière, il y a eu plus de 140% de noyades, enfin en plus. C'est terrifiant ça comme chiffre, c'est dur quoi. Est-ce qu'il ne serait pas grand temps de faire un plan nage, parce que j'ai l'impression qu'on sait de moins en moins nager.
10: C'est vrai.
11: Bah, c'est-à-dire qu'il y a une vraie corrélation finalement entre chaleur et finalement noyade. Donc en fait, les plages sont quand même dans la plupart des temps surveillées. Et donc les conseils encore une fois que l'on peut donner, c'est ne surtout pas se baigner en dehors des zones surveillées. Et d'ailleurs, les décès en cours d'eau représentent environ la moitié des noyades mortelles, tout âge confondu.
7: Ouais.
11: Et contrairement à ce qu'on pourrait penser, d'ailleurs, ce ne sont pas que les enfants qui meurent, et ce sont d'ailleurs surtout des adultes. Puisque 9 noyades mortelles sur 10 concernent des adultes. Mmh. Et ce sont souvent d'ailleurs des personnes du coup, qui sous-estiment le danger et surestiment un petit peu leur capacité.
7: Et voilà. Donc on évite de se baigner là où. Enfin, généralement, quand c'est écrit baignade interdite, c'est pas juste pour nous faire chier, en fait, Simon. Hein, c'est
11: exactement.
7: Qu'il y a des raisons.
11: Tout à fait.
7: Voilà.
11: On ne se baigne que dans des zones surveillées et surtout, on respecte les drapeaux d'autorisation de baignade.
7: Voilà, respectons les drapeaux. Bon, vous attendez un été.
9: Calme.
7: Chaud. Chaud, mon cher Simon. Comment on se prépare à la sécurité civile, justement, là?
11: La sécurité civile se prépare finalement toute l'année.
7: Bah oui.
11: Elle se prépare toute l'année donc à faire face à cette hausse finalement d'intervention due à ces vagues de chaleur. Et puis forcément, il va y avoir, comme tous les étés, le feu de forêt qui va également nous occuper. Donc on se prépare toute l'année à travers les formations, l'acquisition de nouveaux matériels pour être au top pour cet été.
7: Bah bravo, merci d'être là pour nous, Muriel. On vous applaudit. Bravo mon Simon. Voilà, t'as vu, toute la sécurité,
11: merci,
7: ils sont tous là pour nous. Merci infiniment. Donc Simon Habart, le porte-parole de la sécurité civile. Donc buvez, mes amis, de l'eau, hein, je précise pour les deux. Là. Les deux nigauds qui est à mes côtés. Là. Quand Simon il a dit qu'il faut buver, c'était là.
10: Oui,
7: de l'eau.
10: On a bien respecté cette semaine.
7: Allez, je vous entends. 0810 055 056. Appelez-nous, mes amis, venez réagir sur ce que vous voulez. Tiens, comment vous avez fait là toute cette semaine avec la calor? Bah venez nous raconter ça, 0810 055 056. On parle de quoi avec toi, mon Fabien?
10: L'actu web, présentation d'une nouvelle mode sur TikTok. Les sardines ont la cote.
7: Ah oui, sardines, c'est bon ça.
10: Ah, c'est bon. Ça pue, mais c'est bon.
7: Ah, ça pue.
10: Ça pue, hein.
7: Bon. Je connais d'autres gens qui puent et qui sont bons aussi. Hein, mais là, les sardines, ça pue, mais c'est bon. Voilà, ça, c'est un bon slogan. La sardine, ça pue, mais c'est bon. Voici Jean-Jacques Goldman qui sont pas trop
10: mauvais. Ils sont bons.

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1: Voilà, c'est, ça suffit. Fabien et moi, oui. À 12h16, alors mon Guy Counet.
2: Toute l'actu web de la semaine, on démarre avec une nouvelle tendance TikTok. Oui. De plus en plus d'internautes se filment en train de manger des sardines. Et oui, ces petits poissons en conserve sont à la mode dans les assiettes des influenceurs et des influenceuses. Et voici la raison.
3: À ski, pour avoir une belle peau, il faut manger sa routine skincare. Donc, je suis allée acheter des sardines.
2: Consommer des sardines serait bon pour la peau. La sardine, donc on le sait, contient beaucoup de protéines, de la vitamine D et des oméga 3. Et en consommer régulièrement, bah, ça serait bon pour la santé.
4: Manger des sardines contribue à éviter que la peau ne s'abîme plus vite, l'aide à se renouveler et ralentit le vieillissement de l'épiderme. Pas de miracle donc, mais en consommer fréquemment ne fera pas de mal à votre routine skincare. Ah,
2: c'est pour ça que vous avez une belle
1: peau
2: et vous ne vieillissez pas.
1: J'ai une belle peau, voilà, bien hydratée.
2: Le hashtag sardine cumule presque 100 000 vidéos sur TikTok. Résultat, au supermarché, au rayon des poissons en conserve, les sardines manquent à l'appel. Leurs ventes sont en augmentation de 7,4% depuis le début de l'année. Donc, pourvu que sardines. Enfin, pourvu que ça dure.
1: Non mais rigole pas, je suis allée à mon supermarché Carrefour, et bien le rayon sardines est vide.
2: Il y a une pénurie de sardines. Tout le monde se filme en train de manger ses sardines.
1: Exactement.
2: Allez, toujours dans l'actu web de la semaine, je vous présente Yoann Louis. C'est un coiffeur, originaire de Toulouse. Ah. Là, il buzz depuis quelques jours. On le voit partout sur les réseaux sociaux. C'est le sosie de Pierre Niney. Le gars ressemble comme deux gouttes d'eau à l'acteur, et depuis quelques jours, c'est le buzz.
5: Je m'appelle Yoann, je suis coiffeur depuis 13 ans et je travaille dans le centre-ville de Toulouse.
6: Ça m'est déjà arrivé que des gens rentrent dans le salon pour me demander si j'étais en plein tournage pour entendre que j'étais terminé. On m'est pas en tournage, je ne suis pas terminé, mais vous pouvez prendre rendez-vous si vous voulez vous faire coiffer.
1: C'est le séchoir.
2: C'est le séchoir qu'on entend.
1: C'est le cheveu qu'on entend.
2: Du coup, toute la semaine, les internautes ont tenté de trouver un nouveau nom pour son salon de coiffure. Donc on lui a proposé Pierre Niner.
1: Ah, Niner, c'est pas mal.
2: Ou le comte de Montecisio.
1: Ah, ça j'aime bien.
2: Bravo pour ces titres, pas du tout tiré.
1: Il y a aussi Pierre Niner aussi,
2: ah oui.
1: Ça marche aussi.
2: Ah, oui.
1: Pierre Niner.
2: Bravo, ce n'est pas du tout tiré par les cheveux. Autre sujet.
1: Oui. C'est du football.
2: On termine l'actu web avec Roland Garros, le tournoi de tennis qui se déroule à Paris en ce moment. Comme tous les ans, il y a des petits rigolos qui tentent de mettre l'ambiance.
7: Allez !
2: Donc là, ça fonctionne, tu vois, c'est pas mal quand ça fonctionne. Mais ce n'est pas le cas de tout le monde. Écoutez cet internaute. Voilà, ça ne fonctionne pas.
1: Ça fait rire, c'est déjà bien. Allez.
2: Autre info, donc si vous décidez de vous rendre en tant que spectateur donc au tournoi de Roland-Garros, prévoyez de faire un crédit à la banque, car les sandwichs et les boissons ne sont pas donnés. Ah, écoutez, cet internaute a fait péter les budgets.
8: J'ai pris un cornet de saucisson, donc il était à 5,50 €. Ensuite, moi, c'était un hot dog à 10 €. Et ensuite, un sandwich brioché à 15,20 €. Ensuite, je me suis prise deux macarons. C'était à 3 € chacun. Et pendant le match, on a pris de l'eau plus canette d'oasis pour 12 €.
2: Ce qui nous fait un juste prix à 48,70 €.
1: Ah, c'est pas mal.
2: Voilà. Journée, hein. Je sais que nous sommes à Roland-Garros, mais là, à ce prix-là, c'est du racket.
9: Et encore, l'alcool est interdit dans les tribunes depuis deux ans.
1: Ouais,
9: depuis deux
1: ans. C'est pour ça que vous n'y allez jamais.
2: Voilà. Non, ça ne vous intéresse pas.
1: Aucun intérêt.
2: On regarde à la maison.
1: C'est que moi, Festival de Cannes, pas invité.
2: Oh.
1: Roland-Garros, pas invité. Les gens s'en foutent de moi. Mais c'est fou.
2: Mais vous aimez le tennis?
1: Absolument pas.
9: Oui, parce que
1: les Festival Cannes, j'en ai rien à foutre.
9: Même invité, vous n'allez pas.
1: J'y vais pas.
9: Vous vous plaignez, mais vous n'allez pas.
1: C'est qu'à chaque fois qu'on m'invite, j'y vais pas.
2: C'est pour ça.
9: Même chez nous.
1: Surtout chez vous.
2: Oui, j'ai compris, moi.
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1: Nadette, tu es là, ma Nadette?
10: Oui, bonjour Willy.
1: Comment vas-tu? Ça va, ma chérie? Tu nous appelles d'où?
10: De naître dans la Vienne.
1: Dans la Vienne. Nadette, écoute-moi. Tu sais que Fabien Emo, là, ça fait à peu près 14 fois qu'il m'invite chez lui et je n'y vais jamais. Est-ce que tu peux me... Ouais. Est-ce
2: bah, viens chez moi, Nadette.
1: Tu trouves ça sympa ou pas sympa? Oui, à un moment donné, il faut que j'y aille, non? Qu'est-ce que t'en penses?
10: Bah oui, bien sûr.
2: Ah oui, quand même.
10: C'est la politesse.
2: C'est la politesse. Bah, voilà, c'est la base. Bravo, Nadette.
1: Ah, je suis mal élevée. T'as raison. Prochaine fois, je viendrai.
10: Willy, tu viens quand tu veux.
2: Invitation.
1: Ah, dada. Ça va, tu voulais nous faire un petit coucou, ma Nadette? Tu voulais nous parler de quoi?
10: Oui, un petit coucou qui fait très chaud.
1: Ah, bah oui.
10: Il faut tout fermer dès le matin, il faut se lever à 6h30 pour être tranquille.
1: Eh ouais. Ouais, moi je fais comme toi. Là, tu sais, nous, à Paris, en ce moment, il fait jour, genre à 5h du mat', il fait hyper jour. Et je me lève très tôt, j'aère, et voilà, c'est comme ça, ma Nadette. Toi, tu fais attention, hein.
10: Ah bah oui, bien sûr. J'ai hâte d'aller à ton pays, en Haute-Savoie. J'espère qu'il fait un peu moins chaud là-haut.
1: Bah écoute, je t'invite. Tu veux aller chez ma mère? Tu veux chez Mama Robelli? Tu veux y aller?
10: Non, écoute, je veux pas te déranger
1: si,
10: ta maman.
1: Si, t'inquiète, vas-y. Attends, tu me donneras tes dates et puis t'iras.
9: T'iras de ma part.
1: Elle te fera à manger, tu verras. Faut aimer les pâtes. Faut juste aimer les pâtes.
10: Ah bon, mais bah sinon, c'est déjà pas mal. Hein.
1: Et bah voilà, ma Nadette. Merci d'être passé nous voir. Ça nous fait plaisir de t'avoir entendu. Vraiment, tu es chez toi. Hein. Tu rappelles quand tu as envie, tu repars avec un cadeau.
9: Avec une carte cadeau de 50 euros pour de jolies fleurs.
1: Merci, ma Nadette. On t'embrasse fort.
10: Je vous remercie beaucoup.
1: C'est nous qui te remercions. Merci de ta fidélité. Tu prends soin de toi. Et à très bientôt. Dans un instant, mes amis, on va vous présenter un invité pas banal parce qu'on aime vous présenter des invités pas banaux. Mais d'abord, on va écouter Oria avec Soirée mondaine.
9: Vous n'êtes pas invité.
1: Non plus.

0: Voilà,
1: prénom.
0: Voilà, donc consultante en prénom, c'est-à-dire que vous conseillez, vous aidez des futurs parents à choisir le prénom du petit, c'est ça?
1: Oui, c'est ça, des futurs parents ou même des gens qui sont déjà parents, qui attendent un autre enfant, voilà. Ou qui ont besoin d'accompagnement pour X raisons sur le prénom de leur enfant.
0: Ouais. Donc ça se passe comment? Par exemple, on vient vous voir et puis on vous dit, tiens, j'aimerais appeler ma fille Nutella, qu'est-ce que vous en pensez, Julia? Et là, vous dites quoi alors?
1: Nutella, en vérité, j'ai pas eu ce cas. Bon. J'ai quand même dans presque 100% des cas des parents qui ont déjà beaucoup réfléchi, qui cherchent le prénom le plus beau, le plus aligné avec leur identité, avec le monde dans lequel ils vont vivre pour leur enfant. C'est quand même une démarche qui est très fortement intime et cristallise plein de choses, d'espoir, d'identité, etc. Ouais. Donc j'ai toujours des parents qui veulent bien faire, mais parfois qui ont des blocages.
0: Ah oui.
1: Et ces blocages, ils peuvent être dus à plein de trucs. Hein. Vous imaginez bien des désaccords entre couples.
0: Ah oui.
1: Un monsieur qui aime les prénoms rétro anciens, ah oui. Une maman
0: et pas elle.
1: Les prénoms hyper modernes, trendy.
0: Mais Julia, par exemple, c'est quoi les bonnes questions qu'il faut se poser quand on réfléchit au prénom de son petit? C'est quoi?
1: Mais ça, c'est une bonne question. Et les bonnes questions à se poser, les meilleures questions à se poser, c'est est-ce que ce prénom nous correspond? Est-ce que ce prénom est aligné avec qui nous sommes et qui sera probablement cet enfant, au moins dans ses premières années, en fait? Est-ce que ça va correspondre à la façon dont on a envie de se présenter au monde, nous? Est-ce que quand on s'imagine en train de présenter notre enfant, voilà, il s'appelle Thomas, il s'appelle Valérian, est-ce qu'on est aligné avec ça? Est-ce que ça lui correspond? Parce que c'est vraiment la meilleure chose à prévoir pour son enfant.
0: Ouais.
1: Alors, confortable pour lui, à l'instant T.
0: Voilà. Alors, Julia, c'est une activité qui est très connue aux États-Unis. Est-ce que vous faites un petit peu moins en France? Je sais que vous croulez sous les demandes, demandes qui viennent partout en France, de Suisse, de Belgique.
1: Oui, c'est ça.
0: Voilà.
1: Mais en fait, moi, je sais que vous fonctionnez aux États-Unis, il y en a plein, mais vous dire, ils sont très, très nombreux aux États-Unis. Je crois que, à mon échelle, en tout cas, je suis peut-être la première en France, mais j'avais déjà vu que des stars faisaient appel à ça. Parce que, comme tout service, ça se délègue, en fait.
0: Bah oui.
1: Mais moi, je fais ça depuis une quinzaine d'années, en fait, mais gratuitement, avec d'abord des proches, puis des amis d'amis, voilà. Puis des inconnus, en fait, de bouche à oreille fonctionnant. Et moi, c'est assez récemment que j'ai transformé ça en métier,
0: voilà.
1: Pour que ce temps et cette énergie soient finis par être
0: mis, quoi. Parce que ça coûte combien de venir vous voir, là, et que vous nous conseillez sur un prénom, c'est quoi?
1: 85 euros la séance.
0: 85 euros.
1: Mais ça, c'est une séance d'accompagnement.
0: Oui.
1: Et il y a également d'autres offres que je suis en train de mettre en place, qui seront des offres intermédiaires, en fait.
0: Bon. Alors, je précise que vous êtes passionné par l'onomastique. C'est quoi, ça? C'est un truc de bricolage, l'onomastique? C'est quoi
1: l'onomastique? L'onomastique, c'est l'étude des noms. C'est la science des noms.
0: Voilà, la science des noms. C'est pour ça que Julia, elle s'y connaît. Et Willy, vous pensez que c'est un bon prénom ou c'est un prénom à la con? Ou est-ce que je dois faire un procès?
1: Willy, c'est William, c'est le protecteur du foyer.
2: Ah! Mais c'est vrai, vous êtes notre protecteur.
0: C'est vrai, je suis le protecteur du foyer. Donc, il n'y a pas besoin que je fasse un procès à mes parents. Donc, Willy, c'est pas trop mal. Merci, ma Julia, merci beaucoup. On vous entendait pas très, très bien. Donc, on vous laisse travailler tranquille, ou faire vos courses. En tout cas, merci d'être passé nous voir, ma Julia. Non, vous inquiétez pas. Donc, Julien Thévenot. Alors, je précise qu'on vous retrouve sur Instagram sous le pseudo Son Prénom by Julia. Voilà, donc elle est conseil sur les prénoms. C'est un truc sérieux. Hein. Sérieux, elle croule vraiment sous les demandes qui viennent de partout en France, Suisse et Belgique. Merci, ma Julia. Passez un bon week-end. Vous aimez être ici?
3: Ah oui.
0: Vous aimez la pub?
3: Ah oui.
0: Tant mieux, elle arrive là. Et juste après, il y aura évidemment les infos pratiques près de chez vous avec le Ici Express.
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3: Aujourd'hui, je vous recommande forcément d'aller à Tingy pour la 21e édition de Tingy dans la rue, festival gratuit consacré aux arts de la rue mais aussi aux spectacles populaires, avec une grande soirée festive avec deux rendez-vous à ne pas manquer. C'est pour ce soir à 21h45, la compagnie Les Commandos Percus présentera L'Écho du Feu. C'était une spectaculaire déambulation tout public au départ de la place de la mairie de Tingy. Ça dure 40 minutes avec des artistes cracheurs de feu, des percussions aussi et plein d'effets visuels qui devraient vous surprendre. Et puis après, à 22h30, place à la musique avec le concert du groupe Fatras pour prolonger la fête jusqu'au bout de la nuit. Ça devrait finir d'ailleurs même assez tard, et ça, ce sera sur la place du foyer. Tingy dans la rue, donc aujourd'hui et surtout ce soir. Vous avez toutes les informations sur la page Facebook. Vous cherchez sur ce réseau social Tingy dans la rue et vous avez d'autres idées de sortie sur ici.fr/aussi.
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4: De retour, excusez-nous. Partons gaiement vers la deuxième demi-heure. Voilà ce que je voulais dire. La deuxième demi-heure de votre talk show du samedi. Alors ici, c'est comme le talk show de Léa Salamé qu'à l'époque.
5: Mais on va pas du tout pareil.
4: Sinon, c'est la même chose. Dans un instant, on va parler de la fête des bistrots. Ah oui, c'est jeudi prochain. Et votre tribu est là. Notre enfant de la télé, Nicolas Malabeuf. Et notre spécialiste web, Fabien Hémon. Ça va, comment tu as fait, mon Nicolas, pour avec cette chaleur?
5: Alors moi, j'ai la technique du gant de toilette humide.
4: Oulala, me fait
5: que, voilà, je me badigeonne d'eau mouillée.
4: Oui.
5: D'eau fraîche et ça va mieux.
4: C'est d'eau mouillée, c'est vrai.
5: Oui.
4: D'eau mouillée. On apprend des choses car il y a de l'eau sèche, évidemment. Et toi, mon Fabinho?
6: Alors bon, moi j'ai ressorti ma machine. J'ai une machine à bière qui était dans le placard. Je m'en sers jamais. Non, mais c'est vrai, ça fait 5 ans que je l'ai. Je m'en sers jamais. Et là, je m'en suis servi. Et c'est vrai, donc à consommer bien sûr avec modération. Mais ça rafraîchit devant Roland Garros.
4: Voilà.
6: Une petite bière, un petit panaché, pourquoi pas.
4: Et vous? Alors vous qui nous écoutez, comment vous faites alors avec cette chaleur? Venez réagir sur le groupe Facebook, oui.
6: Donc sur Youpi la vie avec Willy Rovelli, c'est sur le groupe Facebook. Si vous voulez partager vos avis, eh bien on les lit en direct. Valérie a posté bandana mouillée autour de la nuque.
5: Et voilà, bravo.
6: Un peu comme Nicolas. Muriel a posté ici piscine sous le soleil de la Drôme provençale.
4: Ah, il y en a qui ont des piscines
6: belle
4: privées.
6: Piscine.
4: Ah, mais nous, on a les auditeurs les plus bourgeois du monde de la radio, de toute façon. On
6: y a ça, Aline a fait un beau métier en ce moment.
4: Oui.
6: Je vous écoute en direct du labo fabrication glace menthe chocolat.
4: Ah, waouh.
6: Elle fabrique des glaces, Aline.
4: Ah, c'est bon, ça.
6: Et sinon, 59% pour le sondage, je garde les volets fermés.
4: Très bien.
6: Pour garder le frais à l'intérieur de la maison.
4: Eh ben voilà,
6: continuez à réagir, c'est complètement gratuit. Le groupe, c'est sur Facebook. Youpi la vie avec Willy Rovelli.
4: Voilà, et réagissez ici aussi. Je vous attends au standard parce qu'il paraît que ça appelle pas bien là. Et où que j'aime pas ça. Bon.
6: On est mou quand il fait chaud.
4: 0810 055 056. Appelez vite et vous repartez avec.
5: Eh bien, Mimosa, Coquelicot, Pivoine, on vous offre 50€ de fleurs pour la fête des mères. C'est demain.
4: Merci. Mais d'abord, ce n'est pas suivi l'actu. Pas de panique, l'actu vous suit. Il est temps pour moi de mettre
5: les points sur les i.
4: Vite, parce
2: que
4: là.
2: Willy.
1: Mets les points sur les i.
4: Et on commence avec un point, Patrick Bruel.
7: Alors, regarde.
4: Ma bite.
5: Oh.
4: Hier, le chanteur a annoncé qu'il ne participerait pas à un prochain concert des Enfoirés. À moins, bien sûr, que ce ne soit pour les Restos du cul. Et oui, Patrick Bruel l'a bien compris. Il ne faut pas être un enfoiré pour être un enfoiré. Canicule. Il n'a jamais fait aussi chaud en France pour un mois de mai. Rendez-vous compte, à un niveau température, c'est comme si on avait vécu toute une semaine dans le slip de Patrick Bruel. Roland Garros, le français Arthur Géa, ennuyé par des problèmes gastriques pendant son match face au russe Kachnakov. Il a été obligé d'aller aux toilettes et a finalement perdu, confirmant ainsi le dicton « Qui va la chiasse perd sa place ?» Et il aurait dû faire sa commission en jouant, c'est vrai, Depuis 1983 et la victoire de Yannick Noah, ça aurait été le premier Français qui aurait pu laisser une trace à Roland Garros. Non mais c'est vrai, si on fait ça sur la terre battue, ça se voit moins que pendant une compétition de patinage sur glace. C'est vrai aussi, il faut y penser. Un couple en Dordogne découvre qu'un renard lui vole ses boules de pétanque. Il va falloir du coup revisiter Jean de La Fontaine, un maître corbeau sur son arbre. arbre perché tenait en son bec une boule. Maître Renard, par le métal attiré, lutte à peu près ce langage. Hé, Maître Corbeau, n'est-ce point là une boule au but? Si vous ne l'offrez point, vous êtes un sacré fils de... Il préfère les boules aux poules. Bah, c'est peut-être un renard dyslexique, on sait pas. Alors que masser ses boules par une poule, c'est pas un renard, hein, mais Patrick Bruel.
6: Oh non.
4: Festival de Cannes, Palme d'Or pour un film roumain qui parle d'un couple roumano-norvégien à qui l'on leur retire la garde de leurs 5 enfants suspectés de maltraitance. Les prix d'interprétation féminine pour un film japonais qui parle d'une actrice de théâtre atteinte d'un cancer incurable et d'une directrice d'EHPAD avant-gardiste. Meilleur scénario pour la chronique d'un père de famille pétainiste qui va se transformer en collabo zélé sous le régime de Vichy. Et prix du jury pour un film allemand sur une archéologue sexagénaire qui va tenir tête à la mafia. Putain, on s'est encore bien marré à Cannes cette année. Hein, David Lisnard, le maire de Cannes qui mène une guerre contre la drogue, y compris pendant le festival. Mais il est con, lui, sans coke. Comment tu peux supporter ces films? C'est pas possible. Enfin, la question du jour. Tiens, ben justement, est-ce que les cocaïnomanes de droite votent Marine Le Pen? Et bah vous avez 2 heures. Alors heureusement, dans 215 jours, c'est fini 2026.
6: Bravo.
4: Voilà,
6: bravo,
4: voilà, bravo. Voilà. On s'est marré à Cannes.
6: Ah non,
4: un beau
6: ça,
4: palmarès.
6: Ça donne envie.
4: Un palmarès, on se marre. Allez, mes amis, justement, si vous avez un petit coup de mou, pas de panique, on a la solution pour vous. On arrête tout.
6: On n'est pas bien.
4: On n'est pas bien.
6: Il fait chaud.
4: Oui, on n'est pas bien, mais dès que je vous dis à vous, où que vous soyez, vous allez me faire un palabapapala. Et ça ira beaucoup mieux. Tiens, regarde. Là, ça va pas bien. Là, t'es pas bien. Là, t'es pas bien. T'es écrasé. Y'a Cannes. T'es à Cannes. À toi. Palapapapala.
6: Là, ça va.
4: Ça va beaucoup mieux.
6: Mais j'ai envie d'aller voir les films, moi.
4: Voilà.
6: Ça donne envie.
4: Ça donne envie d'aller voir les films de Cannes. Mes amis, voici les Bee Gees avec Night Fever. J'aurais pu faire un Bee Gees.
6: Mais oui.
4: J'aurais pu faire un. Stay alive.
6: Eh ben, on y est.
7: The Voice.

0: La fièvre du samedi, m'a dit, évidemment, sur votre radio, ici, avec les Bee Gees.
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0: Allez, ouvrons notre nouveau dossier, un dossier très important, mes amis. Le jeudi 4 juin, c'est la fête nationale des bistrots et des cafés. Bonjour Alain Fontaine.
3: Bonjour.
0: Bienvenue ici, mon cher Alain. Alors, vous êtes l'heureux propriétaire du bistrot Le Mestruet à Paris et directeur de l'association des bistrots et cafés de France. Alors, mon cher Alain, dis donc, j'ai vu les chiffres. Il y avait 500 000 bistrots en France au début du XXe siècle. Ils ne sont plus que 40 000.
4: Oh là là.
0: Le bistrot chez nous est en danger, mon cher Alain.
3: Ah oui, il est en danger maintenant depuis pas mal d'années.
0: Ouais.
3: Ils disparaissent effectivement, surtout, alors, on ne le voit pas trop dans les villes, parce qu'il y a une densification dans les villes, évidemment,
0: ouais.
3: Et pourtant elles disparaissent dans les villes, mais c'est surtout bien sûr en province, où vous avez 23 000 communes en province, 23 000 communes sur 62 000, hein, je rappelle,
0: ouais.
3: 23 000 communes qui n'ont plus du tout de bistrot et de café, donc plus de commerce, hein, plus rien. C'est-à-dire on a, c'est des vrais déserts de sociabilité qui sont installés dans les villages.
0: C'est ça, parce qu'on ne se rend pas compte à quel point un bistrot, un café, partout, mais même surtout dans un village, c'est un lieu social. C'est ce que vous dites d'ailleurs, hein. Le bistrot, c'est un catalyseur de sociabilité.
3: Complètement. Si, quand vous le perdez, si vous voulez, quand vous perdez l'école et la poste, vous perdez la République. Mais quand vous perdez le bistrot et le café dans un village, vous perdez l'âme du village.
0: Ouais.
3: Parce que c'est là où on se retrouve, c'est là où on parle, c'est là où on partage, où on s'engueule, où on s'amuse, où on pleure. C'est un endroit de grande liberté. Et quand vous avez plus ça, bah vous perdez cette sociabilité et en même temps cette liberté.
0: Voilà, parce que tout le monde s'y croise, hein, celui qui a un bon boulot, celui qui a plus de boulot, celui qui a un peu plus d'argent, celui qui a pas trop d'argent. J'avais lu une enquête assez étonnante, Alain, que dans les villages où il y avait plus de bistrots, on votait plus pour l'extrême droite. C'est-à-dire effectivement, il y a plus ce lieu d'échange où on s'engueule, comme vous le dites.
3: Bah, c'est tout à fait ça. C'est effectivement une étude d'Hugo Subtil qui est sortie en début de l'année de cette année. C'est une étude très intéressante. Pourquoi ? Parce que effectivement, quand vous avez plus de lieu de sociabilité, vous vous renfermez chez vous avec vos angoisses, avec vos peurs, avec votre dépression. Vous regardez ou pas la télévision qui vous envoie qu'un seul message, et donc vous ne pouvez plus partager. La fake news reste une fake news et vous pouvez pas la partager avec d'autres. Bref, vous êtes dans un univers renfermé et votre écosystème s'est rétréci tellement qu'effectivement, des fois politiquement, vous pouvez avoir des tentations.
0: Voilà.
3: Mais je pense qu'au niveau santé publique, c'est important aussi parce que c'est pris de la peur et ça provoque aussi la maladie. Évidemment.
0: Voilà.
3: Donc ils sont d'une importance capitale et c'est pour ça qu'on veut les inscrire au patrimoine immatériel.
0: Voilà. J'allais y venir, mon cher Alain. C'est votre
3: bataille,
0: c'est votre combat en ce moment, donc d'essayer d'inscrire au patrimoine de l'UNESCO les bistrots. On en est où alors avec ça ?
3: On en est au plein cœur de la bataille.
0: Ah.
3: Notre fiche d'inventaire qui s'appelle, et vous allez voir pourquoi ça va parler par rapport à ce que vient de se dire, ce sont les pratiques sociales et culturelles dans les bistrots et les cafés en France. Et on est au cœur, là, en ce moment. Nous en discutons pleinement pour que le président de la République et la ministre de la Culture, Madame Pégard, prennent leurs décisions dans les jours qui viennent.
0: Ah, dans les jours qui viennent.
4: On va le savoir vite.
3: Ah oui, parce que nous sommes bien sûr en concurrence, peut-être avec d'autres dossiers, mais nous savons que notre dossier est profondément légitime, que les Français attendent ça.
0: Alors, ça coupe.
3: Les Français ne...
0: Dommage Alain, dommage parce qu'on est en train de vous perdre un petit peu, mais donc on a compris que dans quelques jours normalement le président de la République doit donner et le ministère de la culture donc doivent donner leur réponse pour que les bistrots soient inscrits au patrimoine de l'UNESCO, ce qui permettrait d'avoir un autre zoom
4: et une protection aussi.
0: Une protection sur ces lieux, parce que ça a l'air comme ça, on se dit bon, c'est un bistrot, on va y boire un coup. Non,
4: c'est un lieu de rencontre, un lieu de vie.
0: Et un jour, il faudra qu'on fasse fasse une émission dans un bistrot, comme ça qu'on aille à votre rencontre. Merci Alain. Il est revenu Alain ou non? Ouais, on a un petit peu des galères pour l'avoir. Merci beaucoup, c'est pas grave. Merci Alain Fontaine, donc propriétaire du bistrot Le Mestruet à Paris, directeur de l'association des bistrots et cafés de France. Et donc je vous rappelle que la fête des bistrots et des cafés, c'est le 4 juin, donc tous au bar.
1: Ouais. On fonce avec Nicolas. Et parce que nous, on est pas mal sur les routes avec votre spectacle, cette émission. Et bien, je peux vous dire qu'on en sauve, nous, des bistrots.
0: Les deux, là, ils en sauvent. Grâce à
1: tout notre cachet part dans les bars.
0: Là, je peux te dire que la
1: nous, on soutient le bistrot français, monsieur.
0: Largement. Trop, mais largement. Merci beaucoup. Voilà, au revoir. Tiens, un petit jingle.
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0: Est-ce que Anne-Sophie est là?
4: Oui, elle est là.
0: Ça va, Anne-Sophie? Coucou. Tu vas bien, Anne-Sophie?
4: Super. Comme je disais, là, je viens de rentrer du boulot. Là,
0: tu bosses.
4: Chaleur,
0: tu bosses dans quoi?
4: Je suis infirmière à domicile.
0: Infirmière à domicile. Beau métier.
4: Et là, dernièrement, c'était dur.
0: T'as quoi comme voiture?
4: C'est rigolo. Je viens juste d'en changer une. Là. J'ai une hybride.
0: Hybride. Donc tu mets la clim à fond dans l'hybride ou pas trop, parce que du coup
1: il n'y a
0: plus d'électricité.
4: non pas trop, la clim ça fait mal à la tête.
0: Ça se passe bien.
4: Et comme on n'a pas d'aide pour l'essence.
0: Il paraît que t'as droit à 50 balles. Tu veux pas les prendre?
4: Au niveau des revenus, faut vraiment déclarer très peu. Nous on bosse beaucoup parce qu'on a beaucoup de charges.
0: Donc du coup t'as même.
4: On n'est pas à cause.
0: Ça n'importe quoi, ma pauvre chérie. Les malades sont sympas ou il n'y a que des cons? Tu peux me dire la vérité. Il y a des cons. Il y a madame. Celle que tu as vue ce matin à 8h, elle est con celle-là, non?
4: Il y a des chouchous.
0: Bon, arrête, insupportable. Ça, bien, le mec. Mais en tout cas, c'est un beau métier. Franchement, je suis fier de toi.
4: C'est gentil.
0: Mais je t'en prie.
4: J'appelais justement pour donner un peu de bonne humeur parce qu'on n'entendait que des mauvaises nouvelles. Il faut du bon.
0: Pas avec nous. T'as vu, quoi qu'il arrive, nous on parle de tout, mais toujours avec le sourire. Toujours.
4: Il faut. Puis là, vous voyez, je viens de rentrer chez moi et là on va se faire la fête des voisins avec tous les voisins.
0: C'est pas vrai. Tu t'entends bien avec tes voisins?
4: Ouais, on a des voisins top. Et tous les ans, on fait notre petite fête des voisins et franchement, c'est super sympa. Et il faudrait le faire partout, ça justement pour faire vivre un peu plus les gens dans les villages.
0: Donc la fête des voisins, c'était hier, mais vous le faites aujourd'hui. Tu vas apporter quoi? Des curlis? Tu vas apporter des curlis?
4: Comme je bossais, c'était le mari qui était de corvée. C'est salade de pommes de terre avec des œufs, des petits oignons rouges.
0: C'est pas mal. Écoute, merci d'être passé nous voir. Merci d'être passé nous voir. Je te souhaite une belle fête des voisins et merci de ton travail. Merci pour ton travail. Merci beaucoup.
1: Et Anso, pour la fête des mères, on va peut-être te couvrir de fleurs.
0: Voilà, on te rappelle demain, c'est le tirage au sort, vers 12h50. Merci, prends bien soin de toi. Dans un instant, on parle de quoi avec toi, mon bon Nicolas?
1: Eh bien, on va parler d'une des plus belles femmes du monde, Poupoupidou.
0: Vois à peu près. Alice Sapritch. Juste après, Jérémy Frérot et...
1: Adieu.
0: C'est gay. Bon, adieu.

0: week-end, mes frérots. Et bah, adieu.
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0: Oui. Ah, il est là, quand il y en a mal.
3: Il y a mal à la bœuf.
0: Nicolas Malabeuf, notre enfant de la télé. Alors, mon bon Nicolas.
4: Eh bien, lundi, nous fêterons un centenaire, ouais. Les 100 ans d'une icône.
0: Incroyable. 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
4: 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Et oui, Marilyn Monroe, de son vrai nom Norma Jean Baker, elle aurait fêté son 100e anniversaire lundi. Et alors au début, sa carrière ne prend pas. Elle est mannequin pour des publicités et au Texas, elle devient même reine honoraire du festival des artichauts. Ça démarrait très doucement. Puis Marilyn accède à la gloire et au Nouvel An 56, Marilyn et son compagnon Arthur Miller participent à un bal à New York. Le journaliste français Pierre Crenès est sur place et il va à leur table les interroger.
5: Parmi les invités ce soir, monsieur et madame Miller, Arthur Miller et Marilyn Monroe.
0: Oh,
5: well, Mrs. Miller, do you speak French? Est-ce que vous parlez français?
6: No, I'm sorry, I don't. My husband does.
5: Not a word?
6: Oui.
5: Oui, oh, that's good. That's do you enjoy the ball tonight?
6: Oh, yes.
5: Beautiful. Well, you can say oui, that's why I ask the question. Merci. Monsieur Miller, vous parlez français, je crois.
7: Non,
4: bon, fallait pas l'emmerder, lui.
0: Ah oui, non.
4: Et alors, en 60, elle tourne avec Yves Montand dans Le Milliardaire. Pendant le tournage, les couples Montand s'ignoraient et Monroe Miller partagent des bungalows voisins.
7: Oh là là.
4: Mais Simone part à Rome tourner un film. Miller est dans le Nevada et donc démarre une relation secrète entre Montand et Marilyn. Voilà comment Montand parlait de Marilyn.
8: Comment est-ce de travailler avec Marilyn Monroe?
9: Écoutez, c'est difficile de vous expliquer Marilyn Monroe. D'abord, on n'explique pas Marilyn Monroe, on la voit, c'est beaucoup plus agréable, je crois.
7: Oh là là.
9: Je disais que c'était formidable qu'un seul prénom, Marilyn, soit connu dans le monde entier, vraiment d'une façon colossale.
4: Marilyn avait déclaré à la presse, après mon mari ex aequo avec Marlon Brando, je trouve qu'Yves Montand est l'homme le plus séduisant que j'ai jamais rencontré.
7: Oh, donc,
4: un autre homme dans sa vie, et pas n'importe qui, un président, mai 62 au Madison Square Garden, une soirée est organisée pour le 45e anniversaire du président Kennedy. Marilyn arrive ivre au champagne avec une heure de retard, un peu comme nous parfois dans cette émission, et elle se met à chanter devant 15 000 personnes.
10: Happy birthday to you.
4: On sent qu'elle était un peu
0: tutute.
4: Et alors ce fut sa dernière apparition publique. Marilyn portait une robe couleur chair avec 2500 cristaux créés par le couturier français Jean-Louis Berthaud. Mais la robe était tellement serrée qu'elle ne pouvait plus marcher. Marilyn avait ensuite appelé la première dame Jackie Kennedy pour lui dire qu'elle voulait épouser son mari. Jackie avait déclaré la vie est trop courte pour se soucier de Marilyn. Et alors seulement 3 mois plus tard, en août 62, après une dernière balade sur la plage de Santa Monica, Marilyn perd la vie chez elle à 36 ans avec le combiné téléphonique dans sa main. Au lendemain de sa mort, un journaliste français va à la rencontre de la secrétaire de Marilyn Monroe pour l'émission 5 colonnes à la une. Elle nous en apprend un peu plus sur l'intimité de l'actrice.
8: Mais combien de temps passait-elle à faire sa toilette?
11: Nue, elle était toujours nue dans la maison.
0: Ah oui, à poil.
11: Toujours nue, 6h, 7h, 9h.
0: À poil.
11: Toute la journée.
0: À poil.
11: Vraiment, je n'exagère pas, toute la journée. Elle était à poil. Elle a fait le déjeuner, manger les œufs, un verre du lait.
0: Voilà.
11: Pas du café, jamais,
0: non.
11: Du café. Toute la journée, elle était devant le miroir.
4: À poil. Et le petit potin, eh bien, Marilyn Monroe a fait de la chirurgie. Elle s'est faite refaire le bout du nez et le menton.
0: Bah, merci beaucoup, mon cher Nicolas. Donc, 100 ans demain.
4: 100 ans.
0: Du coup, elle sera éternellement belle. Voilà, c'est ça qui est pas mal. Est-ce que vous connaissez le café des aidants?
4: Ah non.
0: Tant mieux, on en parle juste après ça, là.
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0: De retour ici, c'est Willy vient déjeuner chez vous. On passe à table tous ensemble le samedi et le dimanche en direct entre midi et 13h. Mais vite, ce sont les 5 dernières minutes.
7: Oh, ah dépêche-toi.
0: Oui, là en plus. Alors place à la bonne initiative du samedi. On reste d'une certaine manière dans le domaine des bistrots et des cafés. Bonjour Stéphanie Poisson.
13: Bonjour à tout le monde.
0: Bonjour toute seule. Bienvenue ici. Vous êtes responsable de la plateforme de répit ADMR dans l'Aube. C'est quoi l'ADMR?
13: Exactement.
0: C'est quoi l'ADMR?
13: En fait, c'est un service, une association association qui propose des services pour les personnes fragiles, vulnérables, comme une aide à la toilette, aide au repas, de soins relationnels, etc.
0: Très bien. Là aussi, c'est un métier essentiel que vous faites. Et donc, pour la deuxième année, pour la deuxième année, vous proposez le café des aidants. Alors, de quoi s'agit-il ?
13: Alors, j'avoue que ça fait un peu plus que deux ans, pour le coup. Oui, un peu plus que deux ans. Après, on en a monté au fur et à mesure sur différents territoires de l'Aube. Ouais. Donc, en effet, il y a 6 cafés des aidants dans l'Aube, beaucoup sur le territoire, sur les territoires ruraux, et un sur l'agglomération troyenne. Et en fait, l'idée, c'est de proposer un temps mensuel pour les proches aidants. Là. Donc, les proches aidants, si je me permets un petit peu la précision, c'est des proches, le plus souvent un membre de la famille, mais ça peut être un voisin qui accompagne une personne fragile dans les actes essentiel de la vie quotidienne.
0: Voilà. C'est-à-dire qu'effectivement, quelqu'un, si vous êtes le fils ou d'une personne malade, déjà vous êtes un aidant, quoi.
13: Exactement. Voilà. Beaucoup, en effet, ne se considèrent pas comme tels. Ouais. Mais en effet, je vous remercie pour l'émission. C'est important que certaines personnes se rendent compte qu'ils sont aidants et qu'ils ont accès à des dispositifs qui peuvent les aider.
0: Voilà. Et donc, les cafés des aidants, c'est quoi ? Donc, c'est un lieu, on se rend compte et puis on parle à cœur ouvert, on dit les choses, les bonnes, comme les moins bonnes, quoi.
13: Exactement. C'est un groupe de parole, pour le coup, qui regroupe, on a jusqu'au maximum 10 aidants pour qu'on puisse un petit peu échanger entre eux sur des thèmes, comme savoir qu'est-ce qu'être aidant, comment faire attention à ses besoins, quels sont les dispositifs qui existent pour les aider, notamment, par exemple, les travailleuses médico-sociales du secteur. Donc voilà, on leur propose un temps pour éviter d'être isolés et éviter d'être épuisés.
0: Voilà. Quand on est aidant, est-ce qu'on accepte facilement d'être aidé ?
13: Alors, j'avoue que non, c'est la grosse problématique. Les aidants, en général, arrivent quand ils sont déjà presque épuisés, voire épuisés complètement. Ouais. L'idée, c'est vraiment d'essayer d'être dans la prévention, mais en général, je suis l'épouse, donc en gros, c'est à la vie et à la mort.
0: C'est ça, voilà.
13: Dans la santé comme dans la maladie, comme dirait pour le coup.
0: Et donc c'est quoi alors la principale chose la principale doléance qui revient, c'est quoi ? C'est la fatigue, c'est se sentir parfois pas aidé, pas soutenu ?
13: C'est l'absence de répit. Ouais. Parce que quand vous avez une personne qui a une maladie d'Alzheimer, pour prendre la plus connue, qui se relève plusieurs fois par nuit, qui pose la question qu'est-ce qu'on fait, qu'est-ce qu'on va manger à longueur de journée, pour le coup, en effet, c'est compliqué. Donc, en effet, le répit et l'absence de soutien, parce qu'on a quand même beaucoup de personnes qui sont isolées. Et quand on a un proche atteint d'une maladie, en général, les relations sociales sont diminuées.
0: Voilà, c'est ça. Vous organisez le Café des aidants à quel rythme ? Alors, comment c'est quoi le truc ? Comment ça se passe ?
13: Une fois par mois. Une fois par mois. D'octobre à juin.
0: Ouais.
13: Et en fait, pour ne pas les perdre pendant la période estivale, en fait, on propose des sorties estivales.
0: Très bien.
13: Là, par exemple, ils vont aller à Nigloland fin juin.
0: Ouais.
13: Donc, c'est un parc d'attraction qu'il y a dans le département.
0: C'est Nigloland. C'est Nigloland. C'est pas Nigoland, parce que j'en ai deux de Nigo là qui m'accompagnent. C'est pas un parc sur Nicolas et Fabien. Ça n'a rien à voir.
13: Non, là, c'est plutôt des hérissons.
0: C'est pas nous. Donc, c'est vachement bien que vous fassiez ça. Vachement bien. Et je précise que le Café des aidants, c'est un concept qui est breveté et qui est national.
13: Oui,
0: c'est partout. Ça existe partout en France.
13: Exactement, c'est ce que j'allais dire. C'est un label national qu'on a décidé, nous, de déployer dans notre plateforme de répit.
0: C'est très, très bien. C'est une très belle idée. Voilà, bravo. On voulait vous faire un petit coucou parce qu'on sait à quel point tout le monde peut être aidant, effectivement, et parfois c'est compliqué.
13: Un quart des Français.
0: Merci beaucoup Stéphanie Poisson. Donc vous organisez des cafés des aidants. Merci infiniment. Voilà mes amis, c'est fini.
3: On vient d'arriver.
0: Tu repars. Faire du bien, toi.
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0: Merci à toute l'équipe. Passez une belle journée ici et pas ailleurs. Tout de suite, c'est Ma France Weekend version économie. Et nous, on se retrouve demain, Annie. Passez une belle journée. Il est tout pile 13h.
3: Bonjour à toutes et tous, bienvenue dans ma France Weekend. Alors le samedi, l'équipe de Paris Cité des Économies est sur le pont pour votre pouvoir d'achat. Dans 5 minutes, on va déménager ensemble et voir tous les trucs et astuces pour les petits budgets. Mais d'abord, l'actu de ce samedi. Bonjour Benjamin Mathieu.
14: Bonjour Valère, bonjour à tous. Une deuxième coupe aux grandes oreilles, c'est l'objectif du PSG qui joue dans 5 heures. Une deuxième finale consécutive de Ligue des Champions. Les Parisiens qui peuvent compter sur 20 000 supporters à Budapest, comme Jonathan. L'année dernière, il était à Munich et pour se porter chance, mais il refait exactement les mêmes geste que lors de la finale gagnée il y a tout pile un an.
15: J'ai retrouvé responsable du fan club Singapour et je lui ai montré, regarde, l'année dernière, à presque il y a 12 mois, à une heure près, on a fait la photo tous les deux. Donc là, on a refait encore tous les deux pour célébrer en espérant que ça nous porte chance. Ce petit gris-gris.
14: Romain Bédouc, c'est vous qui avez rencontré ce fan superstitieux. Vous nous faites vivre ce rendez-vous ô combien important. Depuis la capitale hongroise, vous êtes dans la fan zone du PSG. Et on imagine qu'elle est déjà en ébullition.
16: Oui, effectivement, bonjour Benjamin, bonjour à tous. Et effectivement, c'est une fan zone avec que des couleurs rouge, bleu, le Paris Saint-Germain est partout, chacun a son maillot. Ce qui est assez sympathique de voir, c'est que chacun a sa petite superstition à l'image de Jonathan qu'on a écouté juste avant. Dans le choix du maillot qui allait être mis, à chaque fois, c'est un choix spécial. Soit c'est un maillot porte-bonheur qui a suivi tout le parcours du Paris Saint-Germain cette année, soit c'est un maillot que les supporters portaient l'an dernier pendant le match. C'est une ambiance assez festive dans cette fan zone de Budapest. On est juste en face de la Puskás Arena, qui est le stade dans lequel se passera la finale de la Ligue des Champions entre le PSG et Arsenal. Il y a eu tout à l'heure des anciens joueurs, Javier Pastore, notre consultant Eric Rabessandratana qui était là, le consultant de ICI, et puis les anciens joueurs, des concerts, bref, la fête. Tout le monde se met en ambiance avant de partir pour le stade. Le départ pour le stade sera à peu près vers 15h pour ensuite encourager les rouges et bleus, le Paris Saint-Germain, dans cette quête de la deuxième étoile, la deuxième victoire en Ligue des Champions.
14: Merci beaucoup Romain, on souhaite le retrouver ce soir dans le même état que l'année dernière, en apesanteur, sur un nuage, un peu hagard même. Il commente les matchs du PSG sur ICI Paris-Île-de-France depuis, on va dire, quasiment la création du club. Bruno Salomon, bonjour.
17: Bonjour Benjamin, mais ça va pas,
14: on est en forme, vous savez, on est motivé dans ce studio. J'ai revêtu moi aussi mon maillot du PSG. Alors le PSG qui rêve de rentrer dans la légende du football européen en rentrant dans le club très fermé, des clubs qui ont remporté le titre deux fois de suite, c'est très rare.
17: Ouais, au 21e siècle, il n'y a même qu'un seul club qui a réussi à faire cet exploit, c'est le Real Madrid. Et il n'y a que 8 clubs en Coupe d'Europe dans cette Ligue des Champions, ancienne et nouvelle formule, qui ont réussi à décrocher ce titre par deux fois consécutivement. Et le PSG peut donc le faire ce soir. Alors, ça s'annonce peut-être un petit peu plus ardu que face à l'Inter Milan. L'Inter Milan qui, pendant 21 jours, s'était un petit peu déchiré avant d'arriver face au PSG la saison dernière. Là, cette fois-ci, Arsenal arrive en ordre de bataille. C'est du métal très lourd, c'est de l'acier trempé, cette équipe d'Arsenal. Ça défend très fort, ça marque pas mal de buts. Il va donc falloir se méfier du côté du PSG, mais le PSG a des clés, on le sait, les Gvara, les Dembélé, les Doué seront là, présents aujourd'hui pour cette rencontre, et pourquoi pas décrocher la deuxième étoile que tous ces supporters autour de nous aujourd'hui rêvent de décrocher.
14: Merci Bruno et Romain, on vous retrouve dans une petite heure pour l'antenne en édition spéciale sur ICI Paris-Île-de-France. Le match est bien évidemment à 18h. Vous êtes à Budapest et puis au Parc des Princes. 48 000 supporters parisiens vont suivre le match sur écran géant. Côté sécurité, les forces de l'ordre mobilisées en nombre avec 8 000 policiers et gendarmes. C'est 2 500 de plus que l'année dernière afin d'éviter les débordements après le titre de l'an passé. Mais aussi 16 000 dans tout le territoire, dans toute la France, car les fans du PSG sont un peu partout en France. Un dispositif de sécurité exceptionnel, équivalent aux Jeux Olympiques de Paris 2024. C'est un feu d'artifice et une grande soirée de musique classique suivie dans toute la France, à la télévision. Les festivités du 14 juillet dans la capitale sont avancées à la veille, au 13 juillet. C'est le maire de Paris qui l'annonce afin de permettre le respect nécessaire pour le temps national de commémoration des 10 ans de l'attentat de Nice, dit Emmanuel Grégoire. Cette attaque qui avait fait 86 morts, 458 blessés sur la promenade des Anglais. C'est une immense perte. Le sociologue, anthropologue et philosophe Edgar Morin, mort hier à 104 ans, on l'apprend ce matin, résistant pendant la Seconde Guerre mondiale. Il a été toute sa vie, en fait, une vie d'humaniste, tout comme de résistant à destination des jeunes. C'était encore le cas sur France Info alors qu'il fêtait son centenaire.
18: La Terre est menacée. Nous avons mille menaces avec des conflits, les fanatismes, les refermetures sur soi, etc. Donc, il y a des causes absolument magnifiques qui sont pour les jeunes, c'est-à-dire la défense de la Terre, la défense de l'humanité, c'est-à-dire l'humanisme. Moi, je dis aux gens, aux jeunes, prenez parti pour les forces positives, les forces d'union, d'amour, et luttez contre toutes les forces de destruction, de haine et de mépris. Voilà ce que je dis.
14: Le très beau message d'espoir d'Edgar Morin. Et puis une grosse galère pour 841 passagers à bord de deux trains Trenitalia la nuit dernière. Ils ont été bloqués vers 23h45 en raison d'un problème d'infrastructure entre Lyon et la Côte d'Or. Ils ont passé la nuit à bord et n'ont pu repartir que ce matin en direction de Paris.
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14: 13h05 sur ICI, c'est Ma France Week-end avec Valère Coréard. Bonjour.
3: Bonjour et bienvenue dans votre magazine Ma France par ICI des économies. Alors notre objectif, chaque semaine, c'est toujours le même, hein, vous redonner du pouvoir d'achat. Et aujourd'hui, on va déménager ensemble, mode de transport, frais cachés, assurance, carton, outils, on va tout vous dire avec notre invité. Bonjour Timour Ajuri.
20: Bonjour Valère.
3: Vous êtes journaliste pour Merci pour l'info, c'est un média en ligne hein, notamment, mercipourlinfo.fr, et puis c'est aussi un média dans les kiosques d'ailleurs, on trouve, c'est un magazine.
20: C'est un magazine, oui.
3: Voilà, je vous propose pour commencer de répondre à cette première question de Daniel qui m'a écrit sur mon mail par ici leséconomies@radiofrance.com. Pour vous la poser à vous, Timour, cette question, quelles sont les aides pour les personnes âgées qui veulent ou doivent déménager ?
20: Alors, la bonne nouvelle, c'est qu'il y a beaucoup d'aides.
3: Ah.
20: Votre caisse de retraite, par exemple, peut vous accorder une aide. Il y a beaucoup de caisses de retraite qui peuvent verser des aides au déménagement. Il y a des aides de collectivité aussi, par exemple, votre mairie, votre conseil communal d'action sociale, par exemple, vous pouvez aller le voir. Le fonds de solidarité pour le logement de votre département aussi peut vous verser une aide au déménagement. Alors, tout ça, c'est soumis à condition, donc faut se renseigner.
3: Bien sûr.
20: Et faut chercher.
3: Oui, c'est souvent d'ailleurs le cas pour les aides. On va refaire le point tout à l'heure. Il faut chercher, il faut se renseigner. Mais là, on a noté, il y a quand même des options pour Daniel. Alors, Timour Ajuri, vous êtes journaliste pour Merci pour l'info. On va évoquer tous les sujets en utile autour du déménagement, le transport, les professionnels, les assurances, les cartons, les arnaques, les abonnements aussi, en commençant peut-être par le vrai coût d'un déménagement en 2026. Est-ce que vous pouvez nous dire si ça coûte cher, si on prend tout en compte, hein, le départ, l'arrivée, les équipements, transport, abonnement, tout ça, combien ça coûte de déménager ?
20: Alors, évidemment, tout dépend si vous faites le déménagement tout seul avec des amis, si vous louez un véhicule, si vous faites appel à une entreprise. Après, Merci pour l'info, on a essayé de faire des estimations. Par exemple, si vous déménagez donc d'un deux pièces de 40 mètres carrés à moins de 20 km. Donc, si vous déménagez avec des amis et vous louez un véhicule, ça vous coûtera juste 100 à 300 euros. Un peu plus si vous louez un camion avec un chauffeur et un manutentionnaire et faites appel à un manutentionnaire. Et là, si vous choisissez une entreprise de déménagement, là, ça pourra monter jusqu'à 1200 euros en fonction de la formule. Donc, vous voyez, c'est assez large, quelques centaines, un peu plus de 1000 euros pour un deux pièces.
3: On va commencer par le commencement. Timour, comment on transporte nos meubles, justement, d'un point A à un point B ? Soi-même ou avec un professionnel pour faire vraiment le moins cher possible.
20: Alors évidemment, le moins cher, c'est quand on fait tout soi-même et avec l'aide de proches. Vous pouvez louer un véhicule aussi ou faire prêter un véhicule. Si vous devez vous louer un véhicule, donc vous pouvez aller voir un loueur, vous pouvez voir une grande surface, vous pouvez utiliser certaines applis aussi de covoiturage de colis. Donc il y a plusieurs solutions. Après, faire appel à une entreprise, c'est la solution la plus chère aussi, c'est la solution qui vous, a priori, vous causera le moins de tracas.
3: C'est ça, parce que parfois, on veut tout faire soi-même. Enfin, on prend aussi le risque d'abîmer, de pas faire ça dans les règles de l'art, et à la fin, ça peut coûter cher.
20: C'est ça. Donc ouais. Finalement, c'est peut-être une bonne solution de faire appel à un professionnel, à choisir évidemment avec attention. La clé dans le déménagement, c'est de s'y prendre suffisamment à l'avance, dans l'idéal évidemment, ouais. Et puis d'y consacrer du temps à la préparation, Valère.
3: Ouais, bien sûr. Peut-être revenir sur les aides au déménagement. Vous en avez cité quelques-unes. J'avais découvert d'ailleurs sur votre site que la CAF aussi pouvait nous aider.
20: Oui, alors la CAF peut vous aider, votre caisse de mutualité sociale agricole aussi si vous êtes affilié à la MSA. Après, ce sont des aides assez dont les conditions sont assez strictes.
3: Oui.
20: Par exemple, il faut percevoir l'aide personnalisée au logement. Il y a aussi une aide d'Action Logement pour les salariés. Il y a la prestation de compensation du handicap pour les personnes qui ont certains handicaps qui nécessitent des aménagements chez eux. Il y a les collectivités, il y a les caisses de retraite. Donc tout ça, c'est à regarder suffisamment à l'avance.
3: C'est là l'intérêt d'anticiper, c'est ce que vous nous disiez tout à l'heure, à la fois pour l'organisation, mais aussi pour le financement, hein, en voilà. Définitive. Est-ce que c'est vrai qu'on peut aussi se tourner vers son entreprise pour essayer d'obtenir un soutien dans ce déménagement?
20: Oui, alors c'est possible. Donc certaines entreprises versent des aides à leurs salariés, en particulier si le déménagement a un motif professionnel, ça peut être même prévu par votre convention collective. Et puis certaines entreprises même ont des partenariats avec des déménageurs ou avec des loueurs de véhicules, donc ça peut être intéressant pour avoir un rabais sur le prix de leurs prestations. Donc tout ça, vous pouvez regarder, vous renseigner auprès de votre direction, de votre service RH. Et puis, des conventions collectives aussi imposent des jours de congé spécifiques au profit des salariés qui déménagent.
3: Okay.
20: Donc, ça, c'est une bonne chose. Ça s'ajoute à vos congés payés.
3: Donc, on va voir son employeur. On dit, voilà, là, je vais déménager à telle date. J'imagine qu'on peut fournir une preuve, ancien domicile, nouveau domicile, par exemple. Et là, on peut avoir 1, 2, 3, 4 jours de congé en plus de nos congés payés.
20: Voilà, c'est super. Et si vous voulez donc vous faire une longue période pour avoir tout le temps déménagé, vous pouvez ajouter des congés payés. Et c'est super.
3: Alors, si on décide de faire le déménagement soi-même. Vous l'avez dit, il faut bien se préparer, Timour. Et puis, il y a aussi la question du camion, si on veut se débrouiller. Première question, comment définir la bonne taille du camion? Parce que, alors, à chaque fois, on entend 9 mètres cubes, 12 mètres cubes, moi, j'y comprends rien. Et j'ai beaucoup de mal, surtout, à me dire, bah là, j'ai tant de mètres cubes de meubles chez moi. C'est très difficile, je trouve.
20: Oui. Bah, alors, un véhicule, en fait, la contenance d'un véhicule, comment ça se calcule? C'est en mètres cubes. Et il y a une méthode toute simple pour calculer le volume dont vous avez besoin. C'est de diviser par deux la surface de votre logement actuel. Donc, par exemple, si vous avez un 50 mètres carrés, vous avez besoin, a priori, d'un camion de 25 mètres cubes. Après, c'est pas une règle absolue. Si vous avez plus ou moins d'objets, vous pouvez ajuster. Mais disons que c'est un bon point de départ.
3: Et pour trouver le camion, alors, parce qu'on en a évidemment pas tous un, qu'est-ce que vous nous conseillez de faire pour avoir un camion sur un jour, deux jours, sans se ruiner?
20: Oui. Alors, vous avez évidemment donc les loueurs habituels, les grandes surfaces, et puis il y a des applications qui vous permettent de trouver donc des services de covoiturage, des covoiturages de colis. Donc par exemple cocoli.fr, bring4you.com. Donc le principe, il est tout simple, vous publiez votre demande et puis il y a un particulier ou une entreprise de transport qui fait le trajet pour vous.
3: Et d'ailleurs, il faut être bien entouré, hein, avoir de vrais amis en forme si possible, et puis si on n'en a pas, il y a des plateformes collaboratives pour se faire aider pour pas trop cher.
20: Oui, donc il y a des applications de mise en relation, donc par exemple Allo Voisin, taskrabbit.com, needhelp.com. Alors il peut s'agir simplement d'une aide pour porter vos meubles, vos affaires. Il peut aussi s'agir d'un chauffeur pour un camion. Donc après, donc faut bien vérifier que toutes les prestations que vous souhaitez avoir prises en charge sont prévues, discuter avec les personnes. Après, je note que cette solution, donc c'est pas l'idéal, parce que si les personnes se blessent ou créent des dégâts, vous pouvez être considéré comme responsable. Pareil, si vous trouvez des annonces en ligne avec des personnes qui proposent leurs services sur le Bon Coin, par exemple, faut faire attention, et faire attention aussi aux personnes avec qui vous échangez. Donc, dans l'idéal, parler de vive voix avec elles, et surtout ne verser aucune somme d'argent avant de l'avoir rencontré, et si possible avant la prestation.
3: On parle déménagement aujourd'hui avec Timour Ajoury, journaliste pour le média Merci pour l'info. Timour, est-ce qu'il vaut mieux privilégier certaines périodes pour déménager si on peut choisir?
20: Oui. Alors, l'idéal, c'est mieux de faire un déménagement l'automne et l'hiver. Inversement, déménager le week-end, c'est pas forcément une très bonne idée, en les fins et les débuts de mois. Et puis l'été et les vacances scolaires aussi, c'est pas l'idéal, même si dans la pratique, peut-être que vous avez besoin de déménager dans les prochaines semaines, Valère.
3: On est bien d'accord. Et puis les cartons aussi, ça peut vite faire un budget. Est-ce que vous avez des bons plans pour trouver des cartons pas chers, voire gratuitement? Qu'est-ce que vous nous conseillez?
20: Oui, vous avez une solution gratuite toute simple, c'est d'aller voir les supermarchés près de chez vous, les petits commerces, les centres commerciaux pour récupérer des cartons gratuits. Et puis, vous pouvez demander à des proches d'en faire de de même. Vous pouvez aussi récupérer les emballages des objets justement que vous voulez déménager.
3: En tout cas, c'est important de bien emballer, de bien ranger, parce qu'encore une fois, il peut y avoir de la casse. Et là, quand on fait soi-même, c'est de l'argent jeté par les fenêtres.
20: Oui, tout à fait, tout à fait. Oui.
3: Comment choisir un professionnel si on décide de passer par des professionnels, notamment parce qu'on a des meubles qui ont une certaine valeur, parce que tout simplement on n'est pas entouré, qu'on n'a pas la forme, la force pour le faire soi-même. Comment est-ce qu'on choisit un bon déménageur ?
20: Alors, déjà, il faut savoir que le métier de déménageur, c'est une profession réglementée.
3: D'accord.
20: Donc, vous devez vérifier que les déménageurs que vous sollicitez sont bien inscrits dans différents registres. Dans l'idéal, alors ça, ils n'ont pas l'obligation de le faire, mais vous pouvez regarder s'ils sont bien inscrits à la chambre syndicale du déménagement ou à l'organisation des transporteurs routiers européens. Mmh. Et puis, pour trouver les meilleurs prix et les services qui vous conviennent le mieux, regardez bien les devis que les déménageurs doivent vous proposer.
3: On en demande plusieurs déjà, on compare.
20: Oui, voilà, c'est bien de comparer, ils ont l'obligation de vous en proposer gratuitement. Et puis vous pouvez aussi comparer en utilisant des outils en ligne. Par exemple, à Merci pour l'info, on a vu que un courtier en déménagement, Next Tories, propose des outils assez simples d'utilisation pour pouvoir comparer très facilement.
3: Donc comparateur en ligne, ça c'est pas mal. On demande plusieurs devis, on les compare. Éventuellement, on questionne le professionnel s'il y a quelque chose qu'on comprend pas. Est-ce que l'assurance est forcément inclus dans la prestation ?
20: Alors, si c'est un professionnel, a priori, il vous proposera une assurance. Après, il peut y avoir une assurance basique ou une assurance un peu plus large. C'est à vous de voir. Après, si vous faites le déménagement vous-même avec des amis, je vous conseille de bien regarder votre assurance multirisque habitation et s'il y a des exclusions, vous pouvez appeler votre assureur et puis voir si vous pouvez ajouter une extension.
3: Et puis, bien penser à faire l'état des lieux avant et puis à bien vérifier une fois que les meubles ont été déposés par le professionnel, parce que c'est là que ça joue, c'est là qu'il faut déclarer s'il y a eu un sinistre.
20: Absolument, absolument. Ouais. Donc, n'oubliez pas, une fois que les meubles sont livrés, de bien regarder si éventuellement il y a des dégâts, si des objets manquent. Vous pouvez faire des réserves tout de suite et après faire une contestation, envoyer des recommandés éventuellement, mais avant vous pouvez contacter le service client. Oh, voilà.
3: En tout cas, le faire dans les temps. Et puis, déménager, c'est parfois gagner en place, hein, changer de configuration. Alors, il faut s'équiper aussi parfois. Et quand on a un budget très serré, c'est pas évident. Bonjour, Hakim Baka.
6: Bonjour.
3: Vous êtes cofondateur de Give. C'est give.com. Give, c'est G-E-E-V. Présentez-nous ce site internet, s'il vous plaît.
6: Give, c'est une application de don d'objets entre particuliers. Donc, le principe est très simple. C'est de pouvoir donner une seconde vie localement, facilement, via le don. Donner une seconde vie à tous les objets dont on ne se sert plus. Et évidemment, pendant le déménagement, on découvre plein d'objets dont on ne se sert pas.
3: Vous appelez donc au réflexe de donner plutôt que jeter, recevoir plutôt qu'acheter. On n'est plus trop habitué à tout ça. Hein.
6: Alors, on n'y est plus trop. Exactement, on n'est plus trop habitué. Alors que finalement, on revient à l'essentiel. On revient à des usages qui sont millénaires. On n'invente pas le don. On le digitalise à la limite. Nous, en fait, on vient vraiment avec le don digitalisé, du coup, avec Give. Dans un complément de plein d'usages qui sont maintenant très populaires, en complément de la vente, en complément du don aux assos. Voilà, tout ce qu'on veut éviter, nous, c'est que des objets qui puissent être utilisés finissent aux encombrants, dans les déchetteries ou dans nos caves et greniers.
3: On fait une spéciale déménagement aujourd'hui. Qu'est-ce qu'on peut trouver de sympa en ce moment alors sur l'application Give, si on a besoin on a prévu de déménager et c'est un petit peu plus grand que le point de départ?
6: Alors, en fait, ça fonctionne dans les deux sens, c'est-à-dire que c'est bien de se désencombrer au moment d'un déménagement. Mmh. En fait, ce qu'il faut éviter, c'est toujours cette petite phrase qui trente dans notre tête qui est « ça peut toujours servir » ou « alors je verrai quand je verrai dans le nouvel appartement ou dans la nouvelle maison ». Donc, quand on déménage, il faut faire très attention parce que emporter des objets qu'on n'utilise plus, ça a de l'argent, c'est aussi de l'énergie. Des fois, on loue une camionnette et finalement, il vaut mieux économiser un peu la force de ses bras. Et après, pour l'emménagement, il y a plein d'objets sur Give. C'est-à-dire on retrouve vraiment tous les objets qu'on peut retrouver dans un habitat français typique, hein, des meubles, de l'électroménager, du petit électro, des vêtements, enfin beaucoup, des jouets, beaucoup de choses. Vraiment, exactement ce qu'on pourrait retrouver d'ailleurs sur un site de vente. Et ça peut être effectivement à la fois de la conso responsable. D'ailleurs, j'emménage dans un nouveau logement, je dois m'équiper d'une commode, pourquoi ne pas la récupérer en seconde vie gratuitement plutôt que de l'acheter. Et voilà, finalement, on est sur une conso aussi bon plan. Parce que on est tous au courant de toutes les difficultés de pouvoir d'achat qu'on a tous. Donc voilà, donc petit bonus de pouvoir d'achat à l'emménagement qui coûte en général très cher, ça fait toujours du bien.
3: Give.com pour en savoir plus. Merci beaucoup Hakim Baka, vous êtes le cofondateur donc de cette application et puis dans les solutions pour trouver du matériel, que ce soit la remise en état, les aménagements, le déménagement lui-même. Il y a les bricothèques, c'est comme une bibliothèque mais pour les outils. On va vous expliquer ça dans un instant.

0: Pink Floyd, Another Brick in the Wall sur votre radio locale ici.
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0: En version magazine, le thème aujourd'hui, on déménage ensemble, mode de transport, frais cachés, assurance, carton, outils, avec notre invité Timo Rajuri, journaliste pour le média Merci pour l'info, qu'on retrouve sur mercipourlinfo.fr. Et J'ai le vent, chargé de liens sociaux pour la régie de quartier du 19e arrondissement de Paris, vient de nous rejoindre. Bonjour.
3: Bonjour.
0: Alors, on vous a invité parce que vous êtes, j'allais dire à la tête, en tout cas, vous êtes en responsabilité sur un projet qui est très intéressant et qui n'est pas singulier et seulement, qui n'existe pas que sur Paris. C'est une bricothèque. Mais qu'est-ce que c'est une bricothèque ?
3: Alors, la bricothèque, en fait, c'est comme une bibliothèque, sauf qu'au lieu d'emprunter des livres, on va emprunter des outils. Nous, par exemple, on va avoir une variété d'outils, des perceuses, visseuses, des décapeurs thermiques, des ponceuses, et puis aussi des petits outils comme des clés à molette, des tournevis, voilà. Ça fonctionne chez nous. C'est un emprunt qui est gratuit. En adhérant juste à la régie de quartier du 19e.
0: Pour avoir regardé les bricothèques un peu partout en France, c'est à peu près toujours le même principe. Soit c'est la gratuité, soit c'est vraiment de la location quasi à un prix symbolique. On est d'accord, J'ai le vent, c'est un bon plan pouvoir d'achat, évidemment, il n'y a pas mieux, mais c'est aussi un bon plan écologique.
3: Oui, bien sûr, parce qu'en fait, ça va permettre de limiter son impact sur l'environnement en n'achetant pas des outils qui seront a priori peu utilisés, car on sait que les travaux dont on a besoin lors d'un déménagement, on n'en aura sûrement pas besoin à d'autres moments.
0: Et est-ce que ces outils sont tous en bon état de marche ? Il y a une vérification qui est faite par l'équipe ? Parce que c'est vrai que parfois on peut se dire, oui, mais bon, si c'est pour avoir des outils de seconde zone, non, moi je veux du bon matos.
3: Oui, bien sûr. Nous, on a effectivement notre chargé d'accueil qui s'occupe

0: autour de chez vous. Une dernière question, j'ai le vent, d'où viennent les outils?
1: Alors nous, chez nous, les outils sont achetés à la bricothèque. Après, il y a des possibilités de dons, je pense, à d'autres endroits. Nous, on a aussi un espace de dons qui fonctionne, mais qui est plutôt séparé. Généralement, nous, c'est des achats.
0: Voilà, ça s'appelle donc une bricothèque, et vous l'avez très justement dit, c'est comme une bibliothèque, mais avec des outils. Merci beaucoup, Gilles Levent, chargé de lien social pour la régie de quartier, donc du 19e arrondissement de Paris. Et puis, pour vous qui nous écoutez, faites un petit tour, allez faire un petit tour sur Internet, regardez, il y en a peut-être une autour de chez vous. Juste un mot, Timour Ajouri, journaliste pour Merci pour l'info, sur ce thème du déménagement. Là, j'y repensais, on n'a pas eu le temps d'en parler. Mais très vite, la réexpédition du courrier, vous avez un bon plan pour ça?
2: Oui, alors il y a la poste qui peut vous réexpédier le courrier.
0: Voilà, ça c'est une cinquantaine d'euros.
2: Voilà, et puis vous pouvez avoir d'autres solutions moins chères. C'est vrai que c'est important la réexpédition du courrier Valère.
0: Voilà, et la solution la moins chère, c'est qu'il y a un service public de réexpédition du courrier. Tapez sur Internet, c'est gratuit, et vous pouvez l'envoyer comme ça. Je donne la réponse à votre place. On peut pas tout savoir, Timour, hein, ça
2: alors,
0: c'est la vie. Hein.
2: Alors oui, Valère, je me permets juste d'ajouter donc ce service, ça permet d'indiquer à l'administration votre changement d'adresse, par exemple. Au fisc, à France Travail.
0: Exactement.
2: Après la réexpédition, vous pouvez le signaler à la poste, mais c'est indépendant, en fait. C'est deux choses indépendantes.
0: Vous avez raison, mais ça permet de contacter pas mal d'administrations. Timour Ajouri, vous êtes journaliste pour Merci pour l'info. Et avant de nous quitter, vous allez vous prêter au jeu de notre quiz, le vrai-faux, pour finir avec les idées claires sur ce thème du déménagement. Vrai ou faux, on peut bénéficier d'aide financière pour déménager, même quand on n'a pas un petit revenu?
2: Alors, vrai, vous pouvez bénéficier d'aide financière. Après, la plupart, c'est vrai, sont quand même réservés aux personnes qui ont les plus faibles revenus.
0: Et vous nous l'avez dit, il faut chercher pour trouver.
2: Oui.
0: Vrai ou faux, les déménageurs professionnels ont l'obligation de proposer une assurance de base?
2: Oui, c'est vrai. Après, il peut y avoir des services d'une couverture plus ou moins étendue.
0: Vrai ou faux, les cartons de supermarché sont toujours gratuits et autorisés à être récupérés?
2: Alors oui, en général, on va vous les proposer. Enfin, vous pourrez les récupérer gratuitement et vous aurez le droit de les prendre. Oui.
0: Vrai ou faux, on peut obtenir des jours de congé pour un déménagement?
2: Oui. Après, tout dépend de votre secteur, de votre entreprise. Et puis, n'oubliez pas de préparer un justificatif pour votre employeur.
0: Et ça, est-ce que c'est vrai ou faux? Il est interdit, j'ai bien dit interdit, de déménager seul un frigo couché dans un camion?
2: Alors, je ne sais pas si la loi l'interdit expressément, je ne crois pas. Mais en tout cas, c'est fort imprudent, sans vouloir jeter un froid, Valère.
0: Vrai ou faux, Timour? Les plateformes collaboratives permettent parfois de louer un camion bien moins cher, et notamment à plusieurs.
2: Vrai, oui, ça peut être une bonne solution économique.
0: Un devis de déménagement peut augmenter le jour J sans explication, c'est vrai ou c'est faux?
2: Ah, ça, c'est faux. En tout cas, c'est interdit. Une fois signé par le client, le devis engage le professionnel.
0: Timour Ajouri, journaliste pour Merci pour l'info. Merci beaucoup pour vos éclairages. Alors, je rappelle le site, qui est une mine d'informations, mercipourlinfo.fr. J'espère que vous y voyez plus clair, vous qui nous avez écoutés sur votre radio locale ici. Alors, pour réécouter l'émission, mais aussi toutes les autres, et c'est vrai qu'il commence à y en avoir quelques-unes, c'est sur ici.fr. La semaine prochaine, on va voir comment bien vieillir en restant chez soi, même avec un budget serré. Pensez à nous envoyer vos questions. Mon mail, c'est paricileséconomies@radiofrance.com. À suivre, des infos près de chez vous et votre après-midi en musique sur votre radio locale ici.
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6: Évidemment, c'est l'événement tout au long de ce week-end. Fleur de Vigny à Auxerre. Et demain, ce sera encore différent puisque là, c'est les quais d'Auxerre qui vont se transformer en grande fête du vin et de la gastronomie, il faut le dire. De 11h à 18h, vous pourrez rencontrer viticulteurs et négociants pour découvrir, redécouvrir les vins du Chablisien et du Grand Auxerrois avec, bien sûr, les dégustations. Il y a aussi plein d'activités tout au long de cette journée. Initiation à la dégustation, parcours olfactif et aussi pas mal de démonstrations culinaires, bien sûr, avec des accords mets et vins. Plein de producteurs locaux qui vous proposeront leurs bons produits tout au long de la journée de demain, donc sur lesquels Auxerre pour cette nouvelle édition de Fleurs de Vigne. Aujourd'hui, c'est plus du côté de l'abbaye Saint-Germain pour ce rendez-vous. Vous avez toutes les informations sur Fleurs de

Laurence avec Africa. Bienvenue si vous nous rejoignez à l'instant. Sophie Nolvaux avec vous pour passer de bons moments en musique et en bonne compagnie ce samedi. Je vous ai prévu de belles surprises, des chansons que vous aimez, des souvenirs qui vont vous réchauffer le cœur et des découvertes qui vont vous ravir, j'en suis sûre. On redémarre avec Paolo Conte et Via Con Me dans un instant, mais tout de suite, on pense à nos mamans dont c'est la fête demain. D'ailleurs, il est encore temps d'aller leur acheter un petit cadeau cet après-midi. Voici Christophe Maé avec La Lune sur votre radio ici.

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1: Bonjour.
2: Dans vos sorties du jour, c'est vrai qu'on a eu très chaud ces derniers jours, mais ça ne devrait pas durer tant que ça. Et en plus, de toute façon, vous, Béatrice Carfa, vous savez nous ramener la fraîcheur iconaise.
1: Ah oui, parce que c'est vrai que ça fait du bien en ce moment. Alors bien sûr, on a le grand traditionnel de la fraîcheur iconaise, les caves Bailly-la-Pierre. Ouais. Il y a des visites guidées qui vous permettent de connaître l'histoire de la carrière, parce qu'il faut quand même toujours se rappeler, c'est une carrière de pierre qui a permis de construire énormément de monuments, puisque les caves Bailly-la-Pierre, c'est au pied de la rivière de Lyon. Donc on taillait, on transportait. Hein, c'était très très efficace. Donc on retrouve les pierres de Bailly à Pontigny, dans des monuments de Joigny, absolument partout, jusqu'à Paris bien entendu. Donc en faisant la visite guidée qui dure à peu près une grosse demi-heure, eh bien déjà ça vous rafraîchit puisque la température constante est entre 13 et 14. Hein, c'est parfait. Les grottes d'Arcy. Très bonne solution, les hommes préhistoriques, depuis, ils ont bien compris aussi l'intérêt des grottes d'Arcy. Donc vous pouvez regarder si en ce moment il y a aussi des visites qui racontent les peintures pariétales sur les parois, ça c'est superbe à voir aussi. La grotte de Champretard, hein, encore une autre possibilité. Et puis quand même, les îlots culturels fraîcheurs, c'est les églises. Et ça, on n'en manque pas dans Lyon. Alors, je vous conseille d'en choisir des petites. La cathédrale d'Auxerre, par exemple, est moins fraîche que l'église de Châtel-Sensoir ou celle d'Aquin.
2: Ah, j'aurais pensé l'inverse, vous voyez, moi.
1: Mais non, parce que c'est plus haut, il y a plein de vitres. Il y a plein de vitraux dans la cathédrale d'Auxerre. Tandis que les petites églises romanes, on ne faisait pas beaucoup de vitraux à l'époque. Donc, vous voyez, Saint-Cydroine, par exemple, aussi. Donc, moins elle est haute, plus vous aurez la chance d'avoir quand même de la fraîcheur. Alors, on a aussi, dans cet esprit-là, des églises dans nos villages qui sont ouvertes et qui gardent vraiment encore la fraîcheur. Alors, on a des châteaux, mais pas tous, parce que selon comment ils sont orientés, ils n'ont pas tous les mêmes îlots de fraîcheur, de même que leurs parcs ne sont pas forcément tous très très bien ombragés. Hein. Par exemple, ce soir, il y a une visite du château de Brion, qui est traversé par un rue avec beaucoup d'arbres et des roses. Et ça, c'est frais, donc vous pouvez y aller. Hein. Vous pouvez aussi aller dans les musées. Le musée de l'abbaye Saint-Germain, qui est une ancienne abbaye, a des salles qui sont particulièrement fraîches. Donc moi, je trouve que fraîcheur et culture, ce sont deux mots qui vont très bien ensemble.
2: Moi, je l'ai fait à la cathédrale de Sens,
1: oui,
2: mais j'ai eu un peu froid. Il faut mettre une petite laine.
1: Oui,
2: faut,
1: c'était au début de la canicule.
2: Non, mais c'est vrai, mais il y avait même un petit courant d'air frais quand on rentrait à l'intérieur. J'ai eu peur de tomber malade à cause de ça. Vous voyez, donc prévoyez quand même un petit gilet en plus, on ne sait jamais.
1: Oui, vous pouvez, dans les caves de Bailly et aux grottes d'Arcy, oui, il faut avoir un petit gilet, parce que ça peut faire jusqu'à 25 degrés de différence.
2: Ça, c'est beaucoup. Merci Béatrice Carfa. À demain.
1: À demain.
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0: Quand l'amour et la fraternité sont chantés par Slimane et Claudio Capeo, eh bien ça donne cette jolie chanson intitulée « Chez toi ». On va se retrouver dans un instant avec Étienne Dao pour fouler les pavés de la capitale italienne. Ce sera après Thelma Houston avec « Don't leave me this way ». Profitez bien de votre week-end à l'écoute d'ici.
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2: Un dispositif de sécurité digne des Jeux Olympiques de Paris aujourd'hui autour de la finale du PSG contre Arsenal en Ligue des Champions. 22 000 policiers et gendarmes mobilisés dans toute la France, dont 8 000 à Paris. Il y aura 48 000 fans au Parc des Princes pour suivre la retransmission du match. Le coup d'envoi est dans 4 heures. Une grande figure intellectuelle, le sociologue et philosophe Edgar Morin est mort hier à l'âge de 104 ans. On l'apprend ce matin. Edgar Morin était l'humanisme fait personne. Lui rend hommage Emmanuel Macron, évoquant ce soldat de la résistance, militant et affranchi, écrivain et penseur du siècle, défenseur de la nature et des peuples. Patrick Bruel annule ses concerts dans les festivals de l'été prévus entre juin et septembre. Le chanteur accusé de violences sexuelles avait déjà annoncé renoncer à participer aux Enfoirés. Deux TGV en direction de Paris de la compagnie Trenitalia sont restés bloqués en pleine voie toute la nuit. Il y avait 841 passagers à leur bord. Une panne due à un problème d'infrastructure, nous dit la SNCF, survenue vers 23h45 entre Lyon et la Côte d'Or. Un nouveau record de la population carcérale en France. Les prisons françaises comptent 88 654 détenus. C'est 500 000 de plus que l'année dernière, alors que dans le même temps, seules 750 places supplémentaires sont disponibles. Et puis à Roland-Garros, une dernière journée sous la canicule. Il va faire bien meilleur demain. Et deux Français qui peuvent passer en huitième de finale. Chez les hommes, le jeune Moïse Kouamé, 17 ans, qui enflamme les réseaux sociaux, est opposé à Alessandro Tabilo, le 36e joueur mondial. Et puis chez les femmes, Diane Paris joue la 6e joueuse mondiale, l'américaine Amanda Anisimova.
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4: Votre météo dans Lyon, c'est vrai que ce matin c'était un peu plus gris que prévu, on s'est dit est-ce que le soleil va finir par arriver, et c'est vrai qu'il a fini par arriver avec des températures toujours aussi hautes pour la saison, entre 30 et 34 degrés pour ce samedi après-midi. Il faut absolument que je vous rappelle qu'on reste en vigilance jaune, bien sûr, pour le phénomène canicule, et qu'une autre vigilance est prévue aujourd'hui, toujours de couleur jaune pour le phénomène orage, surtout à partir de 18h, orage qui pourrait déjà dans l'après-midi arriver par le Gâtinais et la Puisaye-Forterre. Ailleurs pour cet après-midi, ça reste ensoleillé, même si parfois le soleil est voilé, et ça reste quand même beaucoup trop chaud pour la saison. Attention, demain, on devrait perdre quasiment une dizaine de degrés.
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0: Tracy Chapman avec Talking About a Revolution, dernier samedi du mois de mai. Et oui, le temps file, hein. Mais ici, sur votre radio, on savoure chaque minute, que vous soyez en plein samedi actif ou en mode détente totale. Sophie Nolveau pour vous servir, avec dans un instant des conseils utiles près de chez vous et vos trois chansons françaises à la suite.
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0: Avec la plus mythique des chansons de Diane Tell, Gauvin Serres et Alain Bachung.
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0: deux ans à l'imposer, hein, cette chanson. On écoutait Dientel en 1980 avec « Si j'étais un homme » sur votre radio locale ici. Dans une poignée de minutes, place à Billy Paul. Mais tout de suite, voici des infos près de chez vous.
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2: Tiens, rendez-vous plutôt pratique et ludique aussi pour vous. C'est pour les amateurs de bonnes affaires en matière de lecture, de musique, puisque la médiathèque départementale de Lyon organise sa grande braderie aujourd'hui à la salle des fêtes des gens chers. C'est à Venoy. Alors sur place, vous pourrez trouver des centaines de CD, de livres proposés à prix très préférentiel. Je peux même vous le donner. Ce sera 2 euros l'article, que ce soit pour le CD ou pour le livre. Il y en a vraiment pour tous les goûts, que ce soit des romans, des documentaires, des albums jeunesse et donc des CD dans tous les styles. C'est l'occasion de faire des bonnes affaires donc sans se ruiner, redécouvrir aussi des styles et puis redonner une vie à des collections parfois oubliées par certains. Il y aura plein d'animations aussi tout au long de la journée spéciale pour les plus jeunes. C'est jusqu'à 18h, salle des fêtes des Joints Chers à Venoy, une sortie plutôt parfaite pour les amateurs de bonnes affaires, les amateurs de culture en général.
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0: écoutez ici, c'était les Maroon 5 avec This Love. Il faut s'imaginer faire un bond de 24 ans en arrière pour comprendre la jeunesse de cette chanson. Adam Levine, le leader du groupe, 23 ans à l'époque, est bouleversé. Il vit une grosse rupture sentimentale et vous le savez, c'est dans ce genre d'épreuve que les artistes produisent leurs plus grands tubes pour notre plus grand bonheur. Bientôt 15h et toute l'info en France et dans le monde en 90 secondes. D'ici là, on va repartir en musique avec Laurent Voulzy, Taylor Swift et Gérard Blanc. Je vous souhaite un excellent après-midi.
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2: Le PSG a quelques heures de rentrer dans la légende du foot européen. Les Parisiens opposés à Arsenal en finale de Ligue des Champions espèrent remporter un deuxième trophée consécutif. Match à horaire inhabituel à suivre à 18h. La disparition d'Edgar Morin, saluée par de très nombreuses personnalités. Le philosophe de 104 ans était l'humanisme fait personne, selon Emmanuel Macron. Un esprit qui est vraiment exceptionnel et qui inspire d'abord de la gratitude. Salue l'actrice Juliette Binoche. Une nuit sans électricité, ni vivre, ni ventilation. Les 841 passagers de deux trains en direction de Paris, de la compagnie Trenitalia, se sont retrouvés bloqués toute une nuit en Côte d'Or. Ils sont repartis ce matin. Un jeune homme de 19 ans se trouve dans un état critique à Metz, en Moselle. Il a été pris à partie dans une violente bagarre entre deux groupes de jeunes hier soir. Trois personnes ont été interpellées. Après 50 ans d'existence, l'enseigne française de chaussures Minelli ferme aujourd'hui ses portes. Placée en redressement judiciaire depuis mars, l'entreprise qui emploie 86 personnes n'a pas retrouvé de repreneur. Une baleine de 10 mètres de long s'est échouée avant de mourir sur une plage de l'île de Ré dans les Charentes-Maritimes. Le cétacé de 12 tonnes s'est échoué hier soir. Son cadavre est évacué cet après-midi avant d'être autopsié pour identifier les raisons de l'échouage. À Roland-Garros, la Française Diane Paris, la bien nommée, tente de se qualifier pour la deuxième semaine du tournoi. Elle est opposée à Amanda Anisimova, tête de série numéro 6, et la Française qui mène 1-7-0.
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4: Votre météo dans Lyon, c'est vrai que ce matin c'était un peu plus gris que prévu, on s'est dit est-ce que le soleil va finir par arriver, et c'est vrai qu'il a fini par arriver avec des températures toujours aussi hautes pour la saison, entre 30 et 34 degrés pour ce samedi après-midi. Il faut absolument que je vous rappelle qu'on reste en vigilance jaune, bien sûr, pour le phénomène canicule, et qu'une autre vigilance est prévue aujourd'hui, toujours de couleur jaune pour le phénomène orage, surtout à partir de 18h, orage qui pourrait déjà dans l'après-midi arriver par le Gâtinais et la Puisaye-Forterre. Ailleurs pour cet après-midi, ça reste ensoleillé, même si parfois le soleil est voilé, et ça reste quand même beaucoup trop chaud pour la saison. Attention, demain, on devrait perdre quasiment une dizaine de degrés.
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0: On écoutait Lionel Richie avec Hello. Merci de nous avoir rejoints, c'est Sophie Nolvaux avec vous. Dans quelques minutes, on accueillera quelques infos bien utiles près de chez vous. Je vous ai également préparé une belle sélection de titres pour accompagner votre samedi après-midi, dont vos trois chansons françaises à la suite.
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0: Avec Eddie Mitchell, le tout nouveau single de Zazie, mais aussi Axel Bauer. Bel après-midi.
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0: La menthe à l'eau dégustée en terrasse en compagnie d'Eddie Mitchell cet après-midi, c'est un moment qu'on apprécie sur votre radio ici. À suivre, Jean-Louis Aubert qui arrive juste après quelques petites infos d'ici.
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2: Aujourd'hui, je vous recommande forcément d'aller à Tingy pour la 21e édition de Tingy dans la rue, festival gratuit consacré aux arts de la rue mais aussi aux spectacles populaires, avec une grande soirée festive avec deux rendez-vous à ne pas manquer. C'est pour ce soir à 21h45, la compagnie Les Commandos Percus présentera L'Écho du Feu. C'était une spectaculaire déambulation tout public au départ de la place de la mairie de Tingy. Ça dure 40 minutes avec des artistes cracheurs de feu, des percussions aussi et plein d'effets visuels qui devraient vous surprendre. Et puis après, à 22h30, place à la musique avec le concert du groupe Fatras pour prolonger la fête jusqu'au bout de la nuit. Ça devrait finir d'ailleurs même assez tard et ça, ce sera sur la place du foyer. Tingy dans la rue donc aujourd'hui et surtout ce soir. Vous avez toutes les informations sur la page Facebook. Vous cherchez sur ce réseau social Tingy dans la rue et vous avez d'autres idées de sortie sur ici.fr/Auxerre.
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0: Duo éblouissant en 87, Sirima et Jean-Jacques Goldman avec Là-bas. Et forcément, on a toujours un petit pincement au cœur quand on écoute ce titre, puisque le destin de la jeune chanteuse est tragique. Le 7 décembre 1989, elle est assassinée par son mari, jaloux de son succès. Et c'est le cœur meurtri que Jean-Jacques Goldman décidera de ne plus interpréter seul cette chanson. Quant à moi, je vous rappelle le numéro d'écoute gratuit pour les victimes de violences, c'est le 3919. L'après-midi continue sur votre radio ici, avec à 16h l'info en français dans le monde en 90 secondes. Mais avant, Elton John, Amir et No Doubt.
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1: Vous écoutez ici, il est 16h, bel après-midi. Toute l'info en France et dans le monde en 90 secondes avec Benjamin Mathieu.
2: Un dispositif de sécurité digne des Jeux Olympiques à Paris aujourd'hui autour de la finale du PSG contre Arsenal en Ligue des Champions. 22 000 policiers et gendarmes sont mobilisés dans toute la France, dont 8 000 à Paris. Il y a également 48 000 fans au Parc des Princes pour suivre la retransmission du match. Les équipes de ICI Paris-Île-de-France sont évidemment mobilisées sur place et l'ambiance commence à monter. Le coup d'envoi est dans 2 heures. Le sociologue et philosophe Edgar Morin est mort hier à l'âge de 104 ans. On l'apprend ce matin. Edgar Morin était l'humanisme fait personne, lui rend hommage Emmanuel Macron, qui évoque également ce soldat de la résistance, écrivain et penseur du siècle. La France en pole position du nombre de piscines en Europe avec l'installation de 90 000 nouveaux bassins à usage familial l'année dernière. Au total, c'est 3,7 millions de foyers français qui sont équipés malgré le défi croissant de la sécheresse, selon des chiffres publiés aujourd'hui par la Fédération des professionnels de la piscine. Un homme armé de 2 couteaux se montrant menaçant a été tué par un policier à Bobigny en Seine-Saint-Denis aujourd'hui. L'homme aurait blessé 2 de ses voisins et 1 des policiers présents lors de l'intervention. Il a été contraint de faire usage de son arme. En sport, à Roland-Garros, la Française Diane Paris a remporté le premier set 6-3 face à Amanda Anisimova, tête des séries numéro 6 de ce tournoi. Elle a ensuite perdu le deuxième 6-4 et il y a un partout dans la troisième manche. Et puis dans quelques instants, le jeune Moïse Kouamé, qui s'est entraîné ce matin avec le maillot du PSG, fera son entrée sur le court Suzanne Lenglène.
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4: Votre météo dans Lyon, c'est vrai que ce matin c'était un peu plus gris que prévu, on s'est dit est-ce que le soleil va finir par arriver, et c'est vrai qu'il a fini par arriver avec des températures toujours aussi hautes pour la saison, entre 30 et 34 degrés pour ce samedi après-midi. Il faut absolument que je vous rappelle qu'on reste en vigilance jaune, hein, bien sûr pour le phénomène canicule, et qu'une autre vigilance est prévue aujourd'hui, toujours de couleur jaune pour le phénomène orage, surtout à partir de 18h, orage qui pourrait déjà dans l'après-midi arriver par le Gâtinais et la Puisaye-Forterre. Ailleurs pour cet après-midi, ça reste ensoleillé, même si parfois le soleil est voilé, et ça reste quand même beaucoup trop chaud pour la saison. Attention, demain, on devrait perdre quasiment 10 degrés.
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après-midi avec Gold et Laissez-nous chanter. Sophie Nolveau pour vous accompagner ce samedi 30 mai et je suis ravie de vous accueillir sur votre radio locale ici. Peut-être êtes-vous sur le départ en ce moment ou tout simplement en balade. Peut-être avez-vous enfin réussi à vous poser avec un bon petit café. Dans tous les cas, vous êtes au bon endroit. À suivre, le groupe de Police, mais tout de suite, voici Vanessa Paradis avec les épines du cœur.

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1: Itinéraire bis dans le Tonnerrois cette semaine et aujourd'hui je suis à Ancilfranc et plus précisément au château d'Ancilfranc. Duncan, bonjour.
2: Bonjour.
1: Ce château d'Ancilfranc, Duncan, pourquoi peut-on dire que c'est un des plus beaux châteaux de notre région ?
2: Oh, il y a beaucoup de raisons à cela, mais en réalité, c'est qu'on a une des plus belles collections de peintures de l'école de Fontainebleau. Hein. C'est vrai qu'on est, entre guillemets, en rivalité directe avec Fontainebleau, même si ce n'est pas les mêmes achèvements. Mais également beaucoup de décors différents. Hein. Ça va passer sur les plafonds, sur les sols, les pavements et autres. Donc c'est vrai que non, une large diversité de décorations qui mène à avoir une décoration qui est vraiment magnifique de l'intérieur comme à l'extérieur.
1: C'est un château Renaissance. Comment peut-on définir le château Renaissance, Duncan ?
2: Le château Renaissance, c'est vraiment tout ce qui va être imprégné de ce qu'on retrouvait en Italie, dans la Rome ancienne principalement. Hein. On va s'inspirer énormément de ce qui se faisait sur la mythologie et également dans les grands temples ou palais romains. C'est pour ça qu'ici, on a vraiment un palais romain de son architecture, vraiment le carré parfait avec toutes les décorations, aussi bien sur l'architecture intérieure qui rappelle la mythologie et qui va rappeler toute cette essence de la symétrie italienne, de la pureté qu'on attend de la décoration d'un palais romain.
1: Et puis ici ont vécu des personnages très très importants de l'histoire de France. Ça, il faut le signaler aussi.
2: Exactement, on a la famille de Clermont-Tonnerre. Donc, ce château a été commandité en 1542 par Antoine III de Clermont-Tonnerre. Famille qui est quand même proche de la cour du roi, parce que même si c'est très éloigné, il y a un degré de parenté avec Saint-Louis, donc il y a quand même du sang royal dans la famille. Et puis, au-delà de ça, il y a également tous les rois qui ont pu passer ici, un en particulier, Louis XIV. Hein, donc, on sent que c'est une famille qui est quand même proche de la cour. Et l'un des acheteurs futurs du château, pour l'époque, c'était quand même le marquis de Louvois, célèbre ministre de la guerre, personnage très important pour le règne de Louis XIV. Donc oui, histoire très marquée par les personnages qui sont passés ici.
1: Et c'est un château, il faut le dire, qui vit aujourd'hui avec des expositions qui peuvent intéresser les petits et les grands.
2: Exactement. Donc on propose beaucoup d'expositions différentes. Ça peut aller de l'exposition tout public avec des expositions Lego, Playmobil. La prochaine exposition sera même sur l'art forain, donc c'est pour montrer qu'on veut aussi développer des thèmes qui sont pas fréquents, mais ça permet de montrer de nouvelles choses aussi, tout en donnant un nouveau regard sur le château.
1: Et puis on n'a pas parlé des jardins, parce que l'extérieur vaut l'intérieur.
2: On a beaucoup de beaux espaces à l'extérieur, on a deux jardiniers qui font un travail exceptionnel et qu'il faut mentionner. Trois jardins, on va dire trois parterres différents, on va avoir surtout le parterre est, celui que tout le monde peut reconnaître sur les photos et prises de vue aériennes. On a également ce parc à l'anglaise avec La Folie, qui est un bâtiment central sur un îlot, qui est vraiment très beau. Et puis de belles fontaines également, notamment au niveau du parterre ouest.
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0: très bel après-midi ici, sur votre radio. On écoutait Les Innocents avec L'Autre Finistère. Au programme de ce samedi, Coluche et David Castello-Lopez pour l'humour en tube. Ne ratez pas les conseils utiles près de chez vous. Et la musique, bien sûr. Dire Straits, juste après Les Enfoirés, avec L'Île au Trésor.
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0: C'est le tout premier single enregistré par Dire Straits en 77. On écoutait ce petit bijou, Sultans of Swing, sur votre radio locale ici. Et je vous propose de vous retrouver dans quelques minutes avec Michel Jonas, juste après quelques petites infos d'ici.
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2: Évidemment, c'est l'événement tout au long de ce week-end, Fleurs de Vigne à Auxerre. Et demain, ce sera encore différent, puisque là, c'est les quais d'Auxerre qui vont se transformer en grande fête du vin et de la gastronomie, il faut le dire. De 11h à 18h, vous pourrez rencontrer viticulteurs et négociants pour découvrir, redécouvrir les vins du Chablisien et du Grand Auxerrois, avec bien sûr les dégustations. Il y a aussi plein d'activités tout au long de cette journée. Initiation à la dégustation, parcours olfactif et aussi pas mal de démonstrations culinaires, bien sûr, avec des accords mets et vins. Plein de producteurs locaux qui vous proposeront leurs bons produits tout au long de la journée de demain, donc sur les quais d'Auxerre pour cette nouvelle édition de Fleurs de Vigne. Aujourd'hui, c'est plus du côté de l'abbaye Saint-Germain pour ce rendez-vous. Vous avez toutes les informations sur fleursdevigne.fr et vous aurez d'autres idées de sortie dans une heure.
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0: Vous écoutez ici avec cette nouveauté signée Amel Bent, Pourquoi tu restes ? Un peu d'humour maintenant avec Fred Ballard et l'humour en tube, parce que la pub, c'est rigolo quand on y pense.
1: Moi j'avais l'ancien Omoot, il avait plus blanc. Et il avait bien déjà, hein. Et maintenant il y a un nouvel Omoot qui l'avait encore plus blanc. Moi j'ose plus changer de lessive, j'ai peur que ça devienne transparent après.
0: Et on comprend la ménagère Coluche, hein, parce que c'est vrai qu'à force d'aller toujours plus loin dans les superlatifs et les superenzymes gloutons, il y a de quoi se poser des questions.
1: Parce que moins blanc, je sais ce que c'est comme couleur. C'est blanc. Moins blanc que blanc, je me doute. Ça doit être gris clair. Mais plus blanc que blanc, qu'est-ce que c'est comme couleur ? C'est nouveau, ça vient de sortir.
0: Ah, ah bah oui, on n'arrête pas le progrès. Au siècle dernier, les lessives étaient au cœur du programme publicitaire et les pubs étaient décapantes. Mais on commençait aussi à nous préparer aux fameux 5 fruits et légumes par jour.
2: Allez au bureau très tôt, décidez qu'il fait beau. C'est très jus de raisin.
3: Alors, la première chose qui frappe dans cette publicité, c'est bien sûr l'utilisation de jus de raisin comme adjectif. Je suis sûr que comme des cons, vous pensiez que aller au bureau très tôt, c'était, je sais pas, c'était dynamique, ambitieux. C'est jus de raisin, ok ?
0: Ben oui, ok, mais du coup, bidonner avec nos potes le week-end, ça aussi c'est très jus de raisin. Un jus de raisin légèrement rosé, que nous consommerons bien sûr avec modération, mais avec des rires à foison. Ben oui, il faut que ça rime.
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0: Très belle fin d'après-midi à l'écoute de votre radio ici. C'était Johnny Clegg et Savuka avec Scatterlings of Africa. Bientôt les infos, mais avant cela, on écoutera Daniel Balavoine et le nouveau titre de Gaëtan Roussel pour nous emmener jusqu'à 17h.
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1: Vous écoutez ici, belle fin d'après-midi, il est 17h. Les infos présentées par Benjamin Mathieu.
2: C'est dans une heure et les supporters sont surexcités. Les 20 000 fans du PSG présents à Budapest, tout comme les 48 000 au Parc des Princes pour suivre cette finale de Ligue des Champions face à Arsenal. Les forces de l'ordre mobilisées en nombre également avec 22 000 policiers et gendarmes sur tout le territoire français. Le match qui est évidemment à suivre sur ici.fr et ici Paris, Île-de-France pour les commentaires un peu chauvins pour les Français. La disparition d'Edgar Morin, saluée par de très nombreuses personnalités artistiques et politiques. Le philosophe de 104 ans était l'humaniste. L'humanisme fait personne, selon Emmanuel Macron. Un esprit qui est vraiment exceptionnel et qui inspire d'abord de la gratitude. Salut de son côté l'actrice Juliette Binoche. Après 50 ans d'existence, l'enseigne française de chaussures Minelli tire le rideau aujourd'hui. Placée en redressement judiciaire depuis mars, l'entreprise qui emploie 86 personnes n'a pas retrouvé de repreneur. Un homme tué par un policier à Bobigny en Seine-Saint-Denis. L'homme a foncé sur des policiers, appelant pour un différend entre voisins. Il était armé de deux couteaux et se montrait menacé. L'un d'eux a tiré dans son abdomen. Deux trains à grande vitesse de la compagnie Trenitalia sur la ligne Lyon-Paris restaient bloqués en pleine voie toute la nuit en Côte d'Or. Les 841 passagers qui rejoignaient Paris ont tout de même pu passer la nuit avec la climatisation. Les deux trains sont arrivés ce matin avec 12 heures et 13 heures de retard. L'incident serait dû à un problème d'aiguillage. Beaucoup de sport aujourd'hui. On vous parlait tout à l'heure évidemment de cette finale de Ligue des Champions, mais il y a également Roland Garros, la sensation française du tournoi. Moïse Kouamé, 17 ans, joue pour une place en 8e de finale face au Chilien Alexandro Tabilo. Il mène 5-3. Chez les femmes, le match à suspense est très accroché entre la Française Diane Paris, bien nommée aujourd'hui, et Amanda Anisimova. C'est en 3-7. On joue le super tie-break et il y a 6-3, parce que la télévision est allumée dans le studio, mais on ne voit pas le score. Il y a 6-3 pour la Française. Donc elle a plusieurs balles de match.
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3: Votre météo ici au Serre, il a fait encore chaud, trop chaud pour ce samedi après-midi avec le soleil qui était un peu moins présent, mais qui a fait grimper les températures quand même jusqu'à 34 degrés, donc toujours la vigilance jaune pour le phénomène canicule tout au long de ce samedi. Et puis une autre, à partir de 18h, la vigilance jaune pour le phénomène orage. Orage qui peuvent arriver dès l'après-midi ou en tout cas avant la soirée dans le Gâtinais et en plus Puisaye-Forterre justement concernant la soirée. Attention, ça pourrait être global ces orages avec coups de tonnerre et potentiel averse intense. Un petit mot de demain rapidement. Demain, toujours de belles éclaircies, mais une chute des températures. Tant mieux finalement. Pas plus de 25 degrés pour demain dimanche, dit pour l'instant Météo France.
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On écoutait Marvin Gaye avec Sexual Healing. Bonne route si vous êtes en partance pour les derniers achats du week-end. N'oubliez pas la fête des mamans demain. Il est 17h passé de quelques minutes. C'est Sophie Nolvaux avec vous et avec une grande nouveauté. Mylène Farmer a dévoilé hier son tout dernier single. Je vous le fais découvrir sans plus tarder. Voici C'est à qui le tour sur votre radio ici.

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1: En appellation Coteaux Bourguignons, dans la parcelle de Jean-Luc Bonin, ici ces vignes fêtent leur premier anniversaire.
2: Pour l'instant, elle est en pleine forme. Voilà, là, on a pas eu de gelée, quelques grillures sur le bout des bourgeons, mais absolument rien de catastrophique. Et on a eu peur parce qu'elle a poussé très tôt, puisque là on a une période où normalement on commence les bourgeonnages, enfin quand j'étais jeune. Et là on va être bientôt à l'essimage. Mais sinon pour l'instant tout va bien. Quelques taches de mildiou par-ci par-là, mais rien. Rien de grave.
3: Alors, et bourgeonnage, on sait ce que c'est, on sélectionne les petits bourgeons. Mmh. Et vous avez dit un autre mot.
2: Essimage.
3: Après. Essimage, qu'est-ce que ça veut dire?
2: Eh ben, les branches vont arriver à une hauteur, on va passer, pour couper le dessus des branches, pour pas que ça monte et qu'elles se couchent après. Et c'est l'essimage. Et après, quand dans un mois, on va couper le rognage, c'est-à-dire on fait le dessus et les côtés. Enfin, si la vigne continue de pousser, elle va continuer, on va passer à essimer fin de semaine prochaine. Comme c'est une jeune vigne, elle pousse beaucoup plus vite que les vieilles.
3: Ah, elle est plus en forme.
2: Et voilà, elle est pleine d'énergie. Avec la mauvaise météo de ces temps-là, on revient à une année presque normale.
3: Oui.
2: Mais on a vraiment une grosse avance.
3: Oui.
2: qui se stabilise là, mais on était un peu inquiet sur la date des vendanges, qu'on voyait de plus en plus tôt. En fait, c'est la fleur qui va nous dire la date des vendanges, mais je pense qu'on va être pour l'écrément entre le 15 et 20 août.
3: Et vous nous disiez quand on est arrivé sur la parcelle qu'en fait vous avez quasiment démarré l'histoire du domaine à quelques pas d'ici, c'est ça?
2: C'est
3: juste là.
2: Voilà, mes employeurs m'avaient donné une vigne en location juste là, et après j'ai acheté le terrain à côté, enfin j'ai acheté des terrains à droite à gauche et j'ai démarré comme ça doucement et gentiment.
3: Il y a quoi, il y a une trentaine d'années, c'est ça?
2: Première parcelle 92, oui. Et après j'en ai pris. Je suis arrivé à 3 hectares, 3 hectares et demi en 2005 à peu près. Et c'est parti.
1: Jean-Luc Bonin, entre Meursault et Corcelles-les-Eures, se prépare maintenant pour sa retraite. Heureusement, sa fille va reprendre le domaine.
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0: toujours à l'écoute de votre radio ici, c'était Shakira avec Zou, la bande originale du film de Disney, Zootopie 2. Ce sont les infos près de chez vous qui arrivent dans quelques minutes, le temps de se faire plaisir en musique avec Bruno Mars et I Just Might, mais aussi avec Thierry Pastor et le coup de folie. Je vous souhaite un bon samedi après-midi.
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0: Bruno Mars avec I Just Might sur votre radio ici. Dans un instant, place à Maxime Le Forestier, juste après quelques petites infos d'ici.
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2: Tiens, rendez-vous plutôt pratique et ludique aussi pour vous, c'est pour les amateurs de bonnes

0: bonnes affaires en matière de lecture de musique, puisque la médiathèque départementale de Lyon organise sa grande braderie aujourd'hui à la salle des fêtes des Jouanchères. C'est à Venois. Alors sur place, vous pourrez trouver des centaines de CD, de livres proposés à prix très préférentiel. Je peux même vous le donner, ce sera 2 euros l'article, que ce soit pour le CD ou pour le livre. Il y en a vraiment pour tous les goûts, que ce soit des romans, des documentaires, des albums jeunesse et donc des CD dans tous les styles. C'est l'occasion de faire des bonnes affaires, donc sans se ruiner, redécouvrir aussi des styles et puis redonner une vie à des collections parfois oubliées par certains. Il y aura plein d'animations aussi tout au long de la journée spéciale pour les plus jeunes. C'est jusqu'à 18h, salle des fêtes des Jouanchères à Venois, une sortie plutôt parfaite pour les amateurs de bonnes affaires, les amateurs de culture en général.
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0: Vous écoutez ici, excellent début de soirée, c'était Louisa et Bleu Soleil avec Soleil Bleu. Il est l'heure maintenant de parcourir l'histoire grâce au voyage dans le temps de Stéphane Bern et on va se replonger en plein cœur de la Grande Guerre.
1: Vaillant est un soldat décoré pour son courage durant la Première Guerre mondiale. Sa particularité, c'est un pigeon. On est à la fin du mois de mai 1916, en pleine Première Guerre mondiale dans la Meuse. La bataille de Verdun fait rage. L'armée allemande veut prendre le contrôle du fort de Vaux, une position stratégique. Elle réussit à l'encercler. Les soldats français sont assiégés, les communications téléphoniques interrompues. Pour les gens présents sur place, c'est une catastrophe. Pire que pour un ado dans une maison de vacances sans wifi. Dans ce marasme, le commandant Reynal doit pourtant appeler à l'aide. Mais comment faire ? Il peut compter sur un soldat, le Vaillant. Robe grise, plumage soyeux, matricule 787. Sa responsabilité est de taille. Plusieurs pigeons sont déjà partis, mais le premier a perdu le message en route et les deux autres ont été abattus. Vaillant est notre dernière chance. Il s'envole le 4 juin avec l'ultime message de son commandant.
2: Nous tenons toujours, nous subissons en ce moment une attaque par les gaz et les fumées asphyxiantes. Il y a urgence à nous dégager, c'est notre dernier pigeon.
1: Au bout de 17 heures de vol, Vaillant arrive à destination agonisant. L'oiseau succombe, mais il aura rempli sa mission, il aura réussi à pigeonner les Allemands. Même si le fort de Vaux se rend 3 jours plus tard, Vaillant va recevoir la bague d'honneur et une citation à l'ordre de la nation. Plusieurs monuments commémoratifs rendent d'ailleurs hommage aux 60 000 pigeons mobilisés durant la Grande Guerre, morts pour la patrie. Ironie de l'histoire, aujourd'hui, ces fameux monuments aux morts sont très souvent souillés par les fientes de leurs descendants.
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0: Alan Parsons Project avec Eye in the Sky sur votre radio ici. Bientôt 18h et pour nous emmener jusqu'aux infos, je vous ai choisi M. Pokora et Florent Pagny.
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1: Vous écoutez ici, il est 18h, bon début de soirée. Les infos présentées par Benjamin Mathieu.
2: Et si c'était un signe, Roland Garros, la Française Diane Paris, la bien nommée, a fait chuter la 6e joueuse mondiale, Amanda Anisimova. Elle se qualifie en 3-7 pour les 8e de finale. Pour la première fois de sa carrière, la Niçoise qui a été félicitée par le public qui s'est mis à entonner le chant des supporters parisiens. Un signe car la finale de la Ligue des Champions entre le PSG et Arsenal va débuter dans quelques secondes à Budapest. Ousmane Dembélé et Achraf Hakimi qui reviennent de blessures sont titulaires. C'est l'équipe type qui a déjà remporté le trophée la saison dernière, qui est aligné. Un match à suivre en direct sur ICI Paris-Île-de-France pour les commentaires et sur ICI.fr bien évidemment. Un match également sous haute surveillance. Des centaines de milliers de personnes sont attendues dans les rues de Paris, selon la préfecture de police qui communique. Un très gros dispositif policier est mis en place avec 8000 agents sur le terrain. C'est 2500 de plus que l'année dernière afin d'éviter les scènes de violence d'il y a un an. Entre 3000 et 4000 personnes pour le premier grand meeting de campagne de Gabriel Attal. L'ancien Premier ministre d'Emmanuel Macron s'est présenté à Paris en candidat de l'espoir, opposé aux marchands de haine, les apôtres du déclin, à savoir la France insoumise et le Rassemblement national, selon le candidat à la présidentielle de 37 ans. Le leader de la France insoumise qui était lui devant la mythique salle de l'Olympia cet après-midi, il manifestait à l'appel de la CGT Spectacle pour s'opposer à la mainmise de Vincent Bolloré sur les médias et la culture. Le candidat insoumis à la présidentielle qui promet, s'il est élu, de faire voter une loi anti-concentration pour démanteler le groupe du milliardaire. Un homme armé de deux couteaux et se montrant menaçant a été tué par un policier à Bobigny cet après-midi en Seine-Saint-Denis. L'homme aurait blessé deux de ses voisins et un des policiers présents lors de l'intervention. Et puis à Roland-Garros, il y a une autre sensation française, c'est le jeune Moïse Kouamé, 17 ans, qui joue lui aussi pour se qualifier en 8e de finale face au Chilien Alessandro Tabilo. Il a remporté la première manche 6-4 et il vient de perdre le deuxième set 6-3.
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3: Votre météo ici au Serre, il a fait encore chaud, trop chaud pour ce samedi après-midi avec le soleil qui était un peu moins présent, mais qui a fait grimper les températures quand même jusqu'à 34 degrés, donc toujours la vigilance jaune pour le phénomène canicule tout au long de ce samedi, et puis une autre à partir de 18h, la vigilance jaune pour le phénomène orage, orage qui peuvent arriver dès l'après-midi ou en tout cas avant la soirée dans le Gâtinais et en plus effortaire justement concernant la soirée. Attention, ça pourrait être global ces orages avec coups de tonnerre et potentiel averse intense. Un petit mot demain, rapidement. Demain, toujours de belles éclaircies, mais une chute des températures. Tant mieux, finalement. Pas plus de 25 degrés pour demain dimanche, dit pour l'instant Météo France.
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Parce que nous sommes toutes et tous, sans exception, des VIP sur votre radio locale ici, on écoutait Françoise Hardy. C'est Sophie Nolveau avec vous, encore pour une bonne heure de musique, de détente et de bons moments à partager. Alors je vous propose de lever le pied, de souffler un petit peu et de vous laisser porter par vos chansons préférées. Dans un instant, Sergio Mendes et Brazil 66, juste après Gauvin Serres avec Silence Radio.

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1: Bonjour.
2: Dans vos sorties du jour, c'est vrai qu'on a eu très chaud ces derniers jours, mais ça ne devrait pas durer tant que ça. Et en plus, de toute façon, vous, Béatrice Carfa, vous savez nous ramener la fraîcheur iconaise.
1: Ah oui, parce que c'est vrai que ça fait du bien en ce moment. Alors bien sûr, on a le grand traditionnel de la fraîcheur iconaise, les caves Bailly-la-Pierre. Ouais. Il y a des visites guidées qui vous permettent de connaître l'histoire de la carrière, parce qu'il faut quand même toujours se rappeler, c'est une carrière de pierre qui a permis de construire énormément de monuments, puisque les caves Bailly-la-Pierre, c'est au pied de la rivière de Lyon. Donc on taillait, on transportait. Hein, c'était très très efficace. Donc on retrouve les pierres de Bailly à Pontigny, dans des monuments de Joigny, absolument partout, jusqu'à Paris bien entendu. Donc en faisant la visite guidée qui dure à peu près une grosse demi-heure, eh bien déjà ça vous rafraîchit puisque la température constante est entre 13 et 14. Hein, c'est parfait. Les grottes d'Arcy. Très bonne solution, les hommes préhistoriques, depuis, ils ont bien compris aussi l'intérêt des grottes d'Arcy. Donc vous pouvez regarder si en ce moment il y a aussi des visites qui racontent les peintures pariétales sur les parois. Ça c'est superbe à voir aussi. La grotte de Champretard, hein, encore une autre possibilité. Et puis quand même, les îlots culturels fraîcheurs, c'est les églises. Et ça, on n'en manque pas dans Lyon. Alors, je vous conseille d'en choisir des petites. La cathédrale d'Auxerre, par exemple, est moins fraîche que l'église de Châtel-Sans-Soir ou celle d'Aquin.
2: Ah, j'aurais pensé l'inverse, voyez-moi.
1: Mais non, parce que c'est plus haut, il y a plein de vitres. Il y a plein de vitraux dans la cathédrale d'Auxerre. Tandis que les petites églises romanes, on ne faisait pas beaucoup de vitraux à l'époque. Donc, vous voyez, Saint-Cydroine, par exemple, aussi. Donc, moins elle est haute, plus vous aurez la chance d'avoir quand même de la fraîcheur. Alors, on a aussi, dans cet esprit-là, des églises dans nos villages qui sont ouvertes et qui gardent vraiment encore la fraîcheur. Alors, on a des châteaux, mais pas tous, parce que selon comment ils sont orientés, ils n'ont pas tous les mêmes îlots de fraîcheur, de même que leurs parcs ne sont pas forcément tous très très bien ombragés. Hein. Par exemple, ce soir, il y a une visite du château de Brion, qui est traversé par un rue avec beaucoup d'arbres et des roses. Et ça, c'est frais, donc vous pouvez y aller. Hein. Vous pouvez aussi aller dans les musées. Le musée de l'abbaye Saint-Germain, qui est une ancienne abbaye, a des salles qui sont particulièrement fraîches. Donc moi, je trouve que fraîcheur et culture, ce sont deux mots qui vont très bien ensemble.
2: Moi, je l'ai fait à la cathédrale de Sens,
1: oui,
2: mais j'ai eu un peu froid. Il faut mettre une petite laine.
1: Pas, mais c'était au début de la canicule.
2: Non, mais c'est vrai, mais il y avait même un petit courant d'air frais quand on rentrait à l'intérieur. J'ai eu peur de tomber malade à cause de ça. Vous voyez, donc prévoyez quand même un petit gilet en plus, on ne sait jamais.
1: Oui, vous pouvez, dans les caves de Bailly et aux grottes d'Arcy, oui, il faut avoir un petit gilet, parce que 13, ça fait ça peut faire jusqu'à 25 degrés de différence.
2: Ça, c'est beaucoup. Merci Béatrice Carfa. À demain.
1: À demain.
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1: Vous êtes toujours à l'écoute d'ici votre radio préférée avec Patrick Fiori et Le Champ est libre. Dans le prochain quart d'heure, des conseils utiles autour de vous et les coulisses télé avec Qui restera dans la lumière. C'est ce soir sur France 2. Ce sera après Marine avec Escroc et Syl avec la bande originale du film Batman Forever.
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0: Aujourd'hui, je vous recommande forcément d'aller à Tingy pour la 21e édition de Tingy dans la rue, festival gratuit consacré aux arts de la rue mais aussi aux spectacles populaires, avec une grande soirée festive avec deux rendez-vous à ne pas manquer. C'est pour ce soir à 21h45, la compagnie Les Commandos Percu présentera L'Écho du Feu. C'était une spectaculaire déambulation tout public au départ de la place de la mairie de Tingy. Ça dure 40 minutes avec des artistes cracheurs de feu, des percussions aussi et plein d'effets visuels qui devraient vous surprendre. Et puis après, à 22h30, place à la musique avec le concert du groupe Fatras pour prolonger la fête jusqu'au bout de la nuit. Ça devrait finir d'ailleurs même assez tard, et ça, ce sera sur la place du foyer. Tingy dans la rue, donc aujourd'hui et surtout ce soir. Vous avez toutes les informations sur la page Facebook. Vous cherchez sur ce réseau social Tingy dans la rue, et vous avez d'autres idées de sortie sur ici.fr/Auxerre.
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0: titre de circonstance, voilà l'été, c'était les Négresses Vertes. C'est l'heure des coulisses télé sur votre radio ici avec vous, Patrice Gascoin. Salut Patrice.
1: Salut Sophie.
0: Aujourd'hui, et comme chaque fois d'ailleurs, n'en doutez pas, vous êtes notre lumière Patrice. Vous nous parlez du divertissement de ce soir sur France 2. Qui restera dans la lumière?
1: Alors si vous n'avez pas encore testé ce jeu de France 2, je laisse Bruno Guillon vous mettre dans l'ambiance de ce soir.
2: Qui restera dans la lumière? C'est le seul jeu où les candidats peuvent choisir leurs questions.
1: Après le succès des précédentes éditions, le jeu de culture générale le plus stratégique du PAF fait son retour à 21h10 sur France 2. Ils sont 100 candidats venus de toute la France à venir participer à ce quiz. Quiz où savoir répondre aux questions ne suffit pas. Encore faut-il choisir les bonnes questions. Au bout du jeu et de cette mécanique intense où les candidats sont prêts à tout pour éliminer leur adversaire, il y a 100 000 euros à gagner. Mais pour cela, il faut être la seule personne qui restera allumée. Mais dites-moi Bruno Guillon, est-ce que pour cette nouvelle salve de Qui restera dans la lumière, diffusée le samedi soir sur France 2, est-ce qu'il y a des petites nouveautés dans la mécanique du jeu?
2: Alors, s'il y a une nouvelle salve, ça veut dire que l'émission marche. Pour cette troisième saison, on va garder évidemment les bases, à savoir c'est le seul jeu où les candidats peuvent choisir le niveau de difficulté de leurs questions. Ensuite, la nouveauté, ça vient vraiment des candidats, de leur énergie, de leur connaissance. Le fait que ces candidats aient des tranches d'âge différentes, viennent de régions différentes, et j'aime du coup pouvoir interréagir avec eux, avec ces 100 candidats. La mécanique a prouvé jusqu'à maintenant que ça marchait, donc évidemment on a gardé les fondamentaux.
1: Bruno Guillon, est-ce que vous avez une petite anecdote de tournage à nous confier?
2: Disons que quand on anime plusieurs jeux, et notamment des jeux en quotidienne, on a la possibilité parfois de voir des visages que l'on connaît. Et oui, c'est vrai que sur cette session d'enregistrement, j'ai revu un ou deux visages que je qualifierais d'iconiques de Chacun son tour, qui est un jeu qui cartonne le matin. Et je suis sûr que les téléspectateurs de samedi soir seront heureux de revoir ces deux ou trois candidats de Chacun son tour.
1: Le décor de Qui restera dans la lumière participe beaucoup à l'ambiance de l'émission. On ressent quoi au pied du mur, Bruno Guillon?
2: Être au pied des candidats, ça me permet d'être à ma juste place, puisque c'est la place qu'on doit avoir quand on est animateur. Ce qui est important, ça reste les candidats et les téléspectateurs.
1: Bruno Guillon à sa place ce soir sur France 2 dans Qui restera dans la lumière? Pas moi, demain, ici, avec de nouvelles coulisses télé.
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0: Vous écoutez ici et Taylor Swift avec Hoplite. Il sera bientôt 19h et toute l'actu qui arrive. Juste après, Laurent Petit-Guillaume vous invite à sa soirée années 80. Mais avant ça, je vous emmène à la mer du Nord. Profitez d'une petite brise en compagnie d'Alain Souchon qui nous propose un baiser. Belle soirée avec nous et bon week-end.
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2: Excellente soirée, vous écoutez ici, il est 19h. On s'informe avec Benjamin Mathieu.
3: C'est la mi-temps à Budapest et c'est la mélasse, comme le dit notre journaliste Bruno Salomon qui commente sur Ici Paris, Île-de-France et Ici.fr la finale de la Ligue des Champions entre le PSG et Arsenal. On va immédiatement en Hongrie retrouver Romain Bédouc. Vous êtes dans la fan zone des Parisiens, pas très loin du stade, et on imagine que les supporters sont inquiets après ce début de match, on peut le dire, manqué. Et ce but à la 6e minute de Kai Havertz pour les Anglais.
4: Oui, bonjour Benjamin. Et je suis même pas dans la fan zone, je suis dans le stade, dans la Puskás Arena, mais je suis vu sur les supporters parisiens qui sont également inquiets après cette première période manquée du Paris Saint-Germain. Le PSG surpris par Kai Havertz, l'attaquant allemand d'Arsenal, et ensuite on a eu droit à un bloc défensif des Anglais ancrés dans leur première moitié de terrain. Arsenal qui a défendu, le Paris Saint-Germain qui a essayé de se montrer dangereux, d'abord par Fabian Ruiz, une frappe à côté à la 13e minute, puis ensuite vers la fin de la mi-temps ça s'est un peu décanté. Une tête de Fabian Ruiz encore au-dessus et deux frappes lointaines d'Ousmane Dembélé et de Désiré Doué. Pour le moment, pas de grosses occasions pour le Paris Saint-Germain. Quelques situations peut-être de pénalty pendant la première période qui n'ont pas été sifflées par l'arbitre allemand Monsieur Sieber. Mais le PSG est bien mené 1-0 par Arsenal à la mi-temps dans cette finale de Ligue des Champions. Paris qui va devoir réaliser une grande seconde période s'il veut conserver son titre en Ligue des Champions.
3: Merci beaucoup Romain. On part cette finale qui est évidemment suivie par des millions de Français en Ile-de-France et dans toute la France. On va retrouver notre reporter Nicolas Joly. Vous êtes à Saint-Germain-en-Laye, au Camp des Loges. Bonsoir Nicolas.
5: Bonsoir Benjamin, bonsoir à tous.
3: Le Camp des Loges, bien évidemment, c'est l'ancien camp d'entraînement du PSG. Tous les fans le savent. Il y a 10 000 personnes avec vous. Tout le monde est à fond, mais j'imagine que l'ambiance est un petit peu redescendue dès le début du match.
5: Eh bien, détrompez-vous, elle est finalement en train de repartir. Écoutez ça, les supporters qui entonnent des chants, qui se réchauffent après effectivement avoir pris une petite douche en première période. Et ils entonnent des chants, ils tapent des mains comme une promesse à leur club. C'est pas parce que vous en avez pris un qu'on vous abandonne. Ils sont là, les supporters parisiens. Vous l'avez dit, 10 000 personnes, la jauge est atteinte. 10 000 personnes qui sont ici pour soutenir le club avec leurs tambours, avec des drapeaux offerts par le Paris Saint-Germain. 2 000 drapeaux qui flottent sous mes yeux. Et des supporters de tous les âges, hein, je vous le disais, des personnes un peu plus âgées, mais aussi des jeunes pousses qu'il faut arroser. On les arrose comment ? Avec un tuyau d'arrosage, car il fait encore bien chaud ce soir. Donc tout le monde se rafraîchit, mais en même temps, l'ambiance repart. Et Paris, ici, c'est Paris, même si on est à Saint-Germain.
3: Eh ben, écoutez, c'est une bien belle ambiance. On espère que ça va motiver les Parisiens au retour des vestiaires pour remettre un petit but et pourquoi pas des prolongations. Côté sécurité, des centaines de milliers de personnes sont attendues dans les rues de Paris, selon la préfecture de police. Un très gros dispositif est mis en place avec 8000 agents sur le terrain. C'est 2500 de plus que l'année dernière afin d'éviter les scènes de violence il y a un an. Laurent Nunez, le ministre de l'Intérieur, annonce que les forces de l'ordre ont déjà effectué 1600 contrôles de supporters dans les rues de Paris. Alors que 48 000 supporters sont au Parc de Princes pour vivre cette finale qui est retransmise sur écran géant, eh bien, à quelques centaines de mètres à peine, porte d'Auteuil, ce sont les internationaux de France avec la grosse performance de la Française Diane Paris. Et vous allez l'entendre, la Niçoise qui a été acclamée par la foule et qui ont même chanté des chants de supporters parisiens. Voilà, vous l'entendez, c'était cet après-midi sur le Suzanne Lenglen, la Française qui a fait chuter la 6e joueuse mondiale Amanda Anisimova. C'est une grosse performance et évidemment très heureuse, mais garde la tête froide.
6: Extrêmement heureuse aussi, c'était un énorme objectif pour moi d'être capable d'arriver en deuxième semaine de Grand Chelem, de pouvoir le faire ici à la maison, c'est que du bonheur de pouvoir le partager avec ma famille aussi. J'espère que c'est pas fini, que ça va encore continuer, mais pour l'instant savourer un petit peu et concentrer sur la suite. Je savais qu'il fallait s'accrocher, être à la recherche de chaque moindre opportunité que je pouvais avoir dans le match et essayer de les saisir quand je pouvais. Ça n'a pas été le cas tout le temps, mais physiquement je me sentais bien. Je sentais qu'au niveau tennistique, j'avais toutes mes chances aussi. Donc ça a été de rester positive, d'effacer tout ce qui a pu être mauvais dans le match et d'essayer de rester dedans pour aller chercher.
3: Et l'autre sensation française à Roland-Garros, c'est le jeune Moïse Kouamé, 17 ans, qui joue lui aussi face au Chilien Alessandro Tabilo. Il a remporté le premier set, mais c'est beaucoup plus dur depuis. Il a perdu les deux sets suivants, 6-3, 6-4, et il est actuellement mené 3-2 dans le quatrième set. Et puis à savoir des lots de lardons vendus par plusieurs marques en France, notamment Lidl, Auchan et Intermarché, sont rappelés à cause d'un défaut d'étanchéité. Vous pouvez consulter ça sur le site Rappel Conso.
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0: Votre météo ici au Serre, il a fait encore chaud, trop chaud pour ce samedi après-midi avec le soleil qui était un peu moins présent, mais qui a fait grimper les températures quand même jusqu'à 34 degrés, donc toujours la vigilance jaune pour le phénomène canicule tout au long de ce samedi. Et puis une autre, à partir de 18h, la vigilance jaune pour le phénomène orage. Orages qui peuvent arriver dès l'après-midi ou en tout cas avant la soirée dans le Gâtinais et en plus effortaire justement concernant la soirée. Attention, ça pourrait être global ces orages avec coups de tonnerre et potentiel averse intense. Un petit mot de demain. Rapidement, demain, toujours de belles éclaircies, mais une chute des températures. Tant mieux finalement, pas plus de 25 degrés pour demain dimanche, dit pour l'instant Météo France.
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7: Bonsoir à tous, merci d'être fidèles à notre rendez-vous. Une fois de plus, on est allé chercher dans notre discothèque le meilleur des années 80. Il y en aura pour tous les goûts, vous aurez sans doute envie de chanter, surtout n'hésitez pas, on est là pour ça. Et ça commence comme ça.

0: Freddie Mercury, c'était The Great Pretender.
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0: 1987, le chanteur de Queen veut démontrer qu'il peut tout chanter. Il choisit de reprendre un tube des Platters sorti en 1955. Le chanteur rock devient crooner et tout le monde craque. Pour la suite, j'ai choisi un tube qui nous a fait danser sans savoir qu'il traitait d'un thème plutôt difficile. L'histoire d'une femme qui refuse de se soumettre au désir d'un homme insistant et rejette l'image de la pécheresse soumise. Et oui, Maria Magdalena, la chanteuse allemande Sandra, bah c'était MeToo avant l'heure. Du coup, on la réécoute.
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0: Le Jerk, c'était Thierry Hazard. Pour lui, l'histoire a commencé à Sèvres, où il a grandi. Son premier groupe s'appelait GPS, Garage Psychiatrique Suburbain. Ben ouais, ça s'invente pas. Ensuite, il a bifurqué, revenant à des centrés années 60. Il a eu l'idée du Jerk, bingo, la chanson est devenue un tube. Et je vous ai entendu la chanter. Ne mentez pas, ne mentez pas, je vous ai entendu d'ici. Allez, pour la suite, ce sera le retour du roi de la pop, Michael Jackson, Dirty Diana.
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1: Évidemment, c'est l'événement tout au long de ce week-end Fleur de Vigny à Auxerre. Et demain, ce sera encore différent puisque là, c'est les quais d'Auxerre qui vont se transformer en grande fête du vin et de la gastronomie, il faut le dire. De 11h à 18h, vous pourrez rencontrer viticulteurs et négociants pour découvrir, redécouvrir les vins du Chablusien et du Grand Auxerrois, avec bien sûr les dégustations. Il y a aussi plein d'activités tout au long de cette journée. Initiation à la dégustation, parcours olfactif et aussi pas mal de démonstrations culinaires, bien sûr, avec des accords mets et vins. Plein de producteurs locaux qui vous proposeront leurs bons produits tout au long de la journée de demain, donc sur les quais d'Auxerre, pour cette nouvelle édition de Fleur de Vigne. Aujourd'hui, c'est plus du côté de l'abbaye Saint-Germain pour ce rendez-vous. Vous avez toutes les informations sur fleurdevigne.fr et vous aurez d'autres idées de sortie dans une heure.
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0: argent trop cher, c'était téléphone.
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0: 1980 sort le troisième album Au cœur de la nuit, enregistré entre New York et Boulogne-Billancourt. Le seul titre extrait, c'est Argent trop cher, qui devient un tube. Le groupe entame ensuite une énorme tournée, puis mai 81, François Mitterrand est élu président de la République. Un grand concert est organisé place de la République. Téléphone fait partie du spectacle. Un petit peu d'histoire, ça fait du bien. On avance dans le temps, 1987, le monde entier tombe amoureux de Luca, Suzanne Vega.
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0: soi, c'était Jean-Jacques Goldman. Un de ses plus grands succès, ce titre est resté dans le top 50 du 21 avril au 15 septembre 1986. Dans un instant, dès 20h, comme tous les samedis, vous allez retrouver Émilie Mazoyer et la playlist d'Adrien Gallo, son invité, ce soir. Mais restons un petit peu dans les années 80. Dans un instant, avec le groupe Visage, Fade to Grey, et je vous souhaite une très belle soirée.
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1: Belle soirée à tous, vous écoutez votre radio ici, il est 20h.
2: Sur votre radio ici, à 20h, c'est Décibel, avec ce soir les chansons préférées d'Adrien Gallo.
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2: En 2007, à l'âge où d'autres partaient en Erasmus, Adrien Gallo faisait le tour des Zéniths de France avec son groupe de lycée Bébé Brune. Énorme succès avec leur premier album Blonde comme moi. Auteur, compositeur, chanteur, Adrien Gallo s'apprête à sortir son troisième album solo qui signe ses retrouvailles avec ses premières amours musicales, le rock à guitare. Il y en aura forcément des guitares ce soir puisque c'est lui qui choisit les chansons de l'émission, mais pas que. Vous allez être surpris. Les décibels, c'est parti.
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2: Salut à toutes, salut à tous et merci de nous avoir choisis pour passer votre samedi soir. Décibel qui confie la programmation musicale de l'émission ce soir à Adrien Gallo. Des surprises, il va y en avoir. Et puis beaucoup de voix de filles aussi. C'est agréable et appréciable par les temps qui courent. D'ailleurs, on y court. Salut Adrien.
5: Salut.
2: Comment tu vas?
5: Super, et toi?
2: Ça va très très bien. Adrien, en remontant le fil de ta carrière et en repensant donc au début des Bébés Brunes, je me suis dit que oui, ça va faire 20 ans maintenant que je te pose des questions à la radio.
5: C'est vrai.
2: Ça va pas tarder. Et pourtant, même si ça fait 20 ans que je te connais, que je suis ton parcours, ta musique et tout, eh ben il y a des choix musicaux que tu as fait pour ce soir qui m'ont étonnée.
5: Ah, tant mieux.
2: Donc voilà, tu es un homme plein de mystères. On va aussi écouter ce soir alors des chansons que tu as choisies, mais aussi ta nouvelle chanson à toi, voilà, qui s'appelle Horror Show. J'ai pas dit de bêtises, hein, ça annonce ton album.
5: Mon EP, en vérité. C'est pas vraiment un album, c'est 5 titres, et en fait c'est la suite, tu sais, de Premier Souvenir du Futur, qui est sorti il y a 5 mois.
2: T'étais venu dans l'émission pour en parler.
5: 5-6 mois, ouais. et donc c'est un peu la suite, c'est la part 2, tu vois, de ça.
2: Ok, donc tu préfères 2 EP de 5 titres plutôt qu'un album.
5: Pour l'instant j'aime bien faire ça, et ça me permet de sortir de la musique un peu plus régulièrement, et en fait pour moi c'est comme un album finalement, ces 2 EP, enfin, tu vois, ça se répond quoi.
2: D'accord, ouais. Bon, très bien. On en parlera tout à l'heure. Pour le moment, plongeons donc dans la liste de tes choix musicaux. Et la première qui arrive, c'est une chanteuse, mais qui aimait par-dessus tout jouer du piano, Nina Simone.
5: Ouais.
2: Voilà. Elle fait partie de tes fondamentaux depuis toujours ou c'est plus récent?
5: Je pense que c'est assez récent finalement, mais bon, je pense que je l'ai entendu petit sans m'en rendre compte. Mais il y a un côté, cette chanson, elle me subjugue, je l'adore et je l'ai découverte, tu sais, dans le film de P.T. Anderson, Licorice Pizza.
2: Ok.
5: C'est le plan séquence de début et il y a cette chanson qui passe et j'ai tout de suite flashé sur cette chanson que je connaissais pas et que je trouve vraiment merveilleuse, assez éblouissante quoi.
2: La voix de Nina Simone est incroyable aussi. Ouais. Elle avait une voix comme ça très grave et puis avec beaucoup de mélancolie, parfois de la peine dans sa voix. Alors quand on s'intéresse à son histoire, on voit que oui, effectivement, parce qu'en fait elle rêvait d'être pianiste classique.
5: Ouais, classique, c'est ça. Ouais.
2: Sauf qu'elle était noire et née à une époque aux États-Unis où les noirs ne devenaient pas concertistes simplement. Et donc finalement, elle s'est tournée vers le jazz. Et je pense qu'elle était heureuse de sa carrière, mais il y avait déjà un gros regret au départ.
5: Ouais, hein. C'est clair, une sorte de revanche aussi qui est assez belle, mais ça a dû être très dur pour elle, quoi.
2: Il y a tout ça dans sa voix. July Tree, Nina Simone. Premier choix, 4 étoiles de notre invité ce soir qui s'occupe de vos oreilles, Adrien Gallo, est en Décibel.

0: Simone. Ouais, c'est un début d'émission. Attention qu'à la classe. Merci Adrien. Tu nous gâtes ce soir dans Décibel. Alors au rayon chanteur mort et qui nous manque, Nina Simone, c'est fait. Christophe.
1: Ouais.
0: Qui est mort pendant le Covid, je me souviens. C'était en 2020. C'était comment pour toi cette période, Covid?
1: C'était très spécial parce que, je pense pour tout le monde, hein, mais j'avais assez peur. Et puis moi, en plus, c'est la naissance de mes fils, donc 2019. Donc ils sont
0: tout petits. Ah ouais.
1: On est confinés avec eux et voilà. Et on est un peu, on est un peu livrés à nous-mêmes, quoi. Donc c'était un peu spécial. C'est un mélange d'immense bonheur et d'immense peur.
0: Ouais.
1: Et de qu'est-ce qui se passe, quoi. Et Christophe, pour revenir à Christophe, c'est vrai que c'est une rencontre hyper importante pour moi. On avait partagé des chansons avec lui.
0: Tu l'as rencontré quand à l'époque Bébé Brune,
1: ouais,
0: après.
1: Ouais, à l'époque Bébé Brune, on avait repris Aline ensemble.
0: Ah, trop bien.
1: Et après, il m'avait carrément invité chez lui. On avait passé toute une nuit ensemble à écouter de la musique. Il était hyper généreux. Il avait ce côté... j'ai vraiment envie de vieillir comme lui, dans le sens où il reste hyper naïf, hyper émerveillé tout le temps. Et je pense que c'est un peu le but aussi de réussir à rester un peu enfant et émerveillé et hyper curieux de ce qui se passe, des nouvelles choses. Et ça, c'était vraiment assez estomacant de voir ça, quoi.
0: Ouais.
1: Il avait quand même un certain âge et il restait... J'ai l'impression qu'il était plus jeune que moi, vraiment dans sa tête, quoi. Donc c'était une grande source d'aspiration, quoi.
0: C'est génial que tu dises ça, parce que quand je suis allée chez lui, moi, pour l'interviewer, j'ai ressenti exactement la même chose.
1: Ouais.
0: Je me suis dit... Alors, il passait... c'est marrant, hein, quand il parlait comme ça, du coq à l'âne, comme s'il y avait mille idées en même temps et tout, et il voulait tellement partager les nouveautés musicales qu'il trouvait. Il avait cette espèce d'ordinateur qui était collé tout le temps, un ordinateur portable, et il te faisait écouter sur iTunes telle chanson. Est-ce que tu connais cette chanteuse? Est-ce que tu connais ce titre? Oui, mais telle version et tout.
1: Exactement.
0: Un enthousiasme qui est merveilleux, parce que c'est vrai que quand tu penses aux vieilles gloires de la musique, tu te dis, ils sont un peu en haut de leur montagne.
1: C'est ça.
0: Mais lui, non, il était
1: un adolescent,
0: passionné,
1: quoi.
0: Ben ouais.
1: Et puis généreux au point où j'aimais ses enceintes, tu vois, de studio. Il fait, mais j'ai les mêmes, je te les file et tout, repars avec et tout. Enfin, un truc assez lunaire, quoi.
0: Oh waouh.
1: Ouais, vraiment la classe.
0: Alors, t'aurais pu choisir tout un tas de tubes chez Christophe. T'as choisi une chanson qui passe moins à la radio, qui s'appelle Daisy. Pourquoi celle-ci?
1: Je l'ai beaucoup écoutée, notamment. L'été dernier, et je sais pas, je la trouve hyper belle dans les arrangements, dans le son. Il y a un solo complètement lunaire à un moment.
0: Ouais.
1: Je sais
0: libre,
1: pas,
0: hein.
1: C'est vrai qu'effectivement, elle est peut-être un peu moins connue. Donc, moi, je la trouvais hyper hyper belle cette chanson. J'adore.
0: C'est Christophe, c'est Daisy, c'est un très beau souvenir.

0: Mais quel solo! Oh là là, Daisy,
1: Christophe.
0: Alors, Adrien Gallo est avec nous et vous vous souvenez de Premier Souvenir du Futur, un EP sorti l'année dernière au mois d'octobre. La suite, très logiquement intitulée Dernier Souvenir du Futur, c'est dire si les deux EP marchent en miroir, va arriver dans pas très longtemps, hein, début juillet. On entendait les guitares là chez Christophe. Les guitares, c'est toujours important pour toi ?
2: Ouais, complètement. Là, c'est vraiment sur cet EP, ça revient fort.
0: Que t'as eu ta période piano.
2: Ouais, j'ai eu une période vraiment chanson où j'avais vraiment envie de faire du piano et les influences étaient vraiment moins rock. Et là, j'ai un peu eu envie de ça, de retrouver un peu cette spontanéité, guitare, batterie, voilà. Enfin, franchement, je pense que ça c'est assez nouveau. En tout cas, ça fait longtemps que j'ai pas fait la musique comme ça et je suis content de sortir des trucs un peu comme ça, quoi.
0: T'es remonté sur scène il y a pas longtemps au Festival de Cannes.
2: Ouais.
0: Alors pour le coup, c'était en plus à la route, hein, c'est guitare voix.
2: Ouais, grave.
0: Donc tu t'es.
2: Mais les nouveaux morceaux s'y prêtaient, quoi.
0: Ouais.
2: Tu vois. Du coup, c'était parfait et de pouvoir jouer tous les nouveaux morceaux qui sont très rock. Et du coup, ça faisait quoi, 3-4 ans que j'avais pas joué, que j'étais pas monté sur scène.
0: T'avais les miquettes un peu.
2: Ouais,
0: ou pas
2: complètement. Et ça s'est trop bien passé. C'est comme le vélo, quoi. C'est revenu.
0: Ouais.
2: Et j'ai surtout pris énormément de plaisir, quoi. J'avais oublié quel kiff c'était que de faire de la scène, quoi. Donc je pense que la scène va revenir dans ma vie à grands pas, quoi.
0: Alors ça, c'est une très bonne nouvelle. Nous noterons les rendez-vous, évidemment. Mais là, Dernier Souvenir du Futur, donc qui va sortir dans quelques semaines. T'as dévoilé un premier extrait, une chanson qui s'appelle Horror Show. Et alors moi, quand j'ai vu ce nom de chanson, je me suis dit, ça me rappelle Horror Show sur le premier album des Libertines.

0: Ça, c'est ton groupe d'adolescence, hein, ouais, les
1: clairement,
0: Libertines.
1: Clairement, clairement. Ouais, je me suis vraiment construit avec ce groupe. Et même le groupe s'est construit, c'était une des influences principales.
0: De Bébé Brune.
1: Ouais, Bébé Brune et tout. Donc, clairement, ouais, il y a un clin d'œil.
0: Alors, c'est pas une reprise. Hein.
1: Non, c'est pas une reprise. C'est une autre chanson, quoi, qui a le même titre. Alors, et qui est en français.
0: Prépare-nous, voilà, psychologiquement, à découvrir ton son version 2026 et cette chanson Horror Show. Qu'est-ce que tu pourrais dire avant qu'on l'écoute?
1: Bah, c'est un peu le sentiment que j'avais de parfois regarder les infos et me sentir complètement impuissant et triste et ne pas trop savoir quoi faire et voilà, être un peu désespéré parfois et attristé, quoi, par ce qui se passe dans le monde et en même temps essayer de faire, voilà, d'écrire d'une manière assez personnelle aussi et un peu intime. Donc voilà, j'ai essayé de faire ça et dans le son, c'est très rock et c'est franchement, les Libertines, c'est un peu influencé par, ouais, il y a un côté Strokes aussi, je trouve.
0: Donc, voilà. D'accord. Que du bon, Adrien Gallo est de retour et Horror Show est dans vos oreilles. 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

0: Mais ouais, eh, vivement la suite.
1: Merci.
0: Dernier souvenir du futur qui sort début juillet. Premier extrait, Aurore Show, Adrien Gallo. Aujourd'hui, quand t'écris de la musique, du coup, ton instrument instinctif que t'attrapes, c'est plus une guitare que le piano.
2: Ouais, pour ces chansons-là, complètement. Ouais. Ouais, je suis passé à la guitare et j'avais besoin de retrouver vraiment cet instrument. Enfin, c'est pas mon premier instrument, mais en vrai, c'est
0: quoi
2: le piano.
0: Ton premier?
2: C'est le piano.
0: Ah, c'est le piano.
2: Ouais,
0: mais quand t'étais petit.
2: Mais quand j'étais petit, c'était du classique. Mais en vrai, je considère la guitare plus comme mon vrai premier instrument. Et ouais. Et en fait, j'étais dans une urgence. J'avais envie d'aller vite, donc j'ai tout fait vraiment un peu tout seul, quoi, dans mon petit studio. Et je
0: oui,
2: pense
0: tu
2: que
0: es ton producteur aussi.
2: Ouais, voilà. Ouais, ouais.
0: Bravo.
2: Et je pense que l'urgence, c'était ça m'a aidé aussi à pas trop me poser de questions et à retrouver un peu ce truc un peu brut des débuts, quoi.
0: Bon,
2: donc, j'ai pris beaucoup de plaisir à le faire.
0: On va écouter ça et puis après, évidemment, des concerts, etc., etc.
2: Ouais.
0: On vous tiendra informés, les amis. On continue ta sélection de chansons, Adrien. Et là, pour le coup, on est sur de la mélancolie pure. C'est Lana Del Rey.
2: Ah ouais.
0: Alors Lana, grande histoire Lana Del Rey, les gens adorent ou détestent parce que faut vraiment se baigner dans ce spleen et mais voilà, faut l'embrasser quoi. Si on écoute Lana Del Rey,
2: ouais, faut être un peu nostalgique, ouais. Faut être un peu triste.
0: Voilà, faut pas avoir envie de lui dire mais non ma grande, reprends-toi.
2: C'est
0: voilà.
2: Vrai qu'il y a pas trop de morceaux de dansant, ouais.
0: Ah non.
2: Il y en a pas tant.
0: C'est pas tellement
2: de Lana. Je sais pas, elle a trop la classe quoi. Moi je suis vraiment un immense fan et ça me rappelle un souvenir, je l'avais vu au Hollywood Cemetery. Genre à Los Angeles, donc c'était vraiment dans un cimetière quoi.
0: Tu t'attends.
2: Et je l'avais vu en concert
0: dans un cimetière.
2: Ouais, c'était fou.
0: Waouh.
2: C'était ouf, c'était très intense.
0: Oui.
2: C'était très intense.
0: Je veux bien te croire. Mais l'intensité est dingue. Moi, je l'ai vu aux Vieilles Charrues, Lana.
2: Ouais.
0: Alors elle ne m'a pas vue puisque nous n'avions pas le droit de la croiser en coulisses. Il y avait quand même tout un truc, un parcours, etc. Tu vois, et on sentait qu'elle avait besoin de se concentrer très fort avant le concert. Mais ok, moi je respecte. Et en fait, les fans la regardait et elle s'approchait d'eux et parfois elle posait sa main sur leur joue ou sur leur front et là les gens étaient, je peux pas te dire, transfigurés. Enfin, il y avait vraiment une transe mystique.
2: Ouais, mystique, mais elle est un peu comme ça, je crois.
0: Bah le cimetière là,
2: ouais,
0: oui. C'est...
2: Elle a un côté hyper spirituel, je crois. Ouais. Donc, mais ça s'entend dans sa musique et c'est vrai que cet album, pour moi, c'est son meilleur et surtout les trois premiers titres, je les trouve vraiment. Ouais. Splendide quoi.
0: Donc là, t'as choisi une chanson qui s'appelle Did You Know That There's a Tunnel Under Ocean Boulevard. Ce qui est vrai, hein, il y a un tunnel sous le Ocean Boulevard à Los Angeles.
2: Ouais.
0: T'es allé là-bas, toi?
2: Ouais, j'ai vécu un an là-bas. J'ai j'ai trop kiffé. C'était trop bien. Ouais, et ça, ce genre de chanson, ça me parle vraiment. Ça me rappelle les paysages là-bas, quoi.
0: Ouais.
2: Donc ouais, Lana Del Rey Forever.
0: Et avec vue sur le Pacifique, s'il vous plaît.
2: Ouais.
0: Ah, mais c'est grand luxe, hein, l'émission ce soir. Adrien Gallo vous a gâté. Voici Lana Del Rey.

0: Did you know there's a tunnel under Ocean Boulevard?
1: Oui, c'est un titre de chanson à rallonge, mais c'est pas grave, elle a le droit. C'est Lana Del Rey. Elle a tous les droits. Adrien Gallo qui passe ce samedi soir avec nous. D'habitude, tu fais quoi le samedi soir?
2: Souvent, en ce moment, je suis à la maison avec mes enfants parce que je les garde, quoi. Mais sinon, je vais boire des verres avec des copains.
1: Ah, et tu leur fais écouter, eux, ils ont écouté tes petits derniers souvenirs du futur qui
2: ouais,
1: sortent au début juillet.
2: Bien sûr.
1: Ça va, ils sont fans,
2: ils soutiennent, c'est cool. Ils sont pas trop durs.
1: C'est parfait. Restez dans le coin, les amis, ce samedi soir, on le passe ensemble jusqu'à 21h. Adrien Gallo a choisi pour vous plein de belles chansons à venir. Carole King, Nino Ferrer ou encore Vanessa Paradis. 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
1: Ah, et je l'adore, mon invité de ce soir. Il est auteur, il est compositeur pour lui-même et pour les autres. Il est chanteur, il est guitariste et pianiste. Et puis, il n'arrête pas de nous enchanter depuis maintenant un certain nombre d'années. Je n'ose pas refaire les maths que j'ai fait tout à l'heure, mais je pense qu'à un moment, tu vas célébrer tes 20 ans de carrière à galop sans avoir aucune ride.
2: Oups.
1: C'est incroyable.
2: Oupsie.
1: Exactement. Adrien Gallo, je vous rappelle que le nouvel EP Dernier Souvenir du Futur sortira début juillet et que pour vous y préparer, en fait, pour bien faire les choses, il faudrait écouter là, rapidement, Premier Souvenir du Futur, le EP qui date de octobre 2025. Comme ça, voilà, on se fait les deux ensemble comme un album, en fait.
2: Très bonne idée.
1: Voilà, on va faire ça.
2: Ouais, c'est ça.
1: Et tu vas nous faire découvrir aussi des artistes ce soir, enfin... Peut-être que certains connaissent déjà, mais Geez, je ne sais même pas comment prononcer le nom de ce groupe. Geez,
2: moi non
1: pense.
2: Plus, je pense que c'est Geez, ouais.
1: Ouais, Geez.
2: Je dirais.
1: Ouais, parce que Geez, ça fait bizarre.
2: Ouais, Geez. Et Geez, c'est vraiment un groupe de la nouvelle génération, n'est-ce
1: ouais.
2: pas? Et, je les trouve vraiment trop forts. Et je sais pas.

0: est vraiment aussi assez référencé, et j'assume ça totalement, tu vois, de dire voilà, ça c'est très Strokes, machin, enfin c'est des, à chaque fois j'assume mes influences, donc voilà, j'ai pas la prétention de créer un truc si nouveau que ça, enfin voilà, c'est ce que j'ai envie de faire sur le moment et tout, et c'est personnel bien sûr et honnête, mais voilà, c'est très référencé aussi, quoi.
1: Oui, bah de toute façon le rock a 70 ans, donc ouais. Là c'est un peu tard si on veut vraiment inventer un truc, bon courage.
0: Mais Guise, je trouve qu'ils ont, il y a quand même un vrai truc, quoi, ils ont vraiment mélangé plein d'influences qu'on mélange pas forcément au premier abord, et ils ont vraiment créé un truc, et je trouve qu'il y a un truc très très frais, quoi, très très intéressant
1: à découvrir, les amis, si c'est pas déjà fait. La chanson s'appelle Half Real, premier encart pour certains d'entre vous avec Guise ce soir dans Décibels.

0: Guise. C'est incroyable. Alors, pour celles et ceux qui écoutent pour la première fois, vous êtes peut-être un peu fatigués après cette écoute.
1: C'est intense.
0: C'est intense. Parce que la voix est toujours à la limite. Tu dis, ah, c'est faux. Ah non, c'est bon, c'est pas faux. Mmh. Et pareil pour le rythme. Ouais. On dirait un concert de jazz.
1: Ouais,
0: surtout
1: celle-là, ouais.
0: T'essayes, tu dis, ah oui, attends, ça y est, je le fais. C'est ta-ta-ta. Eh ben non, c'est pas ça.
1: Elle est un peu free jazz, celle-ci.
0: Pam-pam-pam-pam. Non, c'est pas ça non plus et tout. C'est incroyable.
1: C'est ouf, hein, ouais.
0: Comme quoi, en fait, tous les codes qu'on croit obligatoires pour faire du rock, il suffit de les casser, de décider qu'on s'en fiche, et puis on peut faire sa chanson rock comme on veut.
1: Ouais, c'est ça. Et là, il crée un truc assez neuf, quoi. Et
0: mais c'est crevant.
1: Ouais. Mais celle-là, c'est pas la plus évidente. Je t'ai pas fait de cadeau.
0: Non. Quitte à découvrir, c'était bien de nous lancer dans le bain de Guise. Mmh. Alors là, en revanche, tiens, on parlait de cadeau. T'en as fait un sacré à Vanessa Paradis avec la chanson Mis à mort.
1: C'est elle qui m'a fait un cadeau de la chanter plutôt.
0: Raconte-moi l'histoire.
1: J'étais à

0: New York et...
1: Mais il n'arrête pas de bouger. Le bilan non, carbone juste... d'Adrien Gallo, c'est dégueulasse.
0: Donc,
1: t'étais à New York.
0: Ouais, et j'écrivais le troisième album du groupe Long Courrier. Et en fait, j'ai vraiment cette chanson, elle est arrivée hyper rapidement, quoi. Et vraiment, je pense que je l'ai écrite en, je sais pas, en une demi-heure, tu vois.
1: Et tu t'es dit, c'est pas une chanson de Bébé Brune, je peux pas la chanter.
0: Non. Et du coup, je lui ai envoyé et elle a, je pense qu'elle a tout de suite bien aimé, quoi. Et on s'est écrit par mail et puis elle l'a enregistré ensuite avec Benjamin Biolay et du coup, c'était incroyable pour moi. Enfin, c'était surréaliste. Je l'ai écouté toute mon enfance et qu'elle chante une de mes chansons, ça m'a tué, quoi.
1: C'est-à-dire que quand t'es née, Vanessa Paradis, t'es déjà une star. Elle est en tournée en ce moment, évidemment. Dans tous les zéniths, les festivals d'été et tout, c'est un peu une déesse. Elle fait peur ou pas?
0: Pas du tout. Enfin, si, on a très peur de la rencontrer. Une fois qu'on la rencontre, elle met tellement à l'aise, elle est tellement humble et, enfin, c'est vraiment la classe ultime, quoi. Ouais. Humainement, je trouve que c'est très impressionnant parce que son niveau de notoriété est évidemment immense, mais elle est très, très cool, quoi. Et donc, t'es plutôt à l'aise et ça, voilà, le courant est hyper bien passé et donc c'était vraiment comme un rêve, quoi.
1: Et ta chanson lui va comme un gant. Mi amor, Vanessa Paradis. Et dans Décibels. Là, on suit bien le rythme. C'est plus facile. Tac, tac.

0: Quel astre, Vanessa Paradis, mi amor, elle est en tournée et on la retrouvera au festival Sœurs Jumelles à Rochefort à la fin du mois de juin. Décibel sera sur place pendant le festival. Évidemment, Vanessa est invitée. Toi aussi t'es invitée, Adrien.
1: Merci.
0: Quand tu veux. Ça te manque ça, les étés de festival?
1: Ouais, complètement.
0: C'est là, tu disais, donc t'es remontée sur scène pour la première fois depuis 3-4 ans pour comme ça jouer quelques chansons, mais c'était un peu en mode festival de Cannes, etc., concert privé. En vrai, tu t'es déjà mis une date en tête pour une tournée?
1: 2027, c'est sûr.
0: Ok.
1: Ouais, et j'ai effectivement les festivals l'été, enfin, il y a un côté où tu rencontres plein d'artistes aussi, tu joues avec plein d'artistes, tu rencontres parfois des idoles et tout, donc c'est assez ouf à faire. Et j'ai hâte de m'y remettre, c'est clair.
0: Très bien. Mmh. Alors, cette chanson donc, que tu as signée pour Vanessa Paradis, c'est pas la seule hein, que tu as offert à d'autres artistes. T'as écrit pour Vendredi sur Mer, pour Oli Sis, Barbara Pravi, Marine aussi.
1: Ouais,
0: voilà. Est-ce que tu te mets dans la peau de la personne pour qui tu écris, pour écrire, ou bien est-ce que tu restes toi?
1: Non, j'essaie de me mettre un peu dans la peau de la personne, effectivement, et j'aime bien être au service aussi de la personne, quoi, justement, m'oublier un peu totalement, et y a un côté hyper inspirant de voilà d'essayer de mais c'est dur, hein, ça marche pas tout le temps.
0: C'est de la psychologie quand même là.
1: Ouais, il y a un peu de psychologie et aussi vachement de feeling, quoi. C'est des heures passées en studio à essayer voilà de s'effacer le plus possible aussi, quoi, pour laisser place à ce qu'a envie de dire l'artiste et tout. Donc moi j'adore faire ça, et puis parfois on envoie une chanson, on se rend compte même pas et ça marche, quoi. Donc c'est un peu magique, il y a pas vraiment de recette, quoi.
0: Alors avant d'écouter Nino Ferrer, je vais te poser la question: est-ce que toi t'as déjà été malheureux en dans ta vie de musicien? Parce que Nino, qui a mis fin à ses jours en 1998, lui ça a jamais été un mystère, il a été très malheureux à des moments de sa vie de musicien, quand par exemple il était cantonné à l'image de chanteur rigolo, quand on le comprenait pas, etc. Sentiment vraiment d'être incompris qui l'a bouffé. Est-ce que toi ça t'est arrivé à un moment de ta carrière d'être malheureux et de te dire faut que je change des trucs, quoi?
1: Non, malheureux, non, pas malheureux. Après, sentir que parfois il y a un décalage entre la perception qu'ont les gens de toi et ce que tu voudrais transmettre, dégager et tout. Ouais, ça c'est sûr. Et parfois on est un peu déçu. Enfin, même je pense au début du groupe où on était presque pris pour un boys band et il y avait genre.
0: Non, mais les débuts de bébés brunes, où on disait les bébés rockers.
1: Ouais, voilà. Donc, mais bon, après moi j'étais à chaque fois, je me sens hyper chanceux et heureux de pouvoir faire ce que j'aime tous les jours et de me réveiller. C'est mon activité, quoi. C'est génial, c'est ma passion et tout. Donc en fait, malheureux, j'irai pas jusque là, tu vois. Juste parfois, oui, un peu déçu, mais un peu frustré, mais en vérité, ça reste quand même beaucoup de kiff et de reconnaissance, quoi.
0: Et qu'est-ce qui te touche alors chez notre Nino Ferrer, qu'on va écouter chanter en anglais, car telle est ta volonté, Looking for You?
1: Déjà, je crois qu'il a un peu réalisé mon rêve il avait une maison de campagne, il est parti dans cette maison de campagne vivre il a créé un studio. Et genre,
0: la taillade.
1: Ciao tout le monde, et je vais juste faire de la musique à la campagne, et j'adore ce move.
0: Donc on n'est pas à l'abri que tu fasses ça. Une ferme studio,
1: bah, en vrai, c'est le rêve, quoi.
0: Bah oui.
1: C'est assez kiffant de faire ça. Et juste, c'est cette chanson que je trouve incroyable, que j'ai découvert un peu sur le tard. Bon, bien sûr, il y a Le Sud qui est une des plus belles chansons françaises, quoi, mais cette chanson en anglais et tout cet album d'ailleurs, il est assez fascinant, et je sais pas, cette chanson elle est magique, quoi, non?
0: C'est
1: j'adore.
0: Vrai. Elle est magique. Nino Ferrer qui était un grand du rock progressif aussi, quoi.
1: Ouais,
0: c'est vrai.
1: Oui, là on l'attend pas, justement,
0: Beauté. Looking for You, Nino Ferrer est dans Décibel. Et sachez qu'il est au musée aussi, Nino, au musée à Cahors, une grande expo qui s'appelle Nino Ferrer peintre, qui a ouvert au début du mois de mai et qui continue jusqu'au 31 décembre. Donc si vous passez par Cahors, n'hésitez pas à aller voir cette expo, elle est complètement dingue.

0: que si on ne connaît que Mirza et Gaston, il y a le téléphone qui sonne, on passe à côté d'une grosse partie du boulot de Nino Ferrer.
1: Ouais, qui est en plus incroyable, quoi.
0: Quelle beauté, Looking for You. Alors, ça, c'est quand même la chanson du samedi soir quand t'es plutôt en rancard et pas vraiment à la radio. Hein. Bravo. Hein. Notez-la dans vos playlists, les amis, parce que alors là, on est. Ah oui, oui, oui. Il fait chaud, quoi. Bref, on approche de la fin de l'émission et il faut que tu nous parles d'une artiste qu'on connaît pas encore, mais toi, tu connais très bien. Elle s'appelle Billie.
1: Ouais, clairement. Billie, je l'ai rencontrée il y a quoi, il y a 2 ans, par intermédiaire des Kids Return avec qui j'ai fait des chansons. Et elle est venue me voir.
0: Kids Return, c'est plutôt électro, on va dire.
1: Pop, t'as un peu des deux. T'as un peu d'électro, mais ils enregistrent beaucoup de trucs organiques. Donc, okay. Mais ils sont trop, trop forts d'ailleurs. Je vous invite à les écouter. J'aurais pu les mettre. Et Billie, elle est venue me voir parce qu'elle avait besoin, elle avait pas encore rien sorti, elle avait besoin d'écrire des paroles. Et du coup, on s'est fait des cafés, on s'est mis à écrire et elle bossait avec les Kids. Donc ça faisait un peu team, quoi. Donc c'était assez cool.
0: Ouais.
1: Et en fait, elle a presque rien gardé de ce qu'on a fait. Mais c'est pas grave. Et en fait, elle est venue chanter sur Sarah Sahara, une chanson de l'EP Premier Souvenir du Futur.
0: Le tien, ouais.
1: Et elle a vraiment sublimé la chanson et tout. Et après, elle est venue la chanter avec moi pour la release party et tout. Et on est devenus amis, quoi. Et là, elle a sorti des chansons qui sont, je trouve, hyper fortes, quoi. Hyper pertinentes. Et elle apporte vraiment une sorte de vente fraîcheur sur le rock français. Voilà, c'est, je trouve qu'elle a une vision hyper nouvelle. Et elle réinvente le truc. Encore une fois, je trouve il y a vraiment un truc très intéressant dans la prod, dans les paroles, dans la manière de chanter tout.
0: Alors, vous avez peut-être déjà entendu sa voix si vous avez écouté la chanson de M qui s'appelle Super Chérie.
1: Ouais,
0: parce que
1: carrément.
0: C'est la fille de Mathieu Chédid, donc ouais. C'est elle, la Super Chérie des chœurs dans cette chanson. Et on sentait voilà qu'il y avait quelque chose, en tout cas un attrait, c'est sûr, pour la musique. Mais là, ce qui est sûr, c'est que je pense pas qu'elle cherche à capitaliser tellement sur la notoriété de son père ou de son papy, Louis Chédid, parce que vraiment, elle est dans un style. Ça va si je dis niche.
1: Ouais,
0: c'est un peu niche, quand même, ce qu'elle fait.
1: C'est hyper rock indé, quoi. Ouais.
0: Moi, la première fois que je l'ai vue sur scène, Billie, c'était en première partie de Clara Luciani à l'Olympia.
1: Ah, bah voilà,
0: voilà, au début de la tournée de Clara. Et ouais, il y avait vraiment un côté très. Un peu punk dans le garage, même.
1: Ouais,
0: quoi.
1: Ouais, clairement. Il y a un parti pris.
0: Ouais.
1: Que j'adore, personnellement.
0: La chanson s'appelle Les Adieux et elle, c'est Billie avec 2 L et IE à la fin. Jolie découverte dans Décibels grâce à Adrien Gallo.

0: Ça, c'est le genre de chanson qu'on entend très peu en français. Belle trouvaille, ouais. Adrien. Vraiment.
1: Ça te plaît, ouais.
0: Ah ouais, Billy, la chanson Les Adieux. Et nous, c'est déjà l'heure de la fin de l'émission. Alors, avant d'écouter la dernière chanson, je vous rappelle les informations essentielles pour Monsieur Gallo. Avec moi en studio, Adrien Gallo, déjà disponible. Premier souvenir du futur. Si vous voulez tout savoir sur cette EP, bah, réécoutez l'émission de Décibel en octobre 2025, hein, qu'on avait fait ensemble. Ouais. Tu nous avais voilà, tout expliqué. Et puis, dernier souvenir du futur, la suite, qui sortira au début du mois de juillet. Et notez dans vos agendas 2027 que vous allez pouvoir aller l'applaudir en concert. On se réjouit, yeah. Adrien. Dernière chanson, MGMT. When you die, quand tu meurs, quand tu vas mourir, je ne sais pas. Sympa pour terminer.
1: Ça tombe bien, ouais.
0: Ça tombe très
1: pour la
0: bien.
1: Fin de l'émission.
0: Ils t'inspirent, tu les aimes depuis toujours.
1: Bah, je trouve que c'est un des groupes les plus talentueux de leur génération, quoi. C'est assez fou. Et nouveau, et ils ont inventé un truc, quoi, je trouve, pareil.
0: Les synthés qui sont là avec les guitares, et en fait, personne ne se dispute, quoi. En fait, on peut vivre ensemble.
1: On peut vivre ensemble en harmonie, dans la paix et le bonheur. Mais, et cette chanson, particulièrement, elle est complètement psychée, quoi. Complètement psychédélique, et le thème, je le trouve assez fou aussi. Bref, je suis assez transporté par cette chanson à chaque fois que je l'écoute, quoi.
0: Alors, on part en voyage avec toi, et merci d'avoir passé ton samedi soir.
1: Merci, Emily.
0: Salut, Adrien.
1: Merci beaucoup.
0: À bientôt.
1: À bientôt.

0: You Die, MGMT, dernière chanson de la soirée, grâce à Adrien Gallo, son bon goût et ses découvertes. C'était un grand moment, surtout Guise, hein. Vous n'oublierez pas ça, Guise, ça s'écrit G-E-E-S-E. J'ai encore mal à la tête d'avoir essayé de suivre le rythme de ce groupe. Allez, merci les amis d'avoir écouté Décibel en ce samedi soir. L'équipe qui était avec nous, Iris Guitoni, Elorie Roussillon, Elodie Bianca Maria, Alexandra Sackberg et Franck Moilier. Samedi prochain, c'est Tété qui viendra partager avec vous sa playlist, ses chansons préférées. Tété qu'on avait découvert il y a plus de 20 ans avec À la faveur de l'automne. Et puis demain, bah oui, on a rendez-vous demain aussi. On a rendez-vous tout le temps, vous le savez, Décibel, c'est 7 jours sur 7 à 20h. Demain dimanche, vos chansons à vous, les chansons préférées des auditrices et des auditeurs. Il est encore temps de participer. Il suffit de nous envoyer un email avec votre chanson préférée et votre numéro de téléphone. Notre adresse, c'est Décibel, avec un S à la fin, @radiofrance.com.
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0: Imaginez une chambre d'hôtel, un piano et une seule nuit pour changer le cours d'une carrière. Ce sont les coulisses d'un tube de Gilbert Montagnier.
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0: En 1984, Gilbert Montagnier et le parolier Didier Barbelivien s'enferment avec une mission, créer le tube ultime. Au petit matin, les sunlights des tropiques est né. Barbelivien a jeté les mots sur le papier en quelques minutes, inspiré par l'optimisme débordant de Gilbert. Le résultat, un mélange parfait de disco à l'italienne et de chaleur tropicale.

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2: L'artiste toulousain Robin Arnaud, c'est facile.
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2: Robin Arnaud, un auteur-compositeur-interprète qui séduit par une écriture lumineuse et une sensibilité très personnelle. Une voix douce mais ancrée, portée par de belles mélodies. Une voix qui explore avec finesse les émotions qui traversent nos vies, les élans, les fragilités, les reconstructions.
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0: Saviez-vous que le titre « Tu ne m'as pas laissé le temps » de David Hallyday n'est absolument pas une chanson dédiée à une femme ?
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2: Je reste avec mes souvenirs.
0: L'année 1999 va changer le cours des choses pour David Hallyday. Il sort son premier album, Un paradis, un enfer, entièrement écrit en français. Sur celui-ci, on retrouve un single bouleversant, Tu ne m'as pas laissé le temps. Il s'agit d'un hommage à son grand-père bulgare, Georges, le père de Sylvie Vartan, décédé en 1970, alors que David

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0: Avec ses compositions, la chanson française rencontre les musiques électroniques et les délires pop.
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0: Oscar Les Vacances et MPL avec Les Puceaux. Extrait de l'album Ceci n'est pas mon corps.
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3: Nous sommes avec Serena qui a 2, Thierry qui a 0+0, la tête à Toto.
4: Ah ouais, non, ça passe.
3: Serena qui habite à Paris, qui adore les animaux, qui fait des dessins, qui voyage, qui rencontre des baraqués dans des soirées. Alors, est-ce que tu as un porte-bonheur que t'emmènes tout le temps avec toi ?
5: Peut-être mon chien.
3: Ah bah d'accord, le chien est un porte-bonheur, ok, super. Est-ce que tu l'as à côté de toi, là ?
5: Ouais, c'est dodo parce qu'il fait chaud.
3: Ah bah oui, il fait chaud, c'est pas terrible pour les chiens là, la chaleur. N'oubliez pas, hein, oui, si vous avez des chiens, faites gaffe hein, parce que mettez-vous pieds nus sur le bitume, vous allez voir comme il fait chaud. On sort pas les animaux quand il fait trop chaud. Alors quel est, si tu devais comme ça là, d'un coup, on te propose de déjeuner avec la star que tu, dont tu rêves, avec qui tu aimerais?
4: Moi je suis pas disponible à midi, mais bon après c'est quand même.
3: Ah d'accord. Alors, ok.
4: Non, bah, écoutez, on est sur de l'ego avec Serena. Moi, j'ai envie de découvrir Serena.
3: Oui, bien sûr, gros ego que tu es. Bien alors, sûr. Avec qui tu aimerais déjeuner si tu pouvais déjeuner avec une star?
5: C'est un date ou c'est juste.
4: Oh, c'est un date. Bon, petite personnelle, c'est un date que je veux, moi.
3: Alors, écoute, donc, tu déjeunes avec ta star, après, tu fais bien ce que tu veux. Voilà.
5: Peut-être un beau gosse, alors. Moi,
4: effectivement,
5: je... Je trouve que Adam Driver, il est hyper beau. Alors
3: ah ouais, carrément.
5: C'est l'acteur là qui joue le nouveau méchant dans les Star Wars.
3: Ah oui, le brun avec les yeux. Oui, d'accord. Ok. Aïe aïe aïe.
5: Je dirais avec lui quoi.
3: Tu déjeunerais avec lui. Bah écoute, ça serait super ça. Et alors, si tu devais donner ton principal défaut, ça serait quoi?
5: Mon principal défaut, je pense que je suis trop perfectionniste.
3: Ah, t'es chiante quoi.
5: Ouais, un peu chiante peut-être.
3: Ah, c'est ça, ouais, souvent, bon. Eh là là là là là là. Alors écoute, là c'est la question à choix multiples. Je vais te poser la question, je vais te proposer tes choix, évidemment. Et tu auras 10 secondes pour me répondre. Alors je te mets une ambiance.